Vous avez pu écouter dans l'ordre Opaline avec La fille tatouée, Sarah Saphir avec le titre Avant toi, et enfin c'était Neptune et le morceau Stella. 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

Et vous venez d'écouter dans l'ordre Snowboarder Snow Nation de Prof de Skid, 22-22-17-17 de Fils du Béton et Des gens en somme de La Peau et les Os.

Oui, oui, le morceau, c'est dans le même sens. C'était Van Van, Grâce et Volupté, à l'instant sur Radio Canu, la plus feu-ou des radios, que des morceaux feu-ou. Juste avant, il y a eu Théodora avec Miss Kitoko, et encore avant, Little Sims avec Point and Kill. 102.2, la plus rebelle.

Vous écoutez les bandes continues de Radio Canu 102.2 et on vient d'entendre donc le titre d'Alev Lenz, Maze Angels, ensuite le titre Face No More avec Star AD et pour terminer Colombay avec la dernière 8-6 de la ville.

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On vient de s'écouter dans l'ordre une artiste lyonnaise avec Submarine FM. Submarine FM, c'est son nom. Le morceau Feel Like You Are Dead, un remix de Citron Sucré, morceau techno. Juste après, c'était le morceau survolté de Zoé MacPherson, On Fire. Et là, juste à l'instant, c'était la queen de l'électroacoustique acousmatique, Bérangère Maximin, avec le morceau Full Jungle. 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

0: avez pu écouter Le Réparateur avec le titre Police Partout. Ensuite, c'était Lingus avec Le Collaborateur. Et enfin, c'était Avril. À noter qu'Avril, ça s'orthographie A-V-R-Y-L. Avril, donc, avec le titre Même si. 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

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Les trois derniers morceaux diffusés étaient Alexis HK avec Chicken Manager, juste après Cyrano avec Origami, et à l'instant c'est Infidèle Castra. 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

vient de s'écouter dans l'ordre What Kind of Music de Tom Misch et Alphamist, Hackers de Daniel Coaster et Ben Esposito, et History Song de The Good, The Bad and The Queen. 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

Le meilleur groupe du monde. C'était l'orchestre tout puissant Marcel Duchamp à l'instant avec le morceau Blow sur Radio Canu. Juste avant, vous avez entendu Scarlet Pleasure avec What a Life, un extrait de la bande originale du film Drunk. Et puis encore avant, c'était Orchestre Manoeuvre in the Dark, OMD, avec le morceau Electricity. Et ça continue sur le 102.2.

Voilà, je pense que tout le monde a reconnu le grand Léo Ferré avec Les Bonnes Manières. Juste avant, il avait Chatham Po, J'entends des voix off, et encore avant, un petit peu de Rock'n'Roll avec les White Stripes. 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

La plus incroyable des playlists radiophoniques est sur le 102.2. À l'instant, c'était le Bonk avec Roxanne's Wet Kiss, juste avant Camille, Si tu souris aux anges, et encore avant Théodora, Mytho, c'est Canu, c'est la plus rebelle.

Vous êtes toujours à l'écoute de Radio Canu sur le 102 MHz en FM et en stéréo. Donc là, vous avez eu droit à un long morceau, même si c'est quasiment le plus court de toute la discographie de Magma, puisque nous venons d'écouter le groupe Magma. Le morceau, c'est Slack Tanz.

On vient de se faire une petite session hard rock, c'était Finn Lazy, Baby Please Don't Go. Juste avant, c'était Motorhead qui reprenait un classique tune de Metallica, Enter Sandman. Et on avait commencé par le groupe berlinois, Jingle the Lunch, Did You Ever? C'est...

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On vient de s'écouter Puggy avec Oh, I Needed You, Robert avec Personne, et enfin Tori Amos avec Raspberry Swirl. 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

Et oui, vous êtes bien sur Radio Canu, la plus échevelée des radios. 102.2, bien sûr. Vous venez d'écouter Black Bug, Absorbing Earth, en premier. Ensuite, Medeski, Martin & Wood, avec $10 High. Et enfin, The X, The Sky Is Blue Again.

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Vous venez d'écouter TEDx Max avec le morceau Lumineux, puis Yé de Urd et enfin Kendrick Lamar de Gal. 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

Vous avez pu écouter dans l'ordre Zitouna avec le titre à la 4. Ensuite, c'était Seconde Major et le titre Over. Et enfin, le groupe Slogan et la chanson Déjà Vieux. 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

Radio Canu, la plus dense floor des radios, avec Birdy Nam Nam. À l'instant, c'était Manuel for Successful Riot. Juste avant, c'était Yerba Buena avec El Burrito. Et encore avant, Karina Salvado avec Padrezé. 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

Vous venez d'entendre à l'instant la voix d'Émilie Souillot, qui se fait aussi appeler Phénix de Pandore, dans son duo Phonix avec Vincent. C'était le titre Libération. Le titre juste avant, c'était Monsieur Pejic avec le titre Girls en anglais. Et le premier morceau des trois titres qu'on a entendu, c'était Electrofield Project avec le titre Lyon, comme la ville de Lyon. C'était pour l'émission Patchworld, ce choix de ces trois titres. 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

On vient d'écouter Dr. Animantado avec la tune Born for a Purpose. On a enchaîné avec Hugh Mundell et son classique Jah Will Provide. Pour finir avec Yellow Man, Lost Me Love, ça c'est une sélection Greensleeve Records. 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

Vous êtes sur Radio Canu 102.2. On vient d'écouter Primavera Nuestra de Maria Ruiz en featuring avec Eva Sierra. Ensuite, on a écouté Ni Una Menos de Chocolate Remix, une Argentine qui fait du reggaeton féministe. Et ensuite, on a écouté Ghost Feeling des Lyonnaises de Venin Carmin.

0: 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C'est les bandes continues, 102.2 FM sur Radio Canu. Donc c'était juste Tiki and Rebel. Et avant, on a écouté donc de la musique japonaise. C'était BTS featuring Saya. Et juste avant, c'était Cherry Bullet. Hands up.
1: 1984, bref, ce qu'ils connaissent.

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Vous avez pu écouter dans l'ordre le Raluciano avec 1984, dans le morceau dans lequel il fait une référence au film Scarface. Ensuite, c'était Parabellum avec Hilo d'Amsterdam. Et enfin, les Béarets Noirs avec Salut à toi. 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

Vous êtes toujours sur les bandes continues du 102.2 de Radio Canu et vous venez d'écouter les Marseillaises de Cimetière 2 avec le morceau Miroir, le groupe de punk lyonnais Litige avec le morceau Sur les toits et le black metal de Chomadei avec le morceau Social égale Pathos. 102.2 Radio Canu.

Et vous êtes toujours sur Radio Canus 102.2, c'est les bandes continues et on vient d'écouter dans l'ordre Jockstrap avec Concrete Over Water. Ensuite, on partait au Canada avec Friggs et Chest. Et là, à l'instant, c'était Wise Blood avec God Turn Me Into a Flower. 102.2, la plus éthérée des radios.

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Vous avez pu écouter dans l'ordre programme avec le meilleur moyen pour y rester. Ensuite, c'était Johnny Jane avec le titre Normal. Et enfin, Ariane Moffat avec Mon Corps. 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

Vous avez pu écouter dans l'ordre Opaline avec La fille tatouée, Sarah Saphir avec le titre Avant toi, et enfin c'était Neptune et le morceau Stella. 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

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On a écouté dans l'ordre à l'instant les Backroads, un groupe de Lyon, avec le morceau The Escape sur leur premier album. Juste avant, Imperial State Electric avec More Than Enough of Your Love. Et encore avant, les Monster Magnet avec Paradise.

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On vient de s'écouter dans l'ordre le morceau de Burial Archangel. Juste après, c'était James Blake avec Postpone. Et juste là, c'était Arca Musculos sur la plus rebelle.

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1: Vous êtes toujours sur Radio Canu, vous venez d'écouter l'original Medine accompagné de Isha et son morceau Thalys. On a enchaîné avec Olziko et le morceau Évidemment. Et pour finir avec l'artiste Turi et son morceau State of Mind. 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

0: on nous dit « Le bonheur, c'est le progrès, faites un pas en avant. » Et c'est le progrès, mais ce n'est jamais le bonheur. Alors si on faisait un pas de côté, si on essayait autre chose.
1: C'est la première fois qu'on fait grève et puis ce sera la dernière, parce que celle-là, on va la gagner.
2: Oui, il faut arrêter de se faire exploiter, la foule.
3: On fait, on donnait de leur sueur, donnait de leur santé, ou même souvent de leur vie, pour faire des bénéfices à une entreprise. Et que quand vous avez des actionnaires qui prennent cet argent, qui se le mettent dans les trous, vous comprenez? On est dans un système pourri.
4: Ce que le gouvernement est en train de faire, c'est une catastrophe sans nom. On est en train d'écraser la liberté d'expression, on est en train d'écraser les droits et les libertés des salariés, et tout ça, ça cache en réalité la casse du code du travail qui arrive avec Macron, et tout ça sous couvert de l'ultralibéralisme et du travail pour tous. Je pense qu'à un moment donné, il va forcément se passer quelque chose parce que les gens vont pas pouvoir continuer à s'écraser.
5: Qu'est-ce que tu fais ?
6: La révolution !
7: Démobilisation générale, 8e exercice préliminaire. Aujourd'hui, à l'heure dite, on s'arrête, on se parle. Comment tu l'as su, toi ?
8: J'ai entendu au poste.
9: Bah oui, moi j'ai toujours entendu annoncer les exercices préliminaires à la radio.
10: Alors, les types de la radio sont avec nous ?
11: C'est pas qu'ils sont avec nous, c'est qu'on est partout.
12: Quelle info ?
13: Bon, je trouve qu'il y en a un petit peu marre des préliminaires.
14: Bah allons-y, arrêtons tout pour demain.

0: bienvenue sur le canot Canu Info.
1: Sur les canaux.
0: Les canaux de Radio Canu du lundi 21 septembre. Et au menu ce soir, qu'est-ce qu'on a ?
2: Eh bien, à l'international, on va parler de la guerre en Iran et des élections législatives en Allemagne et en Russie et des manifestations en Syrie.
3: Et puis au national, on va voir à quelle sauce on va être mangé lors du prochain plan d'austérité. Et on parlera aussi du résultat de la condamnation dans l'affaire du 8 décembre.
4: Et au local, on parlera d'un projet de tuerie de masse dans un lycée lyonnais déjoué. Et on aura un superbe reportage sur la manif permis de tuer.
2: Et pour notre dossier, on vous passera une interview d'un gréviste du SAMU social de Paris qui ont fait plusieurs semaines de grève cet été, qui va nous raconter comment ça s'est passé.
1: Mais sans plus attendre, on passe tout de suite avec notre jingle.
5: Ça s'est passé.
1: Alors, qu'est-ce qui s'est passé le 21 septembre ?
0: Alors, on va parler du 21 septembre 1920. Le chef fasciste Benito Mussolini tient un discours dans un théâtre en Croatie, territoire qui est alors sous le joug de l'Italie. En 1920, Mussolini est à la conquête du pouvoir, qu'il va obtenir, hein, soutenu par des groupes fascistes venus de Milan et de Trieste. Il tient ce jour-là un discours truffé d'injures à l'encontre de la population locale slave. Ce discours, tenu par Mussolini, père du fascisme, lui a valu deux gifles assénées par un ouvrier qui a eu le cran de le gifler donc après son discours et malgré tous les partisans fascistes présents. Et une autre petite date, le 21 septembre 2001, je ne sais pas si vous vous souvenez, moi j'étais enfant, j'avoue, je m'en souviens. C'est 10 jours après le 11 septembre, la terreur s'empare de la France suite à une énorme explosion à Toulouse. A priori, ce n'est pas un attentat, comme tout le monde l'imagine rapidement, mais juste une petite usine qui saute toute seule. Comme une grande, enfin, c'est une usine d'engrais qui explose dans une zone urbanisée des abords de la ville rose. La déflagration est énorme, si bien que l'explosion tue 31 personnes et en blesse plus de 2500. Les dégâts matériels sont considérables et c'est quand même une sorte de catastrophe environnementale et sociale qui se produit alors. Ça donne lieu à la caractéristique de catastrophe technologique, une catégorie intéressante mais qui ne donne à cet événement un caractère un peu naturel de l'ordre de l'accident. S'ensuit une bataille juridique pour établir les causes de l'explosion. Entre responsabilité des cadres de l'usine, qui n'auraient pas respecté les bonnes conditions de stockage, non. Un ouvrier radicalisé et qui a perdu la vie, ou bien encore on accuse un sous-traitant d'avoir mal travaillé, une piste qui écartait mais qui devait bien en arranger un certain nombre. Bref, s'ensuit des années d'enquête, on regarde même du côté des météorites. Et finalement, en 2017, c'est quand même le directeur de l'usine qui est condamné pour négligence. Mais franchement, les peines sont hyper légères, étant donné que 31 personnes sont mortes et que le patron, dont la négligence a coûté à la vie à des employés et des personnes alentour, n'a écopé que de 15 mois de prison avec sursis. Voilà, le capitalisme joue avec les vies et les responsabilités nous semblent quand même assez claires et les peines bien légères.
1: Et sans plus attendre, on passe aux brèves.
3: Oui, une petite brève rapidement, puisque pour dénoncer la censure d'Adèle Haenel dans l'émission La Grande Librairie, d'abord de son passage où elle dénonce le génocide à Gaza, puis de toute l'émission entièrement retirée de la plateforme de replay de France TV. À Grenoble, les locaux de France 3 Régions ont été repeints en rouge, ainsi que recouverts d'affiches citant le texte d'Adèle Haenel, ainsi que les mots « Adèle d'Ivray, France TV censure, stop au génocide ». L'action est signée Extinction Rebellion, qui sur ses réseaux réclame une couverture médiatique honnête, impartiale et juste du génocide, la fin de la complicité de l'État français et la remise en ligne de l'émission censurée, ainsi que le départ de Charles Sapin de France Inter, puisqu'il s'agit bien d'un ancien journaliste de Valeurs Actuelles, condamné déjà à plusieurs reprises pour racisme.
2: Et une petite brève d'ajout au dernier moment.
3: Pirate.
2: Une petite brève pirate pour dire quand même que la France a été consacrée championne d'Europe avec 61 millions d'euros au deuxième trimestre. Versé à qui ? Aux actionnaires.
3: Ah bravo.
2: On est donc au deuxième rang mondial derrière les États-Unis. Il est temps de faire cesser ce triste record.
0: Ça nous permet de passer à la rubrique suivante.
3: internationale.
1: Et on parlait profit, donc on va parler aussi de profit de Total.
4: Pas exactement.
1: Dommage.
4: Mais on va parler de la crise pétrolière en cours. Donc, que l'on possède ou non une voiture, il n'a manqué à personne que les prix à la pompe se soient envolés ces dernières semaines. Et bien qu'on puisse espérer un retour à la normale, tout laisse à penser que le retour à la normale à court terme est impossible. En effet, depuis plusieurs jours, les Houthis, un mouvement chiite du Yémen allié au régime iranien, contrôlent le détroit de Bab el-Mandeb. Ce détroit est un passage essentiel du commerce mondial de pétrole et permettait jusqu'alors à l'Arabie Saoudite de continuer ses exportations d'hydrocarbures malgré la fermeture du détroit d'Hormuz en janvier dernier. Également, le pipeline Est-Ouest, qui transportait l'équivalent de 4,5 millions de barils par jour, a dû être fermé par les autorités saoudiennes à la suite de bombardements iraniens. Désormais, l'Iran et ses alliés contrôlent deux principales voies maritimes du commerce de pétrole et entendent asphyxier l'économie mondiale en réaction à la guerre lancée par les États-Unis. Donc, selon l'Agence de l'énergie, une institution internationale, la production mondiale de pétrole a diminué de 1,6 million de barils par jour en août. Donc, toute chose égale par ailleurs, lorsque l'offre d'un bien diminue et que la demande reste la même, les prix augmentent. Ainsi, en conséquence de ce blocage, les prix du pétrole et des produits raffinés, comme l'essence, le diesel, produits en grande partie au Moyen-Orient, explosent ces derniers jours. Pourtant, après la fermeture du détroit d'Hormuz, les différents États avaient, entre guillemets, réussi à contrôler les prix du brut sur le marché mondial en puisant directement dans leurs stocks. Aux États-Unis, si dans un premier temps ça a permis de maintenir les prix à la pompe pour limiter la retombée des coûts de cette guerre impopulaire sur le pouvoir d'achat des Américains et des Américaines, la baisse rapide de ces stocks a amené l'administration américaine à envisager l'interdiction des exportations de produits raffinés afin de contenir les prix intérieurs, donc au risque d'aggraver la pénurie mondiale en cours. Même chose du côté de la Chine. Là aussi, les stocks s'épuisent, tandis que l'État chinois est impacté par la perte de ses principaux fournisseurs, comme l'Iran, mais également le Venezuela, dont les ressources en pétrole sont passées sous supervision américaine, et ce qui le pousse à retourner sur le marché international pour se fournir en pétrole au prix fort. Au-delà de la géopolitique, les conséquences de cette crise d'approvisionnement sont très concrètes. Dans les pays périphériques, la pénurie d'essence fait craindre à une dégradation des conditions de vie, notamment avec un renchérissement des coûts dans l'agriculture, entraînant mécaniquement une hausse des prix des denrées alimentaires. En Europe, tout laisse à penser que l'hiver sera rude pour des millions de ménages qui devront payer des charges toujours plus excessives pour se chauffer, faute de stocks de gaz suffisants. Les causes de cela ? Une surconsommation d'énergie cet été pour faire face aux différents épisodes caniculaires, comme ça n'a manqué à personne non plus. Cela est également le résultat, la difficulté d'avoir des stocks, est également le résultat de mauvais calculs financiers de la part des sociétés chargées de constituer les stocks de gaz qui ont préféré différer leurs achats en pariant sur un retour à la normale des prix. Mais ce retour n'est jamais arrivé. Et donc ce sont les consommateurs, ce seront nous qui payerons au prix fort le coût de cette erreur. Face au délire guerrier impérialiste des États-Unis de Trump qui s'embourbe dans une guerre dont il ne sait plus comment en sortir, la Chine semble être la seule à pouvoir intervenir sur le cours du conflit. Car la guerre en Iran, tout comme l'agression du Venezuela quelques mois auparavant, saute au fond les froids avancés de la guerre de basse intensité que se livrent les États-Unis et la Chine pour le contrôle des ressources et des axes stratégiques. Partout dans le monde, la guerre coûte cher. En plus des bombardements et de la répression pour les populations des espaces périphériques, l'inflation et l'austérité de guerre deviennent de véritables variables de gouvernement partout dans le monde. Mais dans le marasme de la crise, des brèches à même de fissurer cet état de fait s'ouvrent face à nous. Partout, on s'organise pour dénoncer la vie chère, qui n'est que la conséquence des guerres impérialistes et de ce système pourri. Nous devons sans cesse le répéter, pas de guerre entre les peuples, pas de paix entre les classes.
1: Et on reste à l'international, mais on passe de l'économie à la politique.
3: Et oui, juste pour vous dire qu'en Allemagne, la vague brune progresse, c'est-à-dire que l'AFD, le parti néo-nazi, qui se dit être une alternative pour le pays, a remporté de nouvelles élections régionales dans le Länder du nord-est du pays, nommé le Mecklembourg-Poméranie occidentale. Dimanche se tenaient aussi les élections régionales de Berlin, capitale qui est aussi une région. Et là, c'est le parti de gauche, Die Linke, qui a remporté les élections. Le parti au pouvoir, un centre droit mou, a crié un truc qu'on a plutôt l'habitude d'entendre ici aussi. Attention aux extrêmes qui montent, nous ferons barrage, blablabla. Mettant sur le même plan fascistes et forces antifascistes, mais bon, forcé de constater que brandir cet argument ne fonctionne pas pour ces centres droits libéraux mou de droite. Voilà. Bref, les libéraux sont dans la panade et l'extrême droite gagne du terrain en Allemagne. Et en Russie, il y avait aussi des élections ce week-end. C'était des élections législatives qui se tenaient. Mais seuls les candidats du parti de Poutine ou des soutiens politiques du Kremlin, donc la politique de Poutine, avaient le droit de se présenter. Donc, sans surprise, entre Poutine et Poutine, bah, c'est Poutine qui a gagné.
1: Suspense. Et donc on vous en parlait à l'instant de la hausse des prix de l'essence, mais la hausse des prix de l'essence, ça a produit aussi des soubresauts politiques.
4: Et oui, comme je disais, du coup, les prolétaires s'organisent et il n'a pas fallu longtemps pour attendre des réactions d'autres parts du globe. Donc le 13 septembre, des manifestations ont éclaté en Syrie suite à l'annonce du gouvernement syrien d'Ahmed al-Shaara d'une hausse de 40% des prix des carburants qui étaient alors plafonnés par l'État. Ces manifestations, les plus larges depuis la chute du régime de Bachar al-Assad en 2024, ont pris part dans différentes villes comme Idlib, Raqqa ou encore Deir ez-Zor, mais également dans des espaces ruraux du pays. Des blocages ont également eu lieu sur des axes stratégiques du pays, ainsi que sur la route menant aux installations pétrolières d'Al-Omar à l'est de la Syrie. Le pays, dévasté par une longue guerre civile, ne produit plus qu'environ 100 000 barils de pétrole par jour, ce qui est bien en dessous de la demande nationale qui est entre 300 000 et 325 000 barils par jour, ce qui impose de fait l'importation de ces ressources nécessaires en hydrocarbures. La crise énergétique mondiale ouverte par la guerre des États-Unis contre l'Iran a porté un coup brutal à une économie syrienne déjà ravagée par la décennie de guerre civile et de politique néolibérale de Bachar al-Assad, dont le nouveau président al-Shaara entend perpétuer dans l'objectif de normaliser au plus vite les relations de la Syrie avec le reste des pays capitalistes. La hausse des prix de l'énergie, décidée par le gouvernement syrien, fait ainsi payer aux classes populaires syriennes le prix des guerres et de la spéculation sur les marchés internationaux. Les habitants et habitantes sont donc descendus dans la rue pour dénoncer une décision qui risque de se répercuter sur l'ensemble des prix. Dans certains cas, c'est directement le nouveau gouvernement qui est ciblé, avec des mots d'ordre comme « le peuple veut la démission des ministres ». En effet, depuis la chute du régime du boucher de Damas, donc Bachar al-Assad, les conditions de vie des Syriens et des Syriennes ne se sont guère améliorées, notamment à cause de l'inflation galopante et des guerres successives à Gaza et en Iran. Selon l'ONU, 90% des Syriens vivaient sous le seuil de pauvreté fin 2024 dans le pays, où le salaire minimum dépasse légèrement les 100 dollars. Alors, bien évidemment, la décision d'augmenter le prix des carburants a mis, en toute logique, le feu aux poudres.
1: Et de la Syrie, on va en Iran, où on écoute tout de suite le morceau Safarnak de l'artiste Dobareh.

0: 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On vient d'écouter Safarnak de Dobaré et on va tout de suite passer à notre rubrique nationale. Nationale. Et on commence avec un nouveau plan d'austérité.
1: Oui, qui a été annoncé la semaine dernière par Sébastien Lecornu. Hein. 54 milliards d'euros de baisses des dépenses publiques en 2027. Alors les détails de ce méga plan d'austérité devraient être détaillés début octobre lors de la présentation des projets de loi de finances et de projets de loi de financement de la sécurité sociale, qui sont des textes encadrant chaque année le budget de l'État. Le gouvernement a toutefois distillé quelques petits détails de son funeste projet dans la presse. Le budget militaire augmentera de 6,4 milliards d'euros l'an prochain. Alors en plus d'avoir des carnets de commandes déjà pleins pour plusieurs années, les marchands de canons vont donc pouvoir augmenter leurs profits, soutenus par un État qui achète missiles et chars d'assaut. A l'inverse, le budget dédié à la transition écologique devrait diminuer. Le gouvernement souhaite par exemple tailler de 30% dans le budget de l'ADEME. Autre annonce également, le budget de l'audiovisuel public devrait être amputé. La PDG de France Télévisions, Delphine Ernotte-Kunsi, évoque par exemple une réduction de la dotation de l'État en 2027. Et une telle décision du gouvernement peut être interprétée comme un appel du pied à l'extrême droite après l'indigeste commission d'enquête sur l'audiovisuel public qui a été menée par le député Charles Furoncle Alloncle.
0: Mais il partait bien son nom.
1: Le point d'indice des fonctionnaires donc qui concerne également les collectivités territoriales sera gelé, ce qui signifie une perte de niveau de vie puisque l'inflation augmente du fait des effets de l'agression israélo-américaine contre l'Iran, on vous en parlait tout à l'heure. Côté retraite, jusqu'à 6 milliards de coupes budgétaires pourraient advenir. La chasse aux pauvres se poursuit également du côté des prestations sociales où les aides au logement vont être gelées en 2027. Et l'allocation de rentrée scolaire sera réduite. Alors ce gouvernement d'extrême centre qui reprend à son compte les idées fascistes, puisque Lecornu veut introduire sous la forme d'un délai de carence une forme de préférence nationale dans l'attribution des prestations sociales. Et c'est donc sous ces prestations sociales que seraient exclus au moins temporairement certains étrangers. Les macronards ont aussi avancé 2 milliards de coupes dans l'assurance maladie, en plus de décrets qui ont déjà été publiés pour faire augmenter le reste à charge des patients ainsi que pour augmenter le plafond annuel des franchises médicales. Alors en parallèle de ce méga plan d'austérité massif pour les prolétaires et pour les plus précaires, le gouvernement va, devinez quoi, baisser les impôts des capitalistes avec notamment une baisse de 3 milliards d'euros de la surtaxe sur les grandes entreprises. Et on vous en parlait en début d'émission, la France est deuxième sur le podium du versement mondial de dividendes rien qu'au deuxième trimestre 2026. Alors ce projet de budget, en synthèse, c'est l'expression d'un gouvernement aux ordres d'un patronat radicalisé et il sacralise en fin de compte les connivences entre l'extrême droite et l'extrême centre sur les questions budgétaires.
2: Et notre triste nouvelle dans l'affaire du 8 décembre.
3: Oui, donc des nouvelles de cette affaire qui commence à remonter et dont vous avez déjà parlé plusieurs fois, donc à savoir celle des inculpés du 8 décembre 2020, des militants qui ont été arrêtés pour association de malfaiteurs en vue de commettre des actes terroristes, avec un dossier comme souvent un peu lunaire. L'affaire avait été un peu plus médiatisée autour de Libreflot, qui lui est accusé d'être le soi-disant chef de cette soi-disant bande organisée. Et son dossier repose surtout, souvenez-vous, sur le fait d'être allé au Rojava combattre l'État islamiste. L'association de malfaiteurs n'ayant pas besoin de reposer sur un projet concret, c'est sa potentialité qui est jugée, ce qui est bien flou, convenons-en, et qui permet donc de sanctionner quelque chose qui n'existe ni dans les actes, ni dans les projets. Et donc là, jeudi 10 septembre dernier, le délibéré de l'appel est tombé, 2 ans et demi après la condamnation en première instance, et c'est plutôt dur, puisqu'en effet, il reste pas mal de prisons fermes. Pour Libreflot, par exemple, 5 ans de prison, dont seulement 3 avec sursis, mais aussi un suivi socio-judiciaire pendant 5 ans avec une peine d'un an s'il n'obéit pas à ce suivi. Également, comme en première instance, inscription au fichier des auteurs d'infractions terroristes avec des obligations de pointage, signaler ses déplacements pendant 10 ans prolongeables. Et donc, on le rappelle, tout ça, c'est pour un projet d'attentats terroristes qui n'existent pas. Par manque de temps, je ne vais pas citer toutes les condamnations, mais à noter quand même une relaxe, une seule, assombrie tout de même par le fait que cette personne a déjà dû vivre 11 mois de détention préventive. Vous pouvez retrouver le détail de toutes les condamnations sur le site rebellion.info.
4: Et on passe tout de suite à une petite pause musicale. J'espère que ça va vous rappeler.

familiale. Et il faut enfin ouvrir le grand débat qui s'impose dans notre pays, qui est un vrai débat moral, pour savoir si il est naturel que les étrangers puissent bénéficier, au même titre que les Français, d'une solidarité nationale.

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1: Et on passe tout de suite à notre rubrique suivante.
2: Local. Local. Local. Local.
1: Et on parle tout de suite de ce qui se passe dans un lycée lyonnais.
3: Ou de ce qui a failli se passer, puisque, bon, d'abord, il faut encore et toujours le rappeler, l'extrême droite tue et c'est un risque réel. Et donc, la semaine dernière, à Lyon, un projet d'attentat au lycée Colbert dans le 8e arrondissement a été déjoué suite à la dénonciation d'un ami de celui qui avait pour projet un attentat de masse. Alors que des conversations inquiétantes avaient été signalées à la gendarmerie en mai dernier, ce n'est que la semaine dernière que le jeune de 15 ans a été mis en examen. Une enquête a en effet révélé qu'il avait rassemblé chez lui du matériel, des cadenas et des chaînes pour bloquer les sorties du lycée, des couteaux, et qu'il s'était renseigné sur les conditions d'accès du lycée auquel il n'était pas scolarisé. Il avait noté les créneaux horaires qui lui permettraient de pénétrer dans l'établissement sans contrôle, et des notes dans des carnets ont révélé qu'il vouait une grande admiration pour des tueurs de masse, notamment américains, et qu'il consommait régulièrement des vidéos de ces massacres. Il a avoué lors de son audition avoir prévu de poignarder des élèves racisés, puis du personnel au hasard. Un jeune a priori dérangé, donc, et si je vous ai parlé d'extrême droite en introduction de ce sujet, c'est parce que c'est bien celle-ci qui lui a bourré les crânes. Sa chambre était couverte de symboles en lien avec l'ultra-droite et des mouvements néo-nazis. Il avait déjà été placé en garde à vue pour appel à la haine et à commettre des violences sur les réseaux sociaux. Et il se décrit comme un homme blanc né dans les années 40, car en plus d'être raciste, il semble misogyne. On ne le rappellera donc jamais assez que les idées d'extrême droite sont dangereuses et que leur banalisation ne fait que rendre de plus en plus fréquente ce genre de scénario. Alors certes, il s'agit certainement d'un jeune un peu perdu, déscolarisé, mais s'il en est arrivé là, ce n'est pas par hasard. C'est à cause de l'augmentation du contenu masculiniste, raciste et sexiste sur Internet. Des contenus qui comptent justement sur un auditoire en manque de repères pour en fournir des faciles, mais surtout nauséabonds. Et plus largement, bien sûr, souvenons-nous, que c'est le capitalisme qui produit des individus en souffrance, faciles à manipuler par l'extrême droite.
2: Et il y a des projets de tuerie de masse, mais il y a aussi des tueries de masse qui
3: sont légales.
2: Effectivement. Et c'est pour ça qu'on vous parlait de la manif de ce dimanche.
1: Et oui, hier se sont tenues plein de manifestations contre le permis de tuer, une proposition de loi des Républicains qui voudrait permettre que chaque tir policier soit considéré comme de la légitime défense. Alors, on avait pu faire une interview de l'initiateur, de la pétition contre ce projet de loi dans le Canu Info du lundi 6 juillet 2026. Une pétition qui a reçu plus de 732 000 signatures. Et hier, bien plus de 50 000 personnes ont défilé à travers toute la France hexagonale, puisque ce sont les chiffres officiels, et pareil, bien plus de 5 000 personnes à Lyon, puisque la police a dit 4 500. On y était avec nos micros, et on vous laisse écouter ce petit reportage.
4: À une catégorie de personnes. Aujourd'hui, les forces de l'ordre, mais pour le moment. Ce texte a été soutenu et voté par l'extrême droite, la droite dite républicaine et le centre. Et voilà comment le fascisme s'installe en France, petit à petit, texte après texte. Pas par un coup d'État, juste en normalisant, texte après texte, ce qui était impensable il y a 10 ans.

0: menée depuis des décennies, illustrée à travers les collectifs Vérité et Justice, résonne aujourd'hui à travers tout le pays, tant le nombre de tués a atteint un nombre effarant. Depuis 1973 à 2025, nous avons recensé pas moins de 2180 morts, et la liste est loin d'être complète. L'étendue du phénomène jalonne autant le nombre de décès que le nombre de condamnations de la CDEH et des organisations internationales pour les abus des tirs mortels de la police française et de la violation du droit à la vie. Depuis 2017 et la mise en vigueur de l'article 435.1 assouplissant le droit des policiers à faire usage d'une arme sur personne en véhicule ou non, pas moins de 116 décès pour des actions présentées officiellement comme des refus d'obtempérer ont été dénombrés. Rendre compte des traumatismes et de la souffrance, de la perte d'un proche, ainsi que des ravages de l'impunité, requiert un tout autre contexte. La douleur ne se délègue pas, elle s'écoute. Le simple témoignage des familles des victimes, privées depuis trop longtemps de justice face à des tirs illégitimes, suffit à glacer d'effroi. Il révèle l'ampleur d'une dérive mortifère inédite dans l'histoire du pays. Les motifs de notre rassemblement, chacun ici les connaît. Je ne vais pas paraphraser l'appel. Cependant, l'impunité n'est pas nouvelle. Ce qui nous réunit, c'est une impunité systémique qui dure depuis des décennies.
1: Police nationale, police patriarcale, les polices coloniales, ministre du capital.
2: Le parcours parlementaire de cette loi,
3: c'est un parcours cohérent qui va de pair avec la décision des gouvernements successifs d'outrepasser le droit dans une volonté affirmée de voir le pouvoir sécuritaire prendre le pas sur la justice. Cette justice dont les syndicats de police ont toujours dit qu'elle était le seul problème de la police. Des prérogatives jusque-là réservées aux juges sont devenues du domaine de la police. Ainsi, les amendes forfaitaires distribuées abusivement sans aucun contrôle à la seule discrétion des agents hypothèquent dramatiquement l'avenir et la vie des jeunes concernés, la plupart du temps mineurs, toujours les mêmes. C'est donc en toute logique que ce deuxième permis de tuer a été voté le 7 juillet à une écrasante majorité, malgré les alertes de toutes les instances de défense des droits humains. Voilà où commence le fascisme. Est donc instaurée une présomption de légitimité des tirs policiers en accordant une marge de manœuvre inouïe à la police au détriment de la justice. Le plan infâme se réalise sous nos yeux alors même que nous savons combien le comportement d'un grand nombre de policiers est problématique. Deux tiers des effectifs de police votent à l'extrême droite. Nous n'avons pas attendu les vidéos de Carcassonne ou de Sainte-Soline pour savoir combien des agents de force de l'ordre se plaisent à viser et toucher noirs, arabes, opposants politiques ou simples manifestants. Une police toute puissante et hors de contrôle qui aurait le droit de vie ou de mort sur les citoyens. Nunez veut une population qui se tient bien sage. Pas d'enquête.

police afficher une présence sur le terrain pour faire croire qu'on travaille et pour plaire à l'extrême droite. Le résultat de cette politique répressive est un échec patent. Cette violence ne peut que conduire à une escalade, à toujours plus de victimes et un jour, en toute dignité, à une riposte de la population. Et par ailleurs, des dizaines de milliers de plaintes pour violences sexuelles sur mineurs sont des dossiers fantômes. Il n'y a pas d'effectifs pour enquêter. Et chez nous, les pédocriminels peuvent dormir tranquilles, même quand ils sont visés par des plaintes. Souvenons-nous de Liana, qu'elle repose en paix. La France traverse une situation de crise majeure sur les plans économiques, politiques, sociales, climatiques, internationales. Et l'urgence pour le gouvernement, c'est de légitimer l'emploi de la force létale envers les Français. C'est juste ignoble. Le degré zéro, c'est la légalisation de la peine de mort extrajudiciaire. Il faut retirer cette loi scélérate.

au nom d'Action Justice Prime à Lyon, un collectif qui milite pour une écologie décoloniale, antiraciste et populaire. Ces deux phénomènes naissent d'un même rapport au territoire, s'inscrivent tous les deux dans la continuation des logiques coloniales. On pollue davantage certains quartiers parce que leurs habitants ont moins de pouvoir pour s'y opposer. On y déploie davantage de dispositifs policiers parce qu'ils sont considérés comme une population à contrôler. Quand on empoisonne l'air des quartiers, quand on gaze les manifestations et quand on contrôle les corps, c'est le droit à respirer qui est en jeu. Cette violence répressive est toujours introduite et légitimée à la marge avant de s'étendre aux opposants politiques, aux militants antifascistes, écologistes, syndicalistes, etc. De Sainte-Soline à Lyon et de Nanterre à Vénissieux, nous nous trouverons toujours en travers des lois liberticides, des violences d'État et du permis de tuer. Merci beaucoup.

0: fêté la fanfare et la révolution hier. C'était extrêmement joyeux et en effet la manif elle était belle et massive, plein de monde ont pu défiler dans les villes de Lyon. Pour une fois des enfants ne se sont pas fait gazer et des adultes non plus. On dit pas que le pouvoir a tremblé mais ça fait du bien, une manif qui se passe aussi bien avec les flics qui se tiennent bien loin de nous. Ça avait des airs de rentrée, on se retrouve, on se parle, on prend des forces pour l'année à venir.
1: Et on parlait tout de suite des policiers, des gens qui tuent et qui volent des vies. Et on passe tout de suite à notre dossier où des gens qui sauvent des vies.
2: Enfin, qui essayent, mais qui en sont un peu empêchés par l'État, puisqu'on va vous passer une interview d'un gréviste du SAMU social de Paris. Donc, c'est une interview qui a été enregistrée cet été, le 17 août 2026. On vous laisse écouter tout de suite.
3: Pierre, je suis juriste au SAMU social de Paris. Je suis en grève depuis le 23 juin et je suis syndiqué à la CGT. Donc le SAMU social de Paris, c'est un groupement d'intérêt public. Il y a entre 900 et 1000 agents. Le rôle du SAMU social de Paris, c'est de prendre en charge les personnes qui sont à la rue. Ce qui est très connu au SAMU social de Paris, c'est le 115 et c'est le SIAO. C'est aussi la gestion donc, de structures d'hébergement, soit centre d'hébergement d'urgence, soit structure médicalisée, et la gestion des nuitées hôtelières, donc des nuits en hôtel pour les personnes qui sont à la rue. Alors la grève, elle a débuté le 23 juin 2026 parce que donc au printemps, début juin, il y a la direction du SAMU social de Paris qui a annoncé aux écoutants de 115 qu'elle devrait rappeler plusieurs centaines de personnes qui étaient prises en charge dans le cadre du plan Grand Froid. Et donc c'est des personnes qui étaient hébergées depuis 8 mois. La direction a demandé aux écoutants de 115 de les appeler pour leur annoncer leur remise à la rue. Et les écoutantes ont annoncé qu'elles refusaient de faire ça, que leur métier était déjà extrêmement difficile. En fait, c'est des personnes qui répondent au téléphone toute la journée pour dire non, il n'y a plus de place. Donc là, d'annoncer la remise à la rue des personnes qui étaient déjà hébergées, elles ont refusé de le faire. Et c'est comme ça que la grève a débuté. Donc on a commencé par travailler sur un cahier revendicatif donc pour les écoutants de 115. Il y a des conditions salariales, bien sûr, parce qu'elles sont relativement mal rémunérées. Il y a des conditions de travail, donc structurelles, en fait, qui tiennent à l'organisation du SAMU social de Paris. Il y a des questions de maltraitance managériale. Et il y a des revendications qui concernent la reconnaissance de leur travail, en fait. Par exemple, une des revendications qui est portée, c'est qu'on leur reconnaisse la qualité de travailleur social et donc qu'elle passe au groupe de rémunération supérieure. Parce qu'on se rend compte que quand on regarde les missions, les attendus du métier, il y en a énormément qui sont communes et aux travailleurs sociaux et aux écoutantes sociales. Donc voilà, ça faisait vraiment sens de dire à la fois sur la reconnaissance du travail qui est fourni, sur les attendus et sur la rémunération, on veut qu'elle passe au groupe supérieur. Alors en tout, les écoutantes sociales, il y en a 63. Le problème, c'est qu'elles ne sont pas tout le temps en poste au même moment. Il y a des équipes de nuit, il y a des personnes qui sont en congé, il y a des personnes qui sont en arrêt. Cette grève, elle a été très suivie au 115. C'est vraiment du 115 qu'elle part. Après, elle s'est structurée. Et en fait, il y a d'autres pôles qui nous ont rejoints en nous expliquant qu'eux aussi rencontraient des problèmes qui étaient similaires. Donc on a des pôles du SIAO, mais même d'autres pôles. On a Delta, donc, qui sont les médiateurs et ceux qui sont chargés donc, du suivi avec les hôteliers. On a le pôle médical, la direction médicale. On a pas mal de membres du PHL, le pôle hébergement-logement aussi. Donc en fait, il y a plein d'équipes différentes du SAMU social qui se sont joints à cette grève. Mais c'est vrai qu'elle s'est structurée autour du 115. C'est le service dans lequel elle a été le plus suivie. C'est parti donc du refus d'annoncer à des personnes qui étaient hébergées leur remise à la rue. Donc là-dessus, pendant la grève, ça a été d'abord bloqué les remises à la rue. Et puis finalement, il y a une semaine, il y a des SMS qui ont été envoyés par la direction pour annoncer au reste des familles qui étaient prises en charge, qui n'étaient pas encore remises en rue, que leur prise en charge allait arriver à son terme sans donner de date et en indiquant simplement qu'elles devaient rappeler le 115. Donc ça, c'est un point, nous, on dénonce vraiment cette hypocrisie de la direction du SAMU social de Paris, parce que c'est retourner le problème pour donner cette charge aux écoutants de 115 qui, au lieu d'appeler les personnes qui vont être mises à la rue pour les prévenir, elles vont décrocher le téléphone pour annoncer aux personnes qui sont mises à l'abri qu'elles vont être mises en rue. Donc là, on dénonce vraiment cette hypocrisie. Sur le reste, en fait, ça dénonçait aussi les conditions de vie et les conditions de travail des travailleurs du social et du SAMU social de Paris, qui empêchent en fait d'accompagner correctement aussi les personnes hébergées. Donc là-dessus, il y a une vraie convergence qui a pu se faire, notamment parce qu'on a lancé le 15 juillet une occupation du parvis du SAMU social de Paris avec des familles à la rue qui sont toutes déboutées du 115, c'est-à-dire qu'elles appellent toutes tous les jours le 115 pendant des heures et la seule réponse c'est non, on n'a pas de place. Et donc des familles qui étaient accompagnées par Utopia 56. Et ça a permis effectivement de créer une grosse solidarité entre les travailleurs du secteur et les personnes à la rue. Ça a permis aussi d'expliquer pourquoi le 115 fonctionne comme ça et pourquoi en fait la seule réponse qu'il aurait annoncée c'est non systématiquement. Et ça a permis aussi d'engager un rapport de force sur la dénonciation des politiques publiques que subissent à la fois donc les personnes qui sont à la rue et les travailleurs du secteur, pas que du SAMU social mais du secteur tout entier. Donc c'est pour ça que là maintenant la nouvelle étape c'est un peu d'essayer d'ouvrir le mouvement, de montrer que nous on a réussi à mobiliser donc assez fortement en plein milieu de l'été, au mois de juillet, au mois d'août, et en fait de construire la rentrée sociale et de s'adresser à tout le secteur du social pour dénoncer les budgets austéritaires de l'État et ses politiques répressives.
4: Et cette occupation sur le parvis, elle dure encore ?
3: Non, la préfecture a pris un arrêté d'expulsion mardi soir. On l'a contesté en référé, mais on a été trié. On a fait deux référés, les deux ont été triés. C'est-à-dire que le juge a considéré qu'il n'y avait pas besoin d'audience. Et la préfecture et la police se sont ramenés en nombre jeudi matin à partir de 6h. Donc on était un certain nombre de grévistes à avoir dormi sur place pour être là justement dès 5h30 pour s'assurer qu'il n'y aurait pas de contrôle d'identité d'une part, qu'il n'y aurait pas de destruction de matériel et qu'il n'y aurait pas de violence commise envers les familles. On avait voté en AG avec les familles, on fait des AG communes quotidiennes, donc en AG des familles la veille, on avait voté le fait qu'on partirait sans opposer de résistance, mais qu'on voulait nous pouvoir démonter les barnums, qu'on pouvait nous partir tranquillement sans que la police ne soit présente sur le parvis du SAMU social. Jeudi matin, donc, il y a une cinquantaine de camions de CRS, de gendarmes, etc., qui se sont présentés, qu'on a assez les rues alentour. Donc on a plus d'une centaine de soutiens, donc de collègues, de grévistes, d'élus et de journalistes qui ont été bloqués à 100 mètres, qui n'ont pas pu rentrer. Le préfet est venu nous voir, il nous a annoncé donc le cadre un peu de l'intervention, ce que lui espérait, c'est-à-dire pouvoir rentrer sur le parvis avec les services de la préfecture pour effectuer un diagnostic et proposer les orientations décidées par l'État. Nous, on a dit qu'on était d'accord, que c'était le cadre qu'on s'était fixé également, à la condition que les CRS restent en dehors du parvis. Donc il nous a donné sa parole, il nous a dit qu'il n'y avait pas de souci. Une fois qu'on les a laissés rentrer sur le parvis, la police a procédé à l'entrée en force, donc on était quatre grévistes devant la grille à être assez malmenés physiquement par la police et qui a pu donc rentrer en force et faire peur aux familles, ce qui a fait qu'un certain nombre ont fui le parvis pour retourner à la rue en fait. On a aussi retrouvé un CRS dans le local syndical, ce qui n'est pas normal, et les orientations qui ont été faites, bien sûr, c'était le plus souvent des orientations en SAS régionaux. Donc les SAS régionaux, c'est des orientations de 3 semaines en province. Ça peut sembler être une bonne idée quand on ne connaît pas bien le secteur parce qu'on se dit « Ok, Paris, c'est engorgé, donc on va désengorger en envoyant en province. » Le problème, c'est qu'il y a de la thune nulle part, il y a de l'argent nulle part pour le social et l'hébergement d'urgence. Donc des villes comme Marseille, Bordeaux ou Rennes, qui sont très souvent proposées en SAS régional, elles sont complètement saturées également. C'est des orientations de 3 semaines. Où il y a une évaluation qui a été effectuée et à la fin de l'orientation de 3 semaines, on doit proposer une orientation, c'est obligatoire. Sauf que l'État considère qu'une orientation d'un jour, c'est une orientation. Donc le plus souvent, on a des personnes qui sont orientées pendant 3 semaines dans une ville où tout le parc est saturé. À la fin de l'évaluation, elles ont une orientation d'une nuitée et elles se retrouvent avec une OQTF. Donc évidemment, la plupart refusent. Parce qu'en plus, à 3 semaines de la rentrée scolaire, c'est prendre le risque de rupture de scolarité pour les enfants, et puis par ailleurs, de rupture de soins, de rupture de suivi administratif, juridique, social. Là-dessus, il y a une grosse hypocrisie de l'État aussi qui demande aux personnes, dans le cadre de leur régularisation le plus souvent, d'être très intégrées dans un territoire. Donc ça passe par la scolarisation des enfants, mais ça passe par du bénévolat, un travail, etc. La plupart des personnes à la rue sont des travailleurs. Et donc il y a une grosse hypocrisie de l'État de briser cette intégration en les envoyant en sas dans des villes qu'ils connaissent pas pour les remettre à la rue au bout de 3 semaines avec une OQTF dans une ville où ils connaissent personne et où ils n'ont pas de suivi social. Donc évidemment la plupart des familles refusent. La préfecture ensuite construit sa com en disant « Ah mais regardez, nous on a proposé, ce sont les familles qui refusent, donc le taf de l'État est fait ». Là-dessus on n'est pas d'accord du tout, donc on conteste complètement ces propositions qui sont faites, qui sont complètement honteuses. Alors ouais, donc c'est une grève reconductible qui a été lancée le 23 juin. Aujourd'hui, on est toujours en grève. On entame notre 8e semaine de grève. C'est la plus longue grève de l'histoire du SAMU social. Il y a eu plein de moments marquants. L'entrée en négociation, on a eu des négociations qui étaient assez rudes, assez difficiles, où en fait, ça durait vraiment des heures pour pas grand-chose, etc. Et en fait, toutes les dépenses budgétaires sont conditionnées à la validation du conseil d'administration. Le prochain conseil d'administration ordinaire, il a lieu en octobre. Donc, on nous renvoyait systématiquement à cette date en nous disant « vous n'aurez rien ». On a maintenu la pression, on a engagé le rapport de force et finalement, on a obtenu la convocation d'un conseil d'administration extraordinaire qui a eu lieu le 6 août avec toutes les administrations tutelles du SAMU social de Paris, donc la ville de Paris, l'État, la DRIL, le ministère du logement, la RATP, la SNCF, la PHP, la RS, la FAS, etc. On a pu obtenir qu'une délégation de grévistes s'exprime devant le conseil d'administration, donc à la fois sur les conditions de travail, à la fois sur l'impact des politiques publiques, donc qu'elles soient austéritaires ou répressives en matière migratoire par exemple, sur les missions du SAMU social de Paris et sur en fait la fluidité dans le parc d'hébergement d'urgence. Pourquoi les gens ne partent pas des centres d'hébergement? Parce qu'on les empêche de se régulariser aussi, par exemple. Donc, c'est des questions qu'on a pu porter devant le conseil d'administration. Ça a donné lieu à pas mal de discussions, à la validation de quasi toutes nos revendications, en tout cas qui n'étaient pas budgétaires. Parce qu'au-delà du budgétaire, on porte aussi pas mal de revendications sur l'organisation structurelle du SAMU social. Donc, en interne, on a pu obtenir pas mal de trucs. Bah, par exemple, ça faisait des années qu'on demandait la nomination d'un ISST, donc un inspecteur santé-sécurité au travail. Il n'y en avait toujours pas. Donc là, ça y est, la ville de Paris et la préfecture de région se sont engagés à mettre à disposition du SAMU social leur ISST. Donc on a obtenu la mise en place d'un DUERP aussi. On a obtenu que des études d'impact soient réalisées à chaque réorganisation structurelle d'un service ou d'une mission du SAMU social de Paris. Il y a pas mal de trucs sur l'évolution des pratiques managériales.
4: Et tu parlais d'une prime ?
3: Oui, pardon, je parlais d'une prime. Il y a une prime plan grand froid, donc une prime de suractivité qui a été gagnée par la grève pour les écoutantes du 115. C'est une prime que seules les écoutantes n'avaient pas reçue au moment du plan grand froid. Et ensuite, on a aussi obtenu le rehaussement d'une prime de travail en contexte multilingue, donc une prime linguistique pour les salariés du SAMU social du Paris qui sont amenés à travailler dans une autre langue que le français. Alors là, on arrive sur la fin des négociations, mais ce qu'on a constaté pendant toute cette mobilisation, que ce soit sur l'occupation ou que ce soit sur le mouvement social interne au SAMU social, c'est que le rapport de force qu'on a engagé, il a fonctionné. Sur l'occupation, par exemple, je l'ai pas mentionné tout à l'heure, mais en dernière minute, il y a quand même des gymnases qui ont été débloqués, l'ouverture de gymnases locaux, donc parisiens ou en région parisienne, qui ont été débloqués, donc il n'y a plus d'une centaine de familles à peu près qui ont pu être orientées dans des gymnases, donc ce qui est évidemment pas terrible, mais ce qui est mieux que la rue à Paris. C'est pas suffisant, mais c'est déjà, on va dire, une semi-victoire du rapport de force, parce que sans rapport de force, ça aurait pas été fait. Pour la grève, on constate la même chose. En fait, après 8 semaines de négociations, en fait, on a quand même avancé sur beaucoup de points. On est là en train de finaliser les négociations, donc il y a toujours des points de blocage avec la direction, mais on a bon espoir de débloquer ça dans les jours ou dans les semaines qui arrivent. Sur les questions salariales, le problème, encore une fois, c'est que ça doit être acté au conseil d'administration. Donc le prochain conseil d'administration, il aura lieu en octobre. Ce qu'on a obtenu déjà, c'est une délégation donc de représentants du personnel qui pourront se rendre à la préfecture de région en septembre pour discuter à la fois des questions budgétaires et de l'impact des politiques publiques sur les missions et sur les agents du SAMU social de Paris. Donc en fait, au 115, il y a peu de place, donc il y a des critères de priorité, donc P1, P2, P3, P4. Seules les personnes qui sont en P1, en priorité 1, ont une chance vraiment d'être hébergées quand elles appellent le 115. Et donc, comme l'État a une obsession, c'est les budgets constants ou les budgets à la baisse, il demande de trouver des solutions pour que les budgets soient respectés. Donc la solution qui a été trouvée, c'est de dire que les critères de priorisation des personnes qui sont à la rue vont être rehaussés. Donc c'est pour ça qu'un enfant, désormais un enfant de 3 mois et 1 jour, n'est plus prioritaire pour être hébergé quand il appelle le 115. De la même manière, une femme enceinte de moins de 7 mois n'est plus prioritaire. On voit que de cette manière, l'État transforme les travailleurs du secteur en gestionnaires de pénurie, au lieu de financer à hauteur des besoins. Donc ça fait partie des conséquences des politiques austéritaires sur tous les travailleurs du social, pas seulement sur le SAMU social de Paris. Et c'est ce qu'on dénonce assez largement, et on invite tous les travailleurs du social à saisir de ces questions, parce que là c'est des critères qui concernent le SAMU social de Paris, mais on a vu aussi dans le SIAO des Bouches-du-Rhône que l'État demandait aussi des remises à la rue. Donc le SIAO des Bouches-du-Rhône, ils ont dit non. Mais voilà, on sait que ça touche tous les SIAO, tous les secteurs, tout le secteur, tous les métiers de la solidarité dans leur ensemble. Donc vraiment, on appelle tous les travailleurs du social à saisir de cette question. Ce serait bien que les acteurs du social, en fait, au niveau national, donc au niveau lyonnais, parisien, etc., que les différents SIAO travaillent ensemble pour la rentrée sociale, pour préparer la rentrée sociale, et puissent se réunir, par exemple, aux rencontres du travail social en lutte, les 3 et 4 octobre, pour s'organiser, dénoncer ensemble les politiques publiques qui impactent notre travail, les politiques répressives qui empêchent, en fait, les régularisations, et donc les sorties vers du logement pérenne, et donc la mise à l'abri de davantage de personnes qui sont à la rue.
2: Donc vous venez d'entendre une petite explication sur la grève qui a eu lieu au SAMU social de Paris pendant 8 semaines, du 23 juin 2026 au 18 août 2026, et à la fin donc un appel à l'élargissement de ce mouvement à toute la France, qui a été entendue déjà à Lyon, puisque le SAMU social de Lyon s'est mis en grève le lendemain de la fin de la grève du SAMU social de Paris. Donc il y a une grève qui a débuté le 19 août, qui est encore en cours actuellement. Le SAMU social de Lyon appelle à une réunion inter-orga le 30 septembre pour discuter des suites du mouvement, et on répète ce qu'a dit le camarade sur les rencontres nationales du travail social en lutte, donc les 3-4 octobre 2026. On vous tiendra informé des suites de la lutte dans le secteur. Et on va tout de suite passer à notre agenda.
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1: Et Fantasio vient d'interpréter Berlin Noise. Juste avant, La Cabine et Pisco MC chantaient Le Point Levé. Et puis encore avant, c'était iTone avec Rub-A-Dub Anthem.

0: Vous venez d'entendre à l'instant la voix d'Émilie Souillot, qui se fait aussi appeler Phénix de Pandore, dans son duo Phonix avec Vincent. C'était le titre Libération. Le titre juste avant, c'était Monsieur Pejic avec le titre Girls en anglais. Et le premier morceau des trois titres qu'on a entendu, c'était Electrofield Project avec le titre Lyon, comme la ville de Lyon. C'était pour l'émission Patchworld, ce choix de ces trois titres. 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

Et nous venons d'écouter dans l'ordre Saïti Filsum, suivi de Captain Pastèque avec Poképrog. Et pour finir avec Gargantua, La mort avec toi. 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

et vous êtes bien sur Radio Canu 102.2, la plus intergénérationnelle des radios. À l'instant, c'était Anne Sylvestre qui nous interprétait en 1962 Mouche Mouchelette. Juste avant, c'était le jeune chanteur Kiki qui chantait Vive les chansons yéyé en 1965. Et encore avant, mais en 2019 cette fois, c'était le jeune groupe breton du nom de Pizbé avec leur soirée pyjama.

0: C'est bon?
1: Bah, il faudrait que tu testes, tu prennes le casque pour voir. Moi, pour moi, c'est bon, hein, j'ai réglé.
0: Eh bah, le truc, c'est que j'ai le son en même temps de la radio. Ah non.
1: Donc, on fait des tests de micro pour musique, etc. On est en direct.

0: 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On vient de s'écouter dans l'ordre le morceau de Burial Archangel. Juste après, c'était James Blake avec Postpone. Et juste là, c'était Arca Musculos sur la plus rebelle.
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0: Bonjour à tous, chers auditeurs. Il est 10h01 à la pendule de Radio Canu et comme tous les mercredis de 10h à 11h, c'est l'émission Musique, etc. qui débute. Musique, etc. une émission musicale de Radio Canu. Aujourd'hui, donc, dans l'émission de 10h à 11h, j'accueille l'artiste Arnaud Combes. Arnaud Combes, bonjour et bienvenue à Radio Canu.
1: Bonjour, bonjour.
0: Donc alors, une émission un peu spéciale, donc on va écouter, en fait oui tu vas faire des lives, on va échanger tous les deux et
1: oui.
0: En fait il y aura des chansons en direct, donc tu peux peut-être, peut-être avant présenter le projet en quelques mots. Ça fait combien de temps que tu évolues sous le nom d'Arnaud Combes et,
1: Alors depuis le jour de ma naissance.
0: Oui mais musicalement,
1: musicalement bien sûr. J'ai été longtemps accompagnateur, plutôt bassiste, et puis de fil en aiguille, j'ai commencé à croire au fait que je puisse proposer quelque chose en tant qu'auteur-compositeur-interprète, et j'y suis allé vraiment piano-piano, et là je commence à sentir que j'ai quelque chose à proposer, donc c'est le moment. Après j'ai fait quelques petits concerts de ci, de là, en solo. Mais assez peu par rapport à la masse de concerts que j'ai fait en tant qu'accompagnateur, donc c'est assez frais.
0: Et donc et les chansons qu'on va entendre aujourd'hui, en fait, c'est des chansons récentes, des titres récents que tu as composés récemment.
1: Alors non, c'est sur une fourchette assez large. On est on va dire de 2004-2005 à 2024-25 en ce qui concerne les différentes chansons, donc différentes périodes de ma vie.
0: Et donc on va écouter également un titre qui est enregistré qui s'appelle Amour.
1: Oui,
0: on l'écoutera soit pendant l'émission soit à la fin du set, on verra en fonction de comment ça se passe. Le style de ta musique, comment on peut qualifier ça?
1: Alors voilà une question difficile. J'ai vraiment travaillé la musique pour être crossover, je prends un mot anglais, mais je vais transversal, plutôt en français c'est mieux. Transversal en termes de style, j'ai vraiment voulu apprendre la musique, trouver les clés qui ouvrent les différents styles, et en tant que bassiste, j'ai joué vraiment dans plein de styles différents. Et on va dire que la musique que je fais à la guitare, donc les arrangements sont moins prégnants que quand c'est. Quand il y a d'autres instruments, mais on peut voir des couleurs un peu latines, des couleurs rock, pop, jazzy, enfin voilà, c'est un doux mélange.
0: Et comment t'es arrivé à la musique en fait? Comment t'as appris
1: Eh bien, j'ai commencé tard par rapport à la moyenne des gens, j'ai commencé après 20 ans, donc ça a été un long processus aussi pour croire même au fait de pouvoir être musicien. Je pensais dans les standards de l'époque que c'était trop tard en fait pour moi. J'avais la sensation un peu d'avoir raté ma vie à 20 ans. Et puis petit à petit j'ai commencé à prendre des cours, à apprendre donc la basse. Et je suis passé par l'ENM, des cours avec Jean-Noël Beria en basse jazz et des cours avec Thomas Picot en basse rock. Et donc j'ai une formation académique qui a duré 5 ans. Je suis pas allé au bout du processus, mais j'ai quelques bases académiques qui m'ont servi. Et puis sinon, depuis, je suis autodidacte.
0: Et le fait d'avoir choisi de commencer par la basse
1: Ouais, c'était un peu l'histoire classique. Mes amis faisaient d'autres instruments, donc il restait la basse. À l'époque, elle n'avait pas autant le vent en poupe qu'aujourd'hui. Et puis, naturellement, donc, j'ai décidé de faire de la basse.
0: Il y avait un musicien qui m'avait dit s'était mis à la basse, qu'il avait le sentiment, je pense que c'est plutôt une illusion, que la basse était plus facile que la guitare. Donc, il avait choisi la basse, un peu bêtement, c'est peut-être pas le mot, mais il y avait 4 cordes, ça lui semblait plus simple. Est-ce que c'est plus simple que la guitare?
1: Alors oui, c'est une légende urbaine très répandue. Alors non, pas du tout. Pas du tout. Ceux qui voudront se mettre à la... Après, on peut jouer de chaque instrument. Tout dépend de quel niveau technique on ressent avoir besoin pour pouvoir pleinement s'exprimer. Mais ne serait-ce que pour très bien jouer des choses très simples, ce n'est pas facile. Nuance.
0: Alors donc, donc tout au long de l'émission, donc on va échanger et tu vas jouer des morceaux. Tu veux peut-être en jouer un premier?
1: On peut faire ça, oui.
0: Donc c'est Arnaud Combes. Donc il faudra couper le casque.
1: Je coupe mon casque.
0: Et donc je vais te laisser le temps de t'installer.
1: Je vais chercher Céleste.
0: Ah oui, pardon, t'as pas la guitare sur toi? Oui, d'accord. Oui, donc vous écoutez musique, etc. Et donc Arnaud Combes va s'installer tranquillement et nous interpréter un premier titre. Je suis confus, j'imaginais que tu avais Céleste avec toi. Céleste, c'est le nom de la guitare, faut le dire, pour les auditeurs. Donc, on a fait des réglages. Normalement, tout devrait plus ou moins bien se passer. Après, c'est Radio Canus, c'est pas vraiment une vraie situation de concert. Donc, pour les musiciens, c'est un peu difficile.
1: C'est du live.
0: Voilà, je démoute. Et donc, c'est Arnaud Combes en direct des studios de Radio Canus. Et c'est Arnaud Combes, c'est quand tu veux.
1: Commençons par une petite poésie. Nous sommes à Radio Canu, et donc cette poésie se nomme Les Canus de Saint-Just. Nous tirons les fils ténus de nos origines pour les tisser en un tissu métissé dont la trame est humanité. Révolution en français dans le texte.

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0: Arnaud Combes, donc en direct des studios de Radio Canu, avec un premier titre, donc c'est Révolution. Je te laisse poser ta guitare et rejoindre tranquillement les micros. Le micro, donc ton micro, c'est le micro orange, je ne m'abuse. Arnaud Combes, donc avec le titre Révolution. Tu veux évoquer cette chanson, elle date de quand?
1: Ah, c'est l'une des premières, elle fait partie du premier batch, comme on dit en anglais, c'est fou comme j'ai des anglicismes, du premier lot de morceaux que j'ai pu composer. Je dirais que c'est autour de 2005.
0: Et donc, oui, et les chansons qu'on va entendre aujourd'hui, dont celle-ci, tu comptes les enregistrer, enfin, faire un disque avec toutes ces chansons?
1: Oui. J'ai déjà bien avancé sur des pré-productions. Et puis, en fait, il me manque un batteur. Donc, sur Amour, j'ai un batteur. C'est ce qui a fait que j'ai pu le terminer. Pour les autres, je cherche un batteur. J'ai écrit des parties de batterie, mais un bon batteur pour encore ajouter des choses créatives. Voilà, je lance un appel. Une bouteille à la mer.
0: Donc Arnaud Combes recherche un batteur, on peut le dire.
1: Oui, pour des sessions studio, ouais, c'est ça, sur des morceaux arrangés. Donc ça a déjà bien avancé pour ma part, guitare, voix, clavier, écriture en général, arrangement, voilà.
0: Et de façon plus générale, quelle place occupe la musique dans ta vie, en fait? Quel rapport tu as à la musique?
1: Une place de choix.
0: Oui.
1: Oui, c'est l'une des choses les plus importantes dans ma vie. J'ai fait une petite poésie, l'écrit est venu par la musique, et donc c'est un langage dont je ressentais avoir besoin pour exprimer des choses qui étaient en moi, voilà, qui devaient... s'exprimer d'une autre façon que par le langage. Le langage, je veux dire, des mots. Et donc, la musique a été un moyen d'expression extrêmement profond et salvateur pour moi.
0: Et tu l'as un peu dit, mais comment t'es arrivé à la musique? Enfin, qu'est-ce qui fait qu'en fait, t'as décidé d'apprendre... Quel a été le déclic qui a fait que t'as décidé à 20 ans donc d'apprendre à jouer d'un instrument, d'en faire un peu ta vie, quoi, finalement?
1: Ouais, et bien, ça s'est fait progressivement. J'ai commencé comme auditeur, fan de plein de choses. Vers 17 ans, j'ai commencé à me faire une culture musicale en demandant à un ami au lycée. Et de fil en aiguille, j'avais des idées par rapport à la musique que j'écoutais. Et puis un jour, je me suis regardé entre deux yeux, seul avec moi-même. Et je me suis dit, mais Coco, ça sert à rien de vouloir changer la musique. La proposition des artistes, tu peux pas la changer. C'est leur proposition. Si tu veux changer quelque chose ou faire évoluer, il faut que tu t'y mettes, quoi. Et donc je dirais que ça a été un déclencheur. Et puis l'autre déclencheur est purement matériel. En première année de fac, quand je suis arrivé à Lyon en 95, là c'est, je pense que donc j'ai acheté une première basse en 96. Quelqu'un qui était avec moi à la fac et qui la vendait. Et en vrai, je ne savais pas comment sonner une basse. Ça a été vraiment une révélation. Je l'ai vu, il m'a emmené dans son local, il a joué la basse, et là je ne comprenais rien au mouvement de ses mouvements de main droite notamment, et j'étais fasciné par la beauté et la surprise qui était pour moi la basse, parce que sur disque finalement je l'avais pas identifié, quoi. Donc avant de jouer de la basse, j'avais pas l'oreille assez ouverte pour entendre des fréquences graves. Et donc ça a ouvert un nouveau champ, une nouvelle façon d'écouter la musique. Et puis j'écoutais beaucoup de choses très vintage, donc les basses sont parfois des lives notamment pas toujours faciles à distinguer. Ça demande une finesse d'oreille.
0: Et la blague qu'on peut trouver drôle ou non, il paraît que la basse, quoi qu'on joue, ça fait doum doum doum, c'est vrai?
1: Ouais, quand on écoute mal, ouais, c'est ça. Je veux dire, ouais.
0: Non, mais c'est une blague. Hein.
1: Bien sûr, et quand on écoute les gens, ouais. Ça peut faire. C'est à peu près la même chose.
0: Et donc, oui, par contre, oui, là, aujourd'hui, tu t'accompagnes à la guitare.
1: Ah hein, oui.
0: Les musiciens ont reconnu que c'était une guitare, mais peut-être que les gens qui n'ont pas l'habitude.
1: Oui, c'est une guitare.
0: On parle de basse depuis tout à l'heure. Le mieux, si tu le souhaites, peut-être de faire un deuxième titre.
1: Très bien.
0: Et donc, c'est Arnaud Combes en direct des studios de Radio Canu. Vous écoutez musique, etc., comme tous les mercredis, désormais de 10h à 11h. Et donc, oui, je suis en compagnie d'Arnaud Combes qui va nous interpréter un deuxième titre.

0: Voilà, Arnaud Combes avec un autre titre. Donc je te laisse poser ta guitare et rejoindre le micro. Peut-être le titre de la chanson qu'on vient d'entendre.
1: Oui.
0: Donc la chanson s'appelle
1: Obsession.
0: Et donc on peut l'évoquer, comment elle t'est venue, qu'est-ce que tu as voulu faire passer dans le texte, et comment ça naît une chanson comme ça, de quoi tu pars en fait pour créer une chanson telle que celle-ci.
1: Ben, c'est un peu comme une méta-chanson, c'est une chanson qui raconte un côté obsessionnel, les choses qui peuvent nous tourner dans la tête, qu'on aurait à faire ou pas. Et on y pense. Et puis c'est méta parce que c'est une chanson qui dit, pour te débarrasser de cette chanson qui te tourne dans la tête, cette chose lancinante, je trouve plus le mot, cette ritournelle, écris-la, fais-la jaillir, matérialise-la. Et donc voilà le sens de cette chanson.
0: Et tu fais partie de ces musiciens qui ont la musique dans la tête
1: Ça peut être la musique, ouais. Les grilles d'accords et tout, ça peut être, ou quand je travaille en studio, en prod, ça peut être vite une torture, ouais. D'avoir beaucoup de mal à couper. On ne trouve pas le bouton de volume ou le mute dans notre tête, quoi. Et donc, plus on travaille sur un morceau, plus on prend le risque de s'en dégoûter, parce qu'en fait, il nous tourne continuellement dans la tête, en tout cas pour une durée... indéterminé.
0: Tu l'as un peu dit, mais la composition, quoi, comment arrivent les morceaux chez toi en fait.
1: Ah, c'est ça qui est c'est quelque chose que je voulais mentionner. Pendant longtemps, c'était une forme d'urgence. Il me restait presque que ça dans ma vie, c'est écrire une chanson parce que franchement, ça n'allait pas, quoi. Et donc c'était très douloureux, c'était toujours dans des états donc que je peux évoquer du coup dans les chansons, des états d'âme, des états de conscience, des états émotionnels plutôt difficiles. Une bonne partie témoigne de ça finalement, étant donné les situations dans lesquelles je composais. Et puis petit à petit j'ai pris confiance dans mes capacités de composition, d'écriture, c'est beaucoup moins douloureux. Ça peut jaillir de façon très légère, très facile, entre guillemets facile, en tout cas dans les premières étapes. Les textes, ça peut jaillir aussi, ce qui ne veut pas dire que je traite de choses moins sombres, entre guillemets, ou moins ombrageuses, mais que je les traite en n'étant pas forcément... J'évoque quelque chose d'un état dans lequel je ne suis pas au moment où j'écris. Et parfois même, c'est renversant. Les gens, si je partage un texte ou une chanson, vont se dire « Ouh là là, le gars... » Mais en fait, le gars, c'est plus le même, quoi. Voilà. Mais ne serait-ce que c'est déjà plus le même que celui qui a écrit la chanson, même quelques heures après. C'est comme ça, l'inspiration. Quelque part, il y a un côté canalisation de quelque chose de préexistant.
0: Oui, tu chantes, tu continues de chanter des chansons qui appartiennent à un registre émotionnel ou des états d'âme qui appartiennent quand tu arrives au passé, quoi.
1: Exactement, ça va être le cas notamment de la prochaine chanson, quoi. Voilà, je suis plus dans cet état dépressif que j'ai pu connaître. Ouais.
0: Donc la prochaine chanson, c'est...
1: Un cauchemar.
0: On écoute Cauchemar ?
1: Allez, on écoute Cauchemar.
0: Et donc c'est Arnaud Combes qui va se mettre en place. Et donc vous écoutez musique, etc. comme tous les mercredis de 10h à 11h. Arnaud Combes donc est en direct des studios de Radio Canut.

0: Arnaud Combe en direct des studios de Radio Canu, donc avec la chanson Cauchemar. Il rejoint le micro des invités destiné à l'interview. Arnaud Combe, on peut peut-être évoquer ce titre que tu viens d'interpréter.
1: Oui.
0: Sur le texte,
1: Il y a une partie de vécu, enfin c'est vraiment du vécu en fait. Et notamment il y a des images de rêves, de semi-sommeil un peu maladif que j'ai incluses dans le texte. J'ai vraiment vu en rêve un tigre qui m'accrochait le bras. J'étais en voiture, je vois, c'était vers le Salève dans le Genevois. Et comme le terrain je me laisse glisser, il y avait un glissement de terrain de la falaise, quoi, un effondrement de pierre de la falaise au moment où je passais en voiture. Et donc j'ai inclus ces images oniriques dans le texte.
0: Et dans la démarche, il y a une volonté de faire passer certaines émotions, certains sentiments dans tes chansons.
1: Il y a une forme déjà d'exorcisme à un titre individuel. Et puis oui, bien sûr, d'autres gens peuvent avoir des états émotionnels difficiles et peut-être peuvent trouver des mots qu'eux-mêmes n'auraient pas trouvé pour expliquer, exprimer ce qu'ils ressentent. Et puis aussi, même dans ce texte qui est l'un des plus... émotionnellement, il est difficile. Hein. Là, j'ai vu en live, quand je suis en live, déjà dans la fébrilité du live, il m'emmène émotionnellement très très loin, quoi. Et là, je le découvre, parce que quand je le joue chez moi, c'est la routine, quoi. Mais là, Et donc, il y a quand même une ouverture à la fin du deuxième couplet sur le fait que ce sont des vampires qu'on crée soi-même, nos propres fantômes, et qu'on peut leur transpercer le cœur et ouvrir nos yeux à la lumière.
0: Et donc, ta musique, même si elle traite d'état d'âme, d'état émotionnel un peu de souffrance, il y a une volonté d'être tourné quand même vers quelque chose de lumineux.
1: Oui.
0: C'est une musique qui est en même temps très légère dans l'ensemble, qui emporte, quoi. Je sais pas, c'est pas un truc qui plombe. Moi, ça me plombe pas, ta musique.
1: Tant mieux. Bah, c'est peut-être pour ça que j'ai mis autant de temps à la laisser jaillir, parce qu'il faut que la forme soit suffisamment solide pour que je me pète pas la gueule. Et là, je me pète un peu la gueule parce que c'est du live et que je manque encore de pratique sur des finesses de guitare. Je suis un peu crispé de la main gauche. Mais les chansons tiennent et commencent à tenir. Et du coup, j'ai une guitare là qui s'appelle Céleste. Voilà. Il y a une partie de moi qui, de mon âme ou je ne sais

0: pas qui est au-dessus de tout ça, au-dessus des nuages, en fait.
1: Et c'est ce que j'appelle, moi, j'ai cette expression que j'ai entendue, hein, mais que je répète, des chansons à côté beau, des chansons avec un côté un peu beau, me remettre, quoi, en fait. C'est ce que tu cherches à faire.
0: Oui. Sans avoir une patente et une plaque pour dire ce genre de choses-là, oui, ça fait partie, à mon sens, des attributions de l'artiste.
1: Après, en fait, il y a des gens en fait, qui peuvent traiter ces thèmes-là et la musique a une forme et un fond désespéré, désespérant. Il y en a qui... Puis ça peut être très beau aussi, mais... Après, j'ai un artiste qui s'appelle André Bonhomme, si je peux le citer, je ne sais pas si tu...
0: Je t'en prie. Non, je ne le connais pas.
1: Et qui disait, moi je ne fais pas des chansons comme ça, parce qu'il disait, en fait, il y aura toujours des fragiles pour prendre ça au premier degré et éventuellement foutre en l'air... Je sais pas, qu'est-ce que...
0: Bah là, il n'y a pas d'invitation à se foutre en l'air.
1: Justement, toi, t'es pas du tout dans ces démarches-là, quoi.
0: Non, pas du tout. Là, on va voir au fur et à mesure des chansons que les choses peuvent se résoudre ou avoir des ouvertures. Et ce sera le sens notamment du morceau Amour. Oh là là, je pourrais parler beaucoup, beaucoup, beaucoup de ce qui est la dépression, etc. Mais presque les mots me manquent. Ou du moins, la capacité à synthétiser et à trouver par quel angle approcher la question. Après. Mais l'intention est quand même de faire fuir nos propres fantômes, ouais, bien sûr.
1: Et puis donc il y a le fond dans le texte, mais aussi la musique, je trouve qu'il est très fluide, très lumineuse. Enfin, c'est une impression que c'est mon impression.
0: Merci. Je te remercie de me retendre la perche parce que c'est exactement là où je voulais partir. Ce que je voulais évoquer, c'est que justement dans mes productions, pendant longtemps, par manque de savoir-faire, par manque de confiance. Je n'arrivais pas et je ne sais pas d'ailleurs si en arrangeant les morceaux, en ayant plusieurs instruments, j'arrive à la même légèreté que juste avec la guitare et la voix. Donc ça reste à découvrir et souvent ça faisait ton sur ton. Les choses étaient plombantes, lancinantes, obsessionnelles et c'était trop quoi. Enfin ouais, voilà, là franchement c'est pas les premières versions de certaines de mes chansons, c'est pas à mettre entre toutes les oreilles quoi.
1: Et puis ouais, le jeu de guitare est fluide aussi. Enfin moi je suis pas un très bon musicien, mais enfin la guitare elle coule. Enfin
0: j'y travaille. Ouais. Je suis un passionné d'eau, donc ouais, faut que ça coule quoi. L'onde, c'est le premier grand amour de ma vie. C'est la vie aquatique, c'est l'eau quoi. C'est là que j'ai commencé ma guérison.
1: On peut poursuivre si tu veux bien.
0: Ouais, je vais juste aller chercher un verre d'eau.
1: Oui, je t'en prie. Tu Merci. Veux peut-être que j'envoie peut-être une chanson. Enfin, parce que là, j'aurais peut-être du mal à meubler.
0: Ouais. Bon, comme tu le sens.
1: Je vais envoyer peut-être une chanson. Je vous propose qu'on écoute Salut l'orage. Et donc, avec le titre Loin d'ici. Et donc ça sonne de partout. Et voilà, on écoute Salut l'orage avec le titre Loin d'ici.

Voilà, donc c'était Salut l'orage avec la chanson Loin d'ici. Donc Salut l'orage, ils viendront dans la saison présenter, ils vont sortir un EP. J'ai passé déjà le mercredi et le dimanche dans musique, etc. Plusieurs chansons pour présenter l'EP qui donc ils sortent titre par titre. Et donc là, c'est le titre Loin d'ici. En fait, et pour Salut l'orage, on parle un peu de spleen rock. Voilà, donc Salut l'orage. On revient donc en direct avec Arnaud Combes, autant pour moi. Arnaud Combes, donc, et il va chanter plutôt une autre chanson. Arnaud Combes, donc, en direct des studios de Radio Canu.

0: Arnaud Combes, donc en direct des studios de Radio Canu pour une autre chanson. Donc vous écoutez bien musique, etc. comme tous les mercredis de 10h à 11h. Donc comme je l'ai dit, je suis en compagnie d'Arnaud Combes qui joue en direct depuis le début de l'émission. On alterne prise de parole et chansons qu'il chante en direct. Donc on peut évoquer cette chanson, Arnaud Combes, si tu veux bien.
1: Oui, Les larmes de Pierre. J'ai eu le titre de la chanson, j'ai composé la musique et puis le titre est venu tout seul, Les larmes de Pierre. Je ne savais pas de quoi il s'agissait. Et puis le texte a coulé comme des larmes, des larmes de joie ou des larmes, enfin de l'eau, très fluide. Et donc là, on a une mise en abîme entre nos enfers personnels et l'immensité de l'histoire humaine, l'immensité de l'histoire de la vie, l'immensité du cosmos. Et donc, tout en gardant de la compassion pour ce qui se passe sur le plancher des vaches, on peut élargir la focale jusqu'à la création de l'univers, son expansion, la création de différents univers, et voir à quel point tout cela est très tout petit et en même temps immense. Voilà un petit peu l'idée, quoi. Après, il y a aussi un petit indice de ce qui nous fait souffrir le plus. Ce qui nous fait souffrir le plus, c'est lorsque les présents rejoignent les hier. C'est quand on invoque les fantômes sont souvent des fantômes du passé, enfin, pour ne pas dire toujours. Donc la capacité à être présent à soi-même, présent à l'ici maintenant, peut-être une clé de guérison, peut-être la seule, l'attention à ce qui se passe dans la réalité.
0: Et donc, les chansons que tu chantes depuis 10 heures, c'est des chansons que tu as déjà présentées sur scène
1: Oui, quelques fois.
0: Ouais.
1: Mais en tout petit comité. De toute façon, faut aller piano et sano. Les choses, pour le moment, sont intimistes, quoi. Et ça s'y prête bien.
0: Et tu peux parler de maintenant, quand tu les joues dans l'émission, mais aussi quand tu es devant un public plus... en situation de concert, on est dans quelle disposition d'esprit quand on chante ces chansons-là?
1: Ah, je suis hyper fragile. Ouais. Et là, je vois bien, j'ai encore fait beaucoup de pain sur cette chanson. Ça me demande une assise technique, une pratique très régulière. Et je ne l'ai pas encore eu de manière vraiment continue pour avoir une forme à la hauteur de mes aspirations déjà, mais même ce que demande la chanson. Là, quand je me trompe d'accord au milieu de la chanson, c'est dommage. C'est pas dramatique, mais c'est dommage. Donc c'est un processus, et là j'ai envie de consacrer beaucoup de temps et d'énergie à ça, quoi. Je commence à y croire.
0: Oui, en fait, ouais, c'est ça, pour arriver à prendre du plaisir, être vraiment dans la chanson, ce que tu veux dire, c'est qu'il y a beaucoup de travail en amont.
1: Faut c'est qu'il une pratique, ouais.
0: Des automatismes qui se mettent en place, notamment
1: exactement.
0: Au niveau de la guitare, pour pouvoir...
1: Ben oui, et de la guitare et de la voix, cette interaction-là, puisque moi j'étais mono-instrument, je jouais de la basse, et là ça demande une indépendance de l'esprit, du cerveau, où je gère deux choses à la fois. Donc il faut qu'il y en ait qui soit de l'ordre de l'automatisme, mais c'est un peu l'histoire de l'apprentissage d'un instrument. Et là, dans l'idéal, ma guitare, je devrais, avec suffisamment de pratique, ne plus avoir à tellement y penser, ou y penser juste pour faire des choses vivantes, improvisées, ou etc. Et que la voix puisse planer au-dessus de tout ça, quoi. Sans que je me fasse de soucis de ce que je suis en train de jouer, je plane, quoi. C'est pas encore le cas. Pas tout le temps.
0: Alors, je resitue depuis 10 heures, donc vous écoutez musique, etc. Je suis en compagnie d'Arnaud Combes. Il nous reste un peu moins de 10 minutes. Est-ce que tu veux... Alors, il y a une dernière chanson en direct, et puis donc on va écouter également un titre enregistré qui s'appelle Amour. Tu veux faire... Qu'est-ce que tu préfères pour commencer
1: Oui, bah, je vais finir le live, et
0: faire une dernière chanson en live.
1: Exactement.
0: Du coup, tu vas nous interpréter quelle chanson?
1: Bah, je me pose encore la question. On va dire Éclosion. Éclosion.
0: Éclosion, donc.
1: Voilà. Ces deux morceaux-là sont beaucoup plus récents. Ils sont de ces 2 dernières années.
0: D'accord. Donc c'est Arnaud Combes.
1: Enfin, ces deux morceaux, je veux dire le précédent
0: Oui,
1: et celui qui
0: j'ai
1: vient.
0: bien, j'ai, on a, enfin, j'ai bien compris. Oui, c'est bien de le préciser aussi pour les auditeurs. Donc
1: Let's go.
0: voilà. Donc Arnaud Combes se met en place, se saisit de Céleste, ce qui est sa guitare, je le précise, hein, pour ceux qui prennent l'émission en cours. Voilà, Arnaud Combes, donc en direct des studios de Radio Canut.

0: Arnaud Combes, donc en direct des studios de Radio Canu. Il dépose délicatement Céleste sa guitare et rejoint la table d'interview. Arnaud Combes, on évoque cette chanson si tu veux bien.
1: Oui, ouais, c'est peut-être ouais, l'une de mes premières chansons d'amour. D'amour, je sais pas, les plus premiers degrés. Plus ça va, plus aussi je me relâche sur l'écriture, je laisse jaillir les choses. Tu as fleuri ma vie, ça peut paraître cliché ou tout bête, mais en fait, c'est extrêmement profond. Mignonne, allons voir si la rose.
0: Ouais, non, ça, c'est une chanson qui semble très, très pure, très.
1: Ouais.
0: Sur un registre.
1: Ouais.
0: L'enregistre authentique, véridique, quoi.
1: Ouais, ouais, et puis alors vraiment celle-ci, elle a jailli, je pense que j'ai tout bouclé, le texte, la musique, en quelques heures, un dimanche soir d'automne.
0: Elle a jailli
1: Ouais, vraiment, vraiment, vraiment. Fluide comme de l'eau.
0: Alors là, en fait, il est 10h57, on va dépasser un petit peu, par contre, on peut pas trop dépasser non plus, donc je propose qu'on enchaîne en écoutant Amour.
1: Oui.
0: Alors, Amour, peut-être une piste de lecture. Ça, donc ça, c'est un morceau enregistré. Hein.
1: Ouais, en 2011. Et puis, voilà, il y a des intervenants. Il y a Bill Paley, chez qui j'ai enregistré à Beaujolais Hills, à Salar Bussona, qui a contribué énormément à l'arrangement au moment où on a enregistré les basses batteries. Et puis, le batteur Clément Curodo. Et mon ami Initial Zambi, mon cher ami, qui m'a dit bah, « ce morceau, il est terminé », alors que j'enregistre en 2015 les basses batteries. Et donc Hervé Besnet l'a mixé il y a 2 ans. Et je l'ai publié. Voilà. Et c'est le premier morceau de toute ma vie que je publie une de mes compos. Quoi.
0: Sur Arnaud Combes, en tout cas.
1: Ouais, ouais, voilà. Ouais.
0: On écoute Amour ?
1: Très bien.
0: Et donc, c'est Arnaud Combes, et vous écoutez bien Radio Canu, l'émission, musique, etc.
1: Merci Max.
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0: Arnaud Combes, donc, avec le titre Amour. Très belle chanson, une très belle manière de clore cette émission. Tu veux en parler de cette chanson, donc c'est la seule que pour l'instant que tu as enregistrée avec ce projet-ci, en fait.
1: Ouais, c'est la première et seule chanson pour le moment. Publiée, on va dire, dans une forme terminée. Après, on peut toujours changer, améliorer les choses, mais bon, à un moment donné. Ouais, c'est le problème des perfectionnistes, quoi. J'ai un peu ce travers-là. Et c'est par l'impulsion d'un ami musicien, Maxime Baderspach, Initials MB, qui m'a dit elle est terminée, mais moi je savais pas, quoi.
0: Ouais, Initials MB, il est venu plusieurs fois dans l'émission. Ouais. Je le salue s'il écoute. Voilà, et donc on va, pour ceux qui écoutent Radio Canut depuis 10 heures, qui ont écouté ton live, qui aiment ta musique, qui voudraient te suivre sur les réseaux, communiquer avec toi, écouter Amour, les chansons qui vont à venir, se tenir au courant s'il y a des concerts qui se présentent, qu'est-ce qu'il faut faire pour te suivre, Arnaud Combes ?
1: Arnaud Combes sur Facebook, et sur Instagram c'est Arnaud de l'Ombre. Et voilà, pour le moment, c'est la seule chose. Il faudrait que je crée un blog un de ces jours. C'est dans les choses à faire. Et puis là, je souhaiterais, voilà, s'il y a des oreilles attentives qui écoutent, être programmé dans toutes les petites scènes lyonnaises et me roder, en fait, roder mon set live en solo. Donc je vais démarcher dans ce sens-là. Mais c'est aussi l'objet de cette émission, c'est déjà présenter les choses.
0: Merci beaucoup d'avoir joué en direct, en tout cas.
1: Merci à toi de m'avoir invité. C'est vraiment une très belle opportunité que tu m'as donnée. J'ai eu à préparer tout ça et ça m'a donné un coup de boost sur la pratique. J'ai découvert plein de choses déjà acquises, d'autres à faire évoluer, à améliorer. Et tu m'as donné une magnifique mise en situation, mise en lumière de ce que je fais. Merci, Guillaume.
0: Le plaisir était partagé. Merci à toi. Merci d'avoir. Parce que c'est bon, je l'ai dit, hein, c'est pas une situation de concert, donc c'est quand même tendu pour les artistes qui, surtout de jouer sur une heure de temps, quoi. C'est pas facile. Merci beaucoup, donc Arnaud Combes. Pour clore tout à fait cette émission, tu veux ajouter quelque chose
1: Longue vie à Radio Canu.
0: Oui. Merci. Et longue vie à Arnaud Combes, alors. Et donc, pour clore tout à fait cette émission, je vous propose d'écouter une chanson d'un groupe que j'ai découvert il n'y a pas longtemps, qui s'appelle Pentred. Je crois que c'est ça, ça se prononce comme ça, Pentred. Et donc, ils ont fait une chanson qui s'appelle Gay, G-A-Y. Donc, on écoute Pentred et la chanson Gay pour terminer, clore cette émission.

Voilà le groupe Pentred avec la chanson Gay. Pentred, vous pouvez les retrouver notamment sur Instagram. Pentred, ça s'écrit P-E-N-T-R-E-D, donc sur Instagram. Et donc la chanson s'appelle Gay. Voilà, donc vous avez pu écouter comme tous les mercredis désormais de 10h à 11h l'émission musique, etc. Pour le podcast, rendez-vous sur le blog de Radio Canu à la rubrique musique, etc. Sur les audioblogs d'Arte Radio à musique, etc. Musique, etc. Sa orthographie MUSIK-ETC-6. Il y a notamment également une page Facebook de l'émission qui s'intitule Radio Canu Musique, etc. Je vous souhaite un bon mercredi à toutes et à tous, une bonne semaine, et je vous dis à dimanche prochain, à mercredi prochain 10h à 11h, également dimanche de 10h à midi, voilà, pour musique etc, donc je synthétise, c'est le mercredi de 10h à 11h et le dimanche de 10 à 12, voilà. Je vous laisse avec les bandes continues de Radio Canu et patientez un petit peu à midi. Donc, il y a l'émission Panorama Hebdo qui va débuter. En attendant, quelques chansons extraits des bandes continues de Radio Canu.

Et c'était Maggot de Slutever, l'ultra talenté de Atarasia Group et Guitar Hero de Amanda Palmer sur Radio Canu, la plus rebelle des radios.

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1: 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À l'instant même, vous venez d'écouter un morceau de Bellyman, accompagné de Lynn Louise et DJ Innovateur, Back in the Business. Encore avant, Rudimental, Recognize, Fit Ella Here. Et encore un morceau d'avant, Rudimental, Feel This Love, avec John Newman. 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

102.2, on vient d'écouter dans l'ordre Le Tigre avec le morceau Seconds. Ensuite, c'était Vicious Irene avec Agoraphobia. Et juste là, c'était La Fraction avec le morceau Pas Perdu. 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

Vous venez d'entendre Yuba du groupe Jelaya et deux morceaux de Maybe Baby, Rented Limousine et Hugs and Kisses. 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

0: Bonjour.
1: Chers auditeurs, bonjour, chères auditrices, bienvenue sur la plus rebelle des radios 102.2, émission politico-socio-politico-culturelle, oui, Panorama Hebdo, créée par Georges Pignat et animée par Gilles Dessina. Et nous vous souhaitons un joyeux automne, et parce que c'est aujourd'hui que commence l'automne, tout simplement. On commence, comme d'habitude, avec le cinéma Opéra qui se trouve 6 rue Joseph Serlin dans le 1er arrondissement de Lyon, qui vous propose La Ligne Bleue. Apparemment, c'est pas celle des Vosges. Quoique, là-haut, à 800 mètres d'altitude, dans la veine de la Bruche, à Natzwiller, des hommes et des femmes vivaient du tissage de la culture de l'orge et du seigle, jusqu'à ce que les nazis viennent y construire le camp de concentration du Struthof en 1941. Aujourd'hui encore, les hommes et la montagne portent les traces de cette blessure, les strates de cette mémoire meurtrie. Pour l'avoir visité, c'est effectivement impressionnant. Le film est à voir vendredi 13h45, samedi 16h10, dimanche 13h45, lundi 16h55 et mardi 14h30. Délivre-nous du mal. Oula. À travers des cas concrets et le témoignage de grands exorcistes modernes, le film le film explore les racines du mal, les mécanismes de la possession et les réalités des exorcismes et lève le voile sur un rite méconnu. Enfin, on l'a quand même vu dans un film de William Friedkin. Hein. Unique œuvre cinématographique officiellement approuvée par l'Association internationale des exorcistes, autrement dit un film qui ne leur fait pas de l'ombre. Le film s'affranchit du sensationnalisme pour offrir une approche lumineuse et incarnée. Donc ne vous inquiétez pas, ce ne sera pas aussi horrible qu'un film de William Friedkin. Avant-première, oui, le film sortira la semaine prochaine et le film était en avant-première ce mardi 29 septembre à 18h45 au cinéma Opéra. Oklahoma Honey. Au cœur des terres reculées de l'Oklahoma rural, Amzia King, personnage charismatique au talent musical hors du commun, veille sur une bande de marginaux passionnés du bluegrass, tout en supervisant la plus importante exploitation apicole de la région. Lorsque sa fille adoptive, dont il s'est éloigné depuis quelques années, réapparaît soudainement, il y voit l'occasion de renouer des liens et de bâtir avec elle une entreprise familiale. Mais le monde du miel est sans pitié. Ah. Oui, c'est une vraie ruche. Le film est à voir vendredi à 16h05, samedi à 13h45 et lundi à 20h50. Jim Quinn. Jim, icône gay de la scène parisienne, contracte, l'hétérose. Un étrange virus qui transforme les hommes gays en hétérosexuels. Ça dit pas si c'est vrai pour les femmes. Il y voit alors tout le monde lui tourner le dos, à l'exception de son dernier follower, comme on dit suiveur, Lucien, un jeune homme qui peine à s'assumer. Ensemble, ils partiront en quête d'un mystérieux remède capable de guérir Jim et empêcher l'extinction de l'homosexualité. C'est une comédie. À voir vendredi 21h50, dimanche à 21h10 et mardi à 16h50. Soudain, de Ryusuke Hamaguchi avec Virginie Efira et Tao Okamoto. Toutes les deux ont eu le prix d'interprétation au Festival de Cannes cette année. Le film était aussi interprété par une autre actrice dont je viens de perdre le nom. Dommage. Désolé. Directrice d'un établissement pour personnes âgées, Marie-Lou tente d'y instaurer une philosophie de soins innovante, basée sur l'écoute et la dignité des résidents, malgré la réticence d'une partie de ses équipes. Sa rencontre avec Marie, une metteur en scène japonaise qui se bat contre un cancer, va bouleverser sa trajectoire. En nouant une humanité profonde, les deux femmes engagent ensemble un combat pour rendre possible l'impossible. Alors, le film, qui dure quand même 3h15, oui, sera visible vendredi à 20h, 18h25, donc ça se termine à 21h30 quand même. Samedi à 20h15, dimanche à 17h45 et lundi à 13h30. Et enfin, In Waves, dans les vagues. À Los Angeles, Aji, lycéen indiscret, rencontre Kristen. Elle est passionnée de surf, lui de skateboard et de dessin. Ils tombent amoureux. Un avenir se profile, mais Kristen tombe malade. C'est un mélodrame. À voir, samedi 18h30, dimanche 16h05 et lundi 19h10. Le tout, c'est au Cinéma Opéra, qui se trouve 6 rue Joseph Serlin, dans le 1er arrondissement de Lyon. On passe maintenant au cinéma qui se trouve au 18 impasse Saint-Polycarpe, dans le 1er arrondissement de Lyon, et qui s'appelle simplement Le Cinéma. Et qui projette un film interdit aux moins de 12 ans, qui s'appelle Salvation, un film turc. Deux villages turcs, l'un à flanc de montagne, l'autre dans la plaine, dont les habitants du bas, exilés, décident de revenir sur leur terre, des conflits ancestraux ressurgissent avec ceux du haut. Progressivement, croyances, paranoïa et lutte de pouvoir s'exacerbent, mettant en péril la fragile cohabitation entre les deux communautés. Le film est à voir vendredi à 20h10, samedi à 15h35 et dimanche à 14h20. Dégel. Chili, 1992. Le pays reste marqué par des années de dictature. C'était Pinochet. Alors qu'elle est gardée par les grands-parents dans leur hôtel en station de ski, Inès, 9 ans, se lie d'amitié avec Anna, une jeune sportive venue d'Allemagne. Lorsque celle-ci disparaît sans laisser de traces, l'enfant cherche à comprendre. Alors, Dégel est à voir... Oui, avant le dégel, oui. Vendredi 14h25, samedi 17h45, dimanche 19h45 et lundi 15h40. Un grand raccourci. Non, c'est pas un film sur Louis XVI. Quand le restaurant familial menace de fermer, deux cousins bretons se lancent dans une combine de dératiseurs. Le même été, deux jeunes femmes trafiquent le concours de beauté locale pour promouvoir leurs bijoux. Embarquées dans leur stratagème chaotique, ces quatre débrouillards en quête d'avenir finissent par se percuter. À voir samedi 19h45, dimanche 18h10 et lundi à 14h. The Holy Boy, tandis le garçon sacré. Lorsque Sergio, un enseignant hanté par son passé, est muté à Remis, un petit village de montagne réputé pour être le plus heureux d'Italie, l'endroit semble idéal pour prendre un nouveau départ. Mais l'apparente quiétude de cette vallée des sourires cache un étrange secret. Chaque semaine, les habitants se rassemblent autour de Matteo, un adolescent que l'on dit capable d'absorber la douleur des autres. Oula, le film est interdit aux moins de 12 ans. Comme quoi, il n'a pas l'air aussi gentil que ça, apparemment. Le film est à voir vendredi à 16h30, samedi à 21h15 et lundi à 17h40. Et enfin, La dernière patiente de Rémi Bassalé avec Anouk Grimbert, oui, dans le rôle principal. La veille de son départ à la retraite, Judith, médecin de banlieue, ouvre la porte de son cabinet à Aïda, enceinte de 8 mois et en rupture de soins. Judith accepte de l'héberger pour une nuit où toutes ses convictions de soignante seront mises à l'épreuve. Voilà, un duo de femmes. L'autre femme, c'est Luana Bajrami. Pour un film d'une heure vingt, oui, qui à voir vendredi 18h40, samedi 14h05, dimanche à 16h30 et lundi à 19h50. Le tout au cinéma qui se trouve 18 impasse Saint-Polycarpe dans le premier arrondissement de Lyon. Et je signale que ces deux salles ne sont pas accessibles à des paiements en carte bancaire. Oui. Donc c'est chèque ou espèce. L'événement, alors là, c'est inattendu. L'événement de cette semaine, ou l'un des événements, oui, il n'est pas tout seul, mais l'un des événements quand même, c'est la projection en super avant-première du film Moulin. Oui, c'est Laszlo Nemes, le réalisateur de Fils de Saul, qui a réalisé ce film qui a été projeté au Festival de Cannes en compétition. Donc c'est un film choc, à la fois beau et terrible, et c'est Jean Moulin. Donc Jean Moulin, c'est Gilles Lellouche, oui, l'ex-préfet devenu résistant avant d'être arrêté. Si vous avez vu le film sur le général de Gaulle, c'est dans la deuxième partie. Et on voit d'ailleurs bien le monument Jean Moulin, puisque c'était la maison du docteur Dugoujon. Et le film sort normalement le 28 octobre. J'ai bien dit normalement. Mais il passe en avant-première cette semaine au cinéma Méliès, qui se trouve 67 chemin de Vassieux à Caluire et Cuire. Alors je vous préviens, pour les bus, il va falloir s'accrocher. Il y a le 140 uniquement qui s'arrête. Et encore, après 21h, enfin après 20h, il n'y a plus de bus. Il y a un parking pour les voitures, mais enfin, pour ceux qui veulent aller en bus, c'est pas terrible. Et en plus, il y en a un toutes les demi-heures. Mais pour ceux qui vous regardent les heures de bus pour pouvoir y aller, donc c'est cette semaine. Il n'y a que ce film-là qui se passe d'ailleurs dans cette salle. Sauf cet après-midi, le film Une vie de chat. Oui, vous connaissez, c'est pour les enfants. Oui, bah oui. Une animation de folle image. C'était un petit chat qui, la nuit, aide des gangsters à cambrioler des maisons. Sympa le chat. Il y a des séances spéciales, oui. Et des séances, il y a des séances complètes déjà. Celles d'aujourd'hui à 20h30 et du samedi à 20h30 sont complètes. La séance du jeudi 24 septembre, autrement dit demain après-midi à 14h30, sera suivie d'un échange avec les membres du Mémorial National de la Prison du Mont-Luc. Pour ceux qui veulent, oui. L'association Histoire et Patrimoine de Caluire et Cuire anima un échange avec les spectateurs après la projection de ce dimanche à 20h, dimanche 27 septembre. Et la soirée de clôture du mardi 29 septembre à 20h sera suivie d'un moment convivial, pot et échange entre les spectateurs. Mais sinon, le film est projeté cette semaine, donc dans toutes les semaines. Donc, alors, projection. Ce soir à 20h30, c'est complet. Demain à 14h30, donc il y avait un débat avec les mémorials de Mont-Luc, et à 20h, film tout seul. Voilà. Vendredi, 18h et 21h. Samedi à 14h30, 17h30 et 20h30, la séance de 20h30 est complète. Dimanche à 15h et 20h, donc dimanche, c'est l'association Histoire et Patrimoine qui animera le débat, lundi à 20h30 et mardi à 20h, suivi d'un pot convivial et échange entre les spectateurs. Voilà. Mais sinon, si vous ne pouvez pas y aller cette semaine, ce sera à partir du 28 octobre dans toutes les salles, enfin dans beaucoup de salles. Le cinéma Bellecombe, 61 rue Dinkermann, dans le 6e arrondissement de Lyon, vous projette ce soir à 20h le film L'illusion de Yakushima, le nouveau film de Naomi Kawaz. Cory est française et vit au Japon. Elle s'occupe d'enfants en attente de greffe cardiaque à l'hôpital de Kobe. La culture japonaise a du mal à accepter le don d'organes, mais Cory se bat au quotidien pour faire évoluer les mentalités et trouver plus de donneurs. Oui, bah, c'est comme ça qu'on devient centenaire, hein, si on tient le coup. Ah, quoique, ils sont quand même centenaires. Hein. Beaucoup, il y a beaucoup de centenaires au Japon. C'est ce soir à 20h en version originale. Vendredi à 20h, en version originale, on peut voir le film L'Odyssée de Christopher Nolan. Avec notamment Matt Damon, qui fait le rôle non pas de l'Odyssée, mais de Ulysse, et Anne Hathaway. À noter la prestation d'autres acteurs hollywoodiens connus qu'il a réussi à embarquer, comme Robert Pattinson. Ça lui changera de Twilight, oui, c'est sûr. L'Odyssée est une épopée mythique tournée à travers le monde qui suit le retour d'Ulysse vers Ithaque. Pour la première fois, la saga fondatrice d'Homère est portée sur les écrans de manière spectaculaire. Le film, on signale quand même, est interdit aux moins de 12 ans. Oui, parce que certains épisodes sont assez sanglants. Sanglants en un seul mot. Hein. Samedi, oh, une journée italienne au cinéma Bellecombe. Ça commence à 13h30 avec Meurtre à l'italienne de Pietro Germi. Alors, il ne s'est pas foulé. Hein. Il avait fait un film, il a fait aussi, après, en 61, un film qui s'appelait Divorce à l'italienne et 2 ans avant, Meurtre à l'italienne. Bon, je me demande si ce n'est pas une traduction française, hein, quand même, avec notamment Claudia Cardinale. Le commissaire Ingravalo est chargé d'une affaire de vol de bijoux dans un immeuble du centre de Rome. Cette enquête à tiroir poussera chacun des suspects à révéler de lourds secrets sur leurs mœurs, sur leurs ambitions et sur eux-mêmes. La suite à l'écran. 17h, autre film italien, L'affaire Mori de Pasquale Sicchitieri. Avec Giuliano Gemma et Claudia Cardinale. C'est une journée Claudia Cardinale, je vous le dis, hein, parce que les trois films sont avec elle. Italie, 1925. Le préfet Cesare Mori, qui vient d'être nommé en Sicile, est en route pour s'attaquer à la mafia, oula, bon courage, et au banditisme. Au cours de son enquête, des fusillades et les arrestations s'enchaînent. Mais de très hautes personnalités sont compromises. Les jours de Mori sont comptés. Bah forcément, quand on s'attaque à la mafia, il y a des relais en politique, surtout à l'époque. Samedi à 17h pour voir le film. Et enfin, Le plus long des trois. Il était une fois dans l'Ouest, de Sergio Leone, et le plus célèbre des trois d'ailleurs. Avec Claudia Cardinale, Charles Bronson et Henri Fonda dans le rôle d'un méchant. Si, si. Il n'avait pas l'habitude, mais ça lui a plu de jouer les méchants. Sur fond de conquête de l'Ouest, les rivalités font rage pour l'appropriation des terres que traverse la construction du chemin de fer. Une galerie de personnages iconiques au destin croisé se heurte dans une guerre de pouvoir par désir de richesse, de liberté et de vengeance. Sur l'air de Ennio Morricone, l'un des plus célèbres airs du cinéma. Attention, pour ceux qui ont le cœur fragile, il y a quand même des scènes de violence. Ma mère s'en est pas remise. 20h30 pour voir le film, sachant que le film dure 2h55. Autrement dit, vous allez se terminer à 23h55. 23h25. 23h30. Voilà. On passe à dimanche avec Des mignons et des monstres de Pierre Coffin. Co-réalisé également par Patrick Delage. Les mignons, partis à la conquête de Hollywood, sont devenus des stars de cinéma. Ils finissent par tout perdre en libérant une bande de monstres déchaînés. Ils vont s'unir pour tenter de sauver la planète de ce nouveau désastre. C'est une coproduction entre les États-Unis et la France. Ouah. Ça va pas plaire à Donald, ça. Et enfin, toujours dimanche, à 17h30, vous avez rendez-vous avec de la comédie française. Oui, le film de Martin Darondeau et Bertrand Huskla, interprété par Pauline Clément, Laurence Stocker, Joséphine Frison. Vous avez également Denis Podalydès, mais là, il ne faut pas le manquer. Il faut regarder bien le générique de fin, parce qu'à ce moment-là, vous l'entendez, à une émission de radio. Et également Guillaume Gallienne, et plein d'acteurs qui sont tous de la Comédie Française. Dans 3 heures, Nina dévoile sa première mise en scène à la Comédie Française. C'est à Paris. Mais dans l'agitation des dernières répétitions, rien ne se passe comme prévu. Retard, coup de stress, problèmes techniques et problèmes d'ego secouent la troupe. Voilà. Le film dure 1h15. Très drôle, à voir dimanche à 17h30, le tout au cinéma Bellecombe, 61 rue d'Inkermann, dans le 6e arrondissement de Lyon. Et ce cinéma n'est pas équipé pour recevoir des paiements en carte bancaire, donc chèque ou espèce. On passe maintenant au cinéma Saint-Denis, qui se trouve 77 Grand Rue de la Croix-Rousse, dans le 4e arrondissement de Lyon, qui vous propose cette semaine, tout comme la semaine dernière, hier, le film Les Héros de Berlin, de Wolfgang Becker. Vous vous souvenez de Goodbye Lenin ? Eh bien, c'est le même réalisateur, il l'a fait avant de mourir, parce qu'il est mort, oui, il y a quelques mois. Interprété comme Goodbye Lenin par Daniel Brühl. Misha, propriétaire d'un vidéoclub berlinois au bord de la faillite, voit sa vie basculer à l'occasion du 30e anniversaire de la chute du mur de Berlin. Un journaliste le présente comme le cerveau d'une évasion massive historique de la RDA. La suite à l'écran. Autre film passé au cinéma Saint-Denis, L'étrangère, de Gaïa Gigi, un film français interprété par Zahr Amir Ebrahimi et Alexis Mananti. Selma fuit la Syrie en laissant derrière elle un fils de 6 ans et un mari disparu dans les geôles du régime. Arrivée à Bordeaux, elle fait la connaissance de Jérôme, un avocat qui va l'aider dans ses démarches pour obtenir le droit d'asile et ramener son fils. Leur histoire d'amour va tout remettre en question. Autre film, Fjord, de Christian Mungiu. Les Giorgio, un couple romano-norvégien, très pieux, en le sens, il croit en Dieu, s'installent dans un village au bout d'un fjord où ils se lient d'amitié avec leurs voisins. Les enfants des deux familles deviennent très proches malgré les éducations différentes. Lorsque le corps enseignant découvre les ecchymoses sur le corps d'Elia, l'aîné des Giorgio, la communauté se demande si l'éducation que leurs enfants Giorgio reçoivent de leurs parents pourrait leur être la cause. À voir cette semaine au cinéma Saint-Denis, sachant qu'il y aurait une projection mercredi 14 octobre dans le cadre du ciné-club de la paroisse Saint-Denis, avec un débat j'imagine. Et enfin, mardi prochain 20h, le maître des lieux, parce que c'est le ciné classique allemand, donc le ciné classique, Roger Sicot présentera un film de Werner Herzog qui a obtenu quand même le prix de la mise en scène à Cannes en 82, Fitzcarraldo, interprété par Klaus Kinski et Claudia Cardinale. Décidément incontournable. Au début du XXe siècle, à Iquitos, petite ville péruvienne perdue dans la jungle, un aventurier nommé Fitzcarraldo rêve de construire un opéra et d'y faire chanter le grand Caruso, qu'il est allé écouter à Manao, en compagnie de son ami Molly. Il achète bientôt un bateau pour exploiter une concession de caoutchouc d'un accès difficile en vue de réunir les fonds nécessaires à son projet. Voilà, c'est un film spectaculaire, vraiment. Faire passer un bateau par les montagnes, oui, bah, il n'y a vraiment que Werner Herzog pour oser le faire. Mais il l'a fait, voilà, comme quoi, en compagnie de son ami Klaus Kinski et de José Liugoli, un acteur que j'ai rencontré il y a 30 ans lors des reflets du cinéma ibérique latino-américain. 95. Donc c'est mardi à 20h, mardi 29 septembre à 20h, présenté par Roger Sicot. Et oui, qu'on salue, il était venu présenter le 100e anniversaire du cinéma Saint-Denis il y a 6 ans. C'était avant que le cinéma ferme provisoirement à cause de la Covid-19. Si, si. On passe maintenant à l'Institut Lumière, où on va passer d'abord une chanson de André Bonhomme. On va écouter Madame la Chance. Madame la Chance.

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Et voilà, on vient d'écouter Madame la Chance, chantée par André Bonhomme, donc normalement auteur, compositeur, interprète. L'Institut Lumière, 25 rue du premier film, dans le 8e arrondissement de Lyon, vous propose, et oui, toujours une rétrospective, Miloš Forman, jusqu'au 4 octobre. Dans ce cycle, vous allez pouvoir voir notamment, alors, une présentation, donc Denis Roviran, collaborateur à l'Institut Lumière, présentera demain soir à 19h le film Larry Flint. Oui, c'est un film sur un personnage plutôt controversé, mais vraiment, parce que... Larry Flint, donc pour attirer le public dans son cabaret, il crée Hustler, un magazine pornographique. Oui, oui. Portrait de l'Amérique des années 70 à 80, un regard sur ce que le pays a de plus complexe, son rapport avec le sexe et la morale, avec les excellents Woody Harrelson, Courtney Love et Edward Norton. Le film est présenté ce jeudi 24 septembre à 19h par Denis Reviran, que l'on salue. Autre film, L'Audition, 1964. C'est un documentaire de jeunes chanteurs, plus ou moins

Le comité du bal des pompiers prépare la soirée. On y prévoit la décoration solennelle du vétéran, un concours de beauté, une tombola, le dernier film tchèque du cinéaste aux accents burlesques, produit par Carlo Ponti. D'abord interdit en 67, le film autorisé en 68 lors du printemps de Prague et interdit après l'arrivée des chars soviétiques. Samedi à 16h15 pour voir ce film très drôle. Je peux vous le dire, il est très drôle. 1h10, ça suffit pour rire. Vol au-dessus d'un nid de coco, 1975. Régulièrement incarcéré pour violence, Randy, joué par Jack Nicholson, est placé en hôpital psychiatrique pour tester un traitement. Sous l'impulsion du jeune Michael Douglas, oui, c'est lui, il n'était pas encore acteur, mais il était producteur, et de Saul Saenz, Milos Forman adapte un best-seller de la Beat Generation et rafle 5 Oscars, notamment un Oscar pour la meilleure actrice Louise Fletcher, qui joue une infirmière sadique. À voir vendredi 25 septembre à 20h30. Ragtime. 1906. Les États-Unis entrent dans le nouveau siècle au son du ragtime. Trois destins liés dans un New York en effervescence. Plongé dans l'Amérique de la Belle Époque, et première incursion dans le film historique qui cristallise tout l'art du cinéaste. La musique de Randy Newman apporte la pièce finale à ce puzzle magistral restituant l'époque, avec notamment James Cagney dans l'un de ses derniers rôles. À voir dimanche 27 septembre à 16h30. Attention, le film dure 2h30. Ou 2h30, bah, termine à 19h. Tout va bien. Hop. Amadeus. Début 17e siècle. Délaissé par son amant qui doit épouser Cécile de Volanges, la marquise de Merteuil tente de pousser la jeune fille dans les bras du vicomte de Valmont. Alors que les liaisons dangereuses de Jason Frears sort quelques mois plus tôt, et est plus connu que celui-là d'ailleurs, Jean-Claude Carrière et Milos Forman proposent une adaptation plus douce et moins cruelle du célèbre roman de Coderlo de Laclos, produit par Claude Berry. Ouais. À voir ce vendredi 25 septembre à 16h. Larry Flint, on en a parlé, et ben voilà, c'est tout Milos Forman, c'est déjà pas mal. Le cercle des poètes disparus de Peter Weir. Alors, c'est pas un film de Milos Forman, vous avez compris. Donc, c'est Peter Weir, 1990. Il veut faire un film avec Gérard Depardieu. Désolé. Un film s'appelait Green Card, avec Sigourney Weaver et Gérard Depardieu. Il se trouve que Gérard Depardieu tourne d'abord Cyrano Bergerac. Il a raison. Qu'est-ce qu'il peut faire entre-temps ? Le retournage est repoussé d'un an. Le patron du Disney l'appelle, ben viens voir si jamais il y a un scénario qui te plaît, moi je te donne l'argent, il n'y a pas de problème. Ce sera son plus gros succès, Le cercle des poètes disparus, avec Robin Williams en professeur anticonformiste dans un collège très conformiste. Avec également Ethan Hawke, un film un peu démagogique quand même. Facile de s'en prendre aux anciens. À voir ce mardi 29 septembre à 21h pour ceux qui aiment la rébellion. Mardi à 21h. Simone Signoret est à l'honneur à l'Institut Lumière. Eh oui. Fabrice Calzettoni vous fera voyager à travers le cinéma de Simone Signoret. Ce soir, mercredi 23 septembre, à 18h30. Et à 20h, il présentera le film Le Chat. Non, c'est pas Le Chat d'Iran. Non, c'est l'histoire d'un chat qui va provoquer un conflit entre deux époux, Jean Gabin et Simone Signoret. Conflit

sauvages, et pourtant ils s'aiment. Sous l'œil de leur fille, jouée par Annie Cordy. Très beau film de Pierre Granier de Fer. À voir, présenté par Fabrice Calzettoni ce soir à 20h. Le film est déjà également projeté ce samedi 26 septembre à 14h30, mais sans Fabrice Calzettoni. Et mardi prochain, 18h30, dans le cycle Lyon au cinéma, si, Bruno Thévenon, auteur de Lyon au cinéma, un ouvrage, oui, n'a rien à voir avec le film, livre des films projets. Vous vous souvenez, il y a 30 ans, il avait écrit un livre qui s'appelait « Lumière des ombres, Lyon au cinéma », avec peut-être un point de vue plus subjectif. Bruno Thévenon sera présent. À l'Institut Lumière, mardi 29 septembre à 18h30, pour parler de Lyon au cinéma. Et ce sera suivi d'une séance de signature. Et le film présenté, c'est Thérèse Raquin. Un film d'ailleurs détesté par Philippe Roger. De Marcel Carnet, avec Thérèse, doublé par Simone Signoret. Donc Thérèse Raquin, c'est un roman de Émile Zola. Elle vient d'épouser son cousin Camille, c'est Jacques Duby. Elle rencontre un canyonneur italien, c'est Ravalone, et bascule dans l'adultère. Le portrait d'une bourgeoisie étriquée. On voit notamment la rue Saint-Jean, la place Rouville ou le quai de la Pêcherie. À noter la prestation de Sylvie dans le rôle de la belle-mère, complètement dans la haine. Elle ne bouge plus, mais elle joue avec son regard et ça suffit pour voir à quel point elle la déteste. Sylvie et Roland Le Saffre dans un rôle secondaire, mais important dans l'intrigue. On verra dans le film. À voir. Donc, mardi 29 septembre à 18h30, présenté par Bruno Thévenon, qui signera son livre « Lyon au cinéma » après la projection du film. Mais vous avez d'autres films qui sont projetés dans ce cycle. « Dédé d'Anvers » de Yves Allégret, qui fut son premier mari. Une prostituée travaillant dans un bar du port d'Anvers tombe amoureux d'un marin de passage. Yves Allégret offre à Simone Signoret, son épouse, ce premier grand rôle qui fera d'elle une star. Sa présence déjà magnétique sublime cette œuvre noire et réaliste. En compagnie de Marcel Dalliot et Bernard Blier. À voir ce vendredi 25 septembre à 18h30. Les sorcières de Salem, de Raymond Rouleau. En 1692, à Salem, la servante Abigail est chassée de la maison par sa maîtresse pour avoir entretenu une relation avec son mari. Pour se venger, elle se livre à des pratiques de sorcellerie. Audacieuse adaptation de la célèbre pièce de Arthur Miller par Jean-Paul Sartre au dialogue et scénario. Révélation de Mylène de Mongeau, avec aussi, bien sûr, Yves Montand et Simone Signoret. À voir ce jeudi 24 septembre à 16h15. Les chemins de la haute ville de Jack Clayton, 1958. Dans une petite ville, un modeste employé séduit la riche héritière d'un industriel dans le but de s'élever socialement. Mais cette union déplaît à la famille. Un drame amère de l'arrivisme où la bourgeoisie n'est pas épargnée. Simone Signoret impressionne et devient la première actrice française à obtenir l'Oscar de la meilleure actrice ainsi que un prix d'interprétation au Festival de Cannes. À voir ce samedi 26 septembre à 17h45. Compartiment tueur de Costa Gavras.
Oui, le meurtre, oui, un meurtre dans un train. Le premier film très remarqué de Kossa Gavras, un polar d'après Sébastien Japrisot, avec Catherine Allégret, Jacques Perrin, Simone Signoret forcément, Yves Montand, Michel Piccoli, Jean-Louis Trintignant et Pierre Mondy. Déjà plein de stars pour le premier film de Kossa Gavras. Il aime bien les castings, plein de stars. À voir ce mardi 29 septembre à 16h30. J'ai déjà parlé du chat. Eh ben, c'est tout pour Simone Signoret pour cette semaine. Mais c'est déjà pas mal, hein, oui. Alors, les classiques du mois. Pour les paranoïaques qui aiment imaginer que les oiseaux peuvent attaquer les humains, c'est le film Les Oiseaux qui est projeté ce samedi à 20h. Oui, avec Tippi Hedren et Rod Taylor. Voilà, pour le film, à certains sujets, certains plans sont un peu vieillis, mais le film reste impressionnant par certaines scènes. Le film est à voir ce samedi à 20h. Les concerts de l'Institut Lumière, mais oui, ce dimanche à 14h30, Fred Escoffier jouera au piano et accompagnera un film de Ted Wilde avec Harold Lloyd, qui s'appelle En vitesse, à voir à partir de 8 ans. Sachant que c'est un film muet, il n'y aura pas de problème de sous-titres. Speedy entreprend de sauver un dernier tramway, le dernier tramway à cheval de New York, conduit par Pop Dylan, le grand-père de sa fiancée. Le dernier film muet de Harold Lloyd. Une course contre la montre à travers New York des années 20 et une bataille finale épique par l'un des maîtres du burlesque. Donc c'est dimanche, 27 septembre à 14h30. On passe maintenant au Ciné-Club de l'Institut Lumière avec des classiques en noir et blanc. Notamment cet après-midi à 16h, vous pouvez voir le film Aime le maudit de Fritz Lang avec l'un des plus grands rôles de Peter Lorre, avant que celui-ci, comme Fritz Lang, ne soit obligé de quitter l'Allemagne fraîchement devenue nazie. En ville, des petites filles sont assassinées. La police, comme la pègre, dérangée dans ses affaires, mène l'enquête. Le premier film policier moderne est véritable leçon de mise en scène. Alors, Damant, Fritz Lang, 2 ans plus tard, a été convoqué par Goebbels, qui avait été impressionné par son film Métropolis. Monsieur Lang, je vous propose de diriger l'industrie du cinéma en Allemagne. Fritz Lang lui répond, mais je suis juif. C'est à nous de décider qui est juif ou pas. Le lendemain, Fritz Lang faisait ses valises. Il avait compris qu'un jour, il deviendrait juif, aux yeux de Goebbels. À voir, alors le film est à voir cet après-midi à 16h. Jeudi 24 septembre à 16h, vous pouvez voir Les Fraises sauvages de Ingmar Bergman, Ours d'or à Berlin. À l'occasion d'un voyage avec la petite fille, donc Ingrid Thulin, un vieil homme solitaire joué par le réalisateur Victor Sjöström revient sur les moments qui l'ont marqué. Méditation poignante sur la vie dans une splendide mise en scène. Oui, à voir absolument. Oui, Victor Sjöström, si vous avez l'occasion, il a fait de grands films, notamment Le Vent, avec Lillian Gish. Là, il est acteur pour un film à voir ce jeudi 24 septembre à 16h. Le Ciné-Club, on rappelle, ce n'est pas la grande salle du ce n'est pas la grande salle, le hangar, c'est au Château Lumière. Et la salle n'est pas si petite que ça, je peux vous le dire. Vendredi 27 septembre à 17h cette fois-ci, vous pouvez voir Quai des Orfèvres de Henri-Georges Clouzot. Enquête autour du meurtre d'un vieillard riche et pervers. Le mari de la chanteuse, donc le mari c'est Bernard Blier, et la chanteuse c'est, eh oui, Suzy Dolaire avec son petit tralala, est le suspect idéal.
un polar savoureux où s'exprime le noirceur du Clouseau ou les génies des acteurs. Jouvet dans le rôle du commissaire, donc Blier, Delaire, Charles Dullin, sans oublier Simone Renan, le rôle ambigu et osé pour l'époque. Je vous dis que ça. Dimanche à 17h. Avant, vous avez également samedi à 17h. Samedi à 17h, le film Citizen Kane 2 et avec Orson Welles, avec également Joseph Cotten. À la mort du milliardaire et magnat de la presse Charles Foster Kane, joué par Orson Welles donc, un reporter enquête sur sa vie. Un pilier du cinéma moderne. Oui, à voir, très impressionnant la mise en scène dans ses contre-plongées. À voir ce samedi 26 septembre à 17h. Vous avez également mardi à 15h. Vous pouvez voir La Vallée de la Peur de Raoul Walsh. Jeb, recueilli par Medona Kalum, a été élevé avec Théoré et Adam, qui ne l'a jamais accepté. Les choses s'enveniment lorsque Adam apprend que Jeb et sa sœur s'aiment. Et alors ? Un western psychologique rappelant Les Hauts du Hurlevent de Emily Brontë. À voir ce mardi 29 septembre à 15h. Le tout, ben c'est à l'Institut Lumière, qui se trouve 25 rue du Premier Film, dans le 8e arrondissement de Lyon, et on y va avec, mais oui, avec le métro, ligne D, arrêt Mon Plaisir Lumière, mais vous avez également le C16, qui s'arrête à Mon Plaisir Lumière aussi. Mais après 22h, il n'y a plus de C16. De l'Institut Lumière, nous passons au cinéma Lumière. On commence avec Lumière Terreau, 40 rue Président Édouard Herriot, dans le 1er arrondissement de Lyon, qui vous présente, en sortie nationale, le nouveau film de Jeanne Herry. Pour ceux qui se souviennent récemment d'un film qui s'appelait « Je verrai toujours vos visages », qui était consacré à la justice réparative. Là, c'est un nouveau film interprété aussi, également, comme le film d'avant, par Adèle Exarchopoulos, ainsi que Sarah Giraudot. Garance est une jeune actrice alcoolique. 8 ans de rencontres, de fêtes, d'angoisses, de joie et de coups durs entre amour et destruction. Le film est à voir cette semaine au Lumière Terreau, mais également au Comédia. Autre film national, en sortie nationale, Prime Time. Un film interdit aux moins de 12 ans avec Robert Pattinson. En 2006, Chris, le présentateur de l'émission To Catch a Predator, entreprend de marquer l'histoire de la télévision. Oula, de manière à mon avis assez violente. Enfin, c'est ce que je dis, je comprends puisque le film est interdit au moins de 12 ans. Sinon, hein, oui. Le film passe également en Comédia. Ce soir à 20h30, une séance spéciale autour d'un film qui s'appelle Sign Painters. Allez, une époque où le paysage urbain américain est dominé par l'ordinateur, Sign Painters se penche sur le passé et le futur de la peinture à la main. Oui. Ce soir à 20h45. Lundi prochain, avant-première d'un film qui s'appelle Butterfly Jam. Film d'ouverture de la quinzaine des réalisateurs. Pete partage son temps entre la lutte et le restaurant familial au bord de la faillite. Une décision de son père bouleverse sa vie. Le film sera présenté ce lundi 28 septembre à 20h30, on ne sait pas par qui, mais il sera présenté, il sortira le 7 octobre. Et mardi 29 octobre, avant-première du nouveau film de Alejandro González Iñárritu.
avec cette fois-ci Tom Cruise. L'homme le plus puissant du monde se lance dans une mission pour sauver l'humanité avant qu'une catastrophe n'anéantisse la planète. Si c'est pas déjà trop tard. Le film sera présenté ce mardi 29 septembre à 20h30. Au Lumière Terreau, qui se trouve 40 rue Président Édouard Herriot dans le 1er arrondissement de Lyon. On passe aux Lumières Bellecour, 12 rue Labarre dans le 2e arrondissement de Lyon, qui présente le nouveau film de Nicolas Winding Refn. Pour ceux qui se souviennent du film Drive, avec l'iconique Ryan Gosling. Le film, attention, est interdit aux moins de 12 ans. Une étrange brume engloutit une métropole futuriste et libère une présence mortelle. Une jeune femme part à la recherche de son père. À voir cette semaine aux Lumières Bellecour. Je vais vérifier. A Private Hell est-il projeté ? Non, il ne l'est pas. Il n'est pas projeté aux comédiens. Toujours en sortie nationale, aux Lumières Bellecour, Les éléphants dans la brume. Oui, mais oui. Prix du jury, un certain regard, cette année à Cannes. Pirati rêve de s'échapper avec l'homme qu'elle aime. La disparition d'une de ses filles l'oblige à choisir entre liberté et responsabilité. Un film de Népalais. Vous avez également un film qui s'appelle Écrire la vie, Annie Ernaux, raconté par les lycéens et lycéennes. Un film de Claire Simon. Claire Simon brosse un portrait de Annie Ernaux à travers les voix d'une jeunesse venue de toute la France qui s'empare de ses écrits et raconte son propre vécu. Et enfin, nouveau film également, Fini de rire, un film de Matteo Larocque, Clara Menet et Mila Branco, avec notamment Guillaume Meurice, un film soutenu par la Ligue des droits de l'homme au niveau national. C'est un documentaire qui retrace la mécanique d'une mise au silence dans l'audiovisuel français. Oula, on pourrait plus rire dans l'audiovisuel français ? Ben voilà, on n'a qu'à voir le film si c'est vrai. Le film passe donc aux Lumières Bellecour. Qui se trouve 12 rue de la Barre dans le 2e. Et là, vous dit, il manque quelque chose. Bien sûr, tous les mardis, il y a les rendez-vous du documentaire à 18h45. Alors, Madame O vit avec ses petits-enfants à qui elle transmet les savoirs ancestraux et la fragile langue ruk. Le film s'appelle Air, Paper, Water. Autrement dit, cheveux, papier, 1h11, le film dure. Et le film sera suivi d'un échange avec Marc Brunel, professeur de linguistique à l'Université d'Ottawa et spécialiste des langues minoritaires du Vietnam. Donc c'est ce mardi 29 septembre à 18h45 au Lumière Bellecour, qui se trouve 12 rue de la Barre dans le 2e. Et là, se rend compte qu'il reste encore deux films. Ici, une soirée, oui, ce soir, double séance jeunesse indienne. Oui, ce soir, Lumière Bellecour, on commence à 18h15, Louisa Lévesque présentera le film La Complainte du Sentier, qui fut couronné d'un prix à Cannes, prix du document humain. Oui, c'était Jean Cocteau qui était président du jury. Dans un village du Bengale, Apu, 7 ans, vit pauvrement avec sa famille. Il découvre le monde à travers ses deuils, ses fêtes, ses drames et ses joies. Avec notamment, oui, K. Banerjee. 18h15 pour voir le film. Ensuite, un apéritif en interséance, apéritif indien bien sûr, et à 21h, vous pouvez voir le film La Dernière Séance de Pan Nalin. En 2010,
Samet, 9 ans, découvre le cinéma et vit sa passion avec le projectionniste du village alors que la fin du 35 mm menace leur magie. La soirée sera animée avec des danseuses de l'association Bolliciné. Voilà. C'est ce soir, 18h15, le premier film, ensuite apéritif et à 21h, le deuxième film. Le tout Lumière Bellecour, 12 rue de la Barre, dans le 2e arrondissement de Lyon, et c'est à côté de Place Bellecour, donc il y a plein de bus et plein de métros. À la Fourmi, Lumière Fourmi, 68 rue Pierre Corneille, dans le 3e arrondissement de Lyon, sort. Il est. Vous avez également toujours le ciné-club de la Fourmi. Et ce soir, enfin demain soir, 18h30, jeudi, Bertrand Mugno présentera le film Cinéma Paradiso de Giuseppe Tornatore avec Philippe Noiret, Jacques Perrin et Salvatore Cassio. Grand prix du jury à Cannes en 89. Oui, c'est ex aequo avec Trop belle pour toi de Bertrand Blier. C'est Soderbergh qui aura la palme d'or pour Sexe, mon chien, jeu vidéo. À mon avis, il ne l'a pas volé. À la mort de Alfredo, donc le projectionniste, c'est le film Noiret. Salvatore, cinéaste en vogue, se replonge dans son passé lorsqu'il était enfant de cœur et passionné de cinéma. C'est demain soir à 18h30. Présenté et animé par Bertrand Mugno. Le film dure 2 heures. Donc, normalement, il devait durer 2h30, mais ils ont coupé des scènes de retrouvailles avec son amoureuse de l'époque, incarnée par, adulte malheureusement, par Brigitte Fossé. Je dis malheureusement parce qu'elle a été coupée au montage. Donc vous ne la reverrez pas. Un festival coming of age. Des courts-métrages de jeunes auteurs sinophones. Oui, vendredi, samedi et dimanche. Il y a plusieurs séances. Donc la séance 1, 5 courts-métrages de divers cinéastes à voir vendredi à 20h30. La séance 2, toujours 6 courts-métrages, mais cette fois-ci samedi à 18h30. Troisième séance, samedi à 20h30, le film sera présenté, évidemment, c'est en 3 séances, il y a 5 courts-métrages cette fois-ci. Et la quatrième séance, dimanche à 20h30, là cette fois-ci, c'est à 5 courts-métrages qui seront présentés. Voilà, des festivals de courts-métrages sinophones, autrement dit, qui parlent chinois. Hop là, le tout. Ou Lumière Fourmi, 68 sur Pierre Corneille, dans le 3e arrondissement de Lyon, tout simplement. On écoute une nouvelle chanson, enfin une nouvelle chanson, de André Bonhomme.

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Et voilà, l'amoureux s'affole, chanté par André Bonhomme. 30 ans. Ça fait 30 ans que le toboggan a ouvert ses portes à Décines-Charpieu, au 14 avenue Jean Massé, à Décines-Charpieu. Et oui, ça fait du temps, hein. Et oui. Pour cette occasion, le 30e anniversaire du théâtre et du cinéma, on va commencer par la partie cinéma, bien sûr. Ce vendredi, à 20h, avant-première du nouveau film de Robert Guédiguian, qui s'appelle « Une femme d'aujourd'hui », avec Marie-Lou Ossiou, Ariane Ascaride et bien sûr Jean-Pierre Darroussin qui sera présent. Et oui, vous rencontrerez Jean-Pierre Darroussin. Juliette, 30 ans, semble avoir tout pour elle. Un poste prestigieux dans la finance, une belle maison, une vie rythmée par les voyages et les amours de passage. Lorsqu'elle est agressée par un collègue, son monde s'effondre. Juliette s'engage alors sur un nouveau chemin pour redonner un sens à sa vie. 25e long métrage de Robert Guédiguian. Sachant que Robert Guédiguian sera l'objet d'une rétrospective à la Cinémathèque de Paris. Oui. Ça, c'est vendredi à 20h. Samedi à 20h45, cinéma en plein air. Séance gratuite, jour de fête de Jacques Tati. Le temps d'une fête du village, un facteur, c'est Jacques Tati, rêve de révolutionner la tournée, semant sur son passage un joyeux désordre et des situations cocasses. Premier long métrage de Jacques Tati, mais oui, entre poésie, observation du quotidien et humour visuel. Interprété également par Paul Frankler, qui est l'un des rares acteurs connus à tourner avec Jacques Tati. En cas de mauvais temps, la projection aura lieu dans la salle de cinéma du toboggan. Mais en cinéma en plein air, bah oui, c'est sur la place, en face, à côté, devant la mairie. Accès libre dans la limite des places disponibles, en cas où il se passe mauvais. Dimanche à 14h30, avant-première du nouveau film de Louis Clichy. Ça vous dit quelque chose? Non? Il avait co-réalisé avec Alexandre Astier le Astérix et Obélix, le domaine des dieux, le dessin animé, qui était excellent d'ailleurs. Et là, cette fois-ci, il signe seul un film d'animation qui s'appelle Le Corset, visible à partir de 7 ans. Prix spécial du jury, un certain regard au Festival de Cannes de cette année. Prix du jury et prix du public au Festival d'Annecy cette année. Après un accident, Christophe, 11 ans, doit apprendre à vivre avec un corset qui change son quotidien. Une histoire touchante où l'imagination devient une échappée belle face aux difficultés. Voilà, à voir ce dimanche à 14h30, présenté par le directeur des décors du film, Nicolas Hu. C'est pas le frère de Robert, hein, puisque c'est écrit H-U. Le tout au ciné Toboggan, 14 avenue Jean Massé à Décines-Charpieu. Faut pas oublier le Charpieu. Le cinéma Le Zola, 117 Courville Zola à Villeurbanne. Oui, j'ai failli l'oublier, désolé. Projette cette semaine plusieurs films, notamment Le Cygne et l'Enfant. Un film coréen, visible à partir de 4 ans, rassurez-vous, c'est sous-titré. Trois courts-métrages, donc Hondo, You Were So Precious et Où est la Lune. Dommage qu'il n'y a pas d'explication avec ce film. Trois adieux de Isabelle Coixet, une coproduction entre l'Italie et l'Espagne, avec Alba Rohrwacher et Elio Germano. Martha et Antonio se séparent. Lui se réfugie derrière ses fourneaux. Elle, dans le silence, commence à ressentir quelque chose de plus que la tristesse. Les Roches Rouges, le nouveau film de Bruno Dumont. Alors, cette fois-ci, il a repris des acteurs non professionnels. Sur la Côte d'Azur, deux bandes d'enfants s'affrontent à leur jeu favori. Sauter des roches rouges de la Méditerranée. Oula, des rochers rouges, oui. Le film est précédé d'un court-métrage qui s'appelle « All Clubs Are Bad Dogs » de 5 minutes.
C'est le coup de cœur de cette semaine du cinéma Le Zola. Retour de Cannes, 5 avant-premières. On commence, oui, avec le film Marie-Madeleine, un film de Haïti, réalisé et interprété par Jessica Genius. Marie-Madeleine est une femme libre qui vit de la prostitution. Sa route croise celle de Joseph, un jeune évangéliste. Une relation se noue entre eux. Ça fait un peu christique quand même comme idée. Oui, on rappelle que Marie-Madeleine, c'est un personnage de la Bible. Every Time, de Sandra Wallner, un film autrichien. Jessie partage sa chambre avec sa petite sœur, Ella. Leur mère est débordée mais attentive. Quand l'une des trois disparaît, toute la famille est bouleversée et cherche un coupable. Ah ah. Présenté par Gabriela Trujillo, écrivaine et critique. Virage, un film suisse, un documentaire, oui. Alors qu'elle envisage de se débarrasser de sa vieille coccinelle, on parle de la voiture, hein, Johanna décide de la faire revivre pour affronter le milieu de la mécanique qui l'a rejetée. Roma Elastica, de Bertrand Mandico, avec Marion Cotillard et Noémie Merlant. Ils sont bien toutes les deux. J'aime bien toutes les deux. 1982, Eddie est une actrice qui a eu son heure de gloire américaine. Donc c'est, à mon avis, c'est Marion Cotillard. Accompagnée de Valentina, sa fidèle maquilleuse, elle accepte le rôle principal d'un film de science-fiction tourné à Rome qui pourrait bien être son ultime film. Et enfin, La Gradiva, de Marine Atlan. Un film italien, oui. Un groupe de lycéens français part en voyage scolaire à Naples pour découvrir les ruines de Pompéi et ses corps pétrifiés par le Vésuve. C'est là que le vertige les saisit brutalement. Voilà, 5 films de Retour de Cannes en avant-première. Mais vous avez également le Travelling Ciné Club tous les mois. Donc c'est mardi, lundi 29 septembre. Et vous pouvez voir le chef-d'œuvre de Ernst Lubitsch, To Be or Not To Be. Oui, 1942. Avec la grande Carole Lombard et Robert Stack. Durant la Deuxième Guerre mondiale, entre Varsovie et Londres, une troupe de comédiens parvient à déjouer un plan de la Gestapo. C'est un film extraordinaire, formidable, l'un des plus grands films de l'histoire du cinéma. Robert Stack n'était pas encore lieutenant. Et Carole Lombard était résistante. C'était l'un de ses derniers films avant qu'elle périsse dans un accident d'avion, malheureusement. Après avoir tourné avec Hitchcock la même année. À voir ce lundi 29 septembre à 20h30 au cinéma Le Zola, qui se trouve 117 cours Émile Zola à Villeurbanne. Petit coup d'œil sur le programme de l'Aquarium, qui se trouve 10 rue du Mont dans le 4e arrondissement de Lyon. Ce soir, vous pouvez rattraper un très beau film qui s'appelle L'Attachement de Karine Tardieu avec Valérie Brunet-Tedeschi. Les liens qui se créent là où on ne les attend pas. En présence de Christelle Ruby, psychologue. Demain soir pour les enfants, quoique c'est 20h30 comme, c'est pas vraiment pour une heure pour eux. Vous pouvez voir le film Wally. Non, c'est pas la Wally, c'est pas un opéra, non. Wall-E, c'est un film d'animation. Redécouvrir le chef-d'œuvre de Pixar. Wally, c'est un robot qui est le dernier survivant sur Terre. Oui, un robot qui est survivant. Oui, on est vraiment chez le dessin de Walt Disney. Hein. Vendredi 20h, Presque Impro. Rendez-vous mensuel qui mêle cinéma et improvisation. Vendredi à 20h. Samedi à 20h, Ciné Blind Test. On dit test d'aveugle pour le cinéma. Donc entre musique, réplique culte et extrait du film. Avec des cadeaux à gagner. Dimanche à 10h30, Les Tout Petites Créatures, c'est du court-métrage d'animation. Et mardi prochain, Thelma et Louise. Et oui, c'est Jenna Davis et Suzanne Sarandon qui prennent la fuite.
sous la direction de Ridley Scott, avec notamment Brad Pitt et Harvey Keitel. Mardi, 20h30. Au Ciné Aquarium, 10 rue du Mont, dans le 4e arrondissement de Lyon. Et la suite, après cette pause musicale.

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Et voilà, Chemin de Ronde, chanté par André Bonhomme. Alors, avant de passer à la suite, rappelons que le Festival Lumière se déroule du 10 au 18 octobre, donc cette année, avec les Coen Brothers. Ils sont moins drôles, quoique ils sont quand même drôles. C'est, par moments, même s'ils ont fait des films sérieux, on rappelle qu'il y a des rétrospectives consacrées donc aux frères Coen, à Ettore Scola, le grand cinéaste italien de la comédie italienne, Norman Jewison, entre deux Hollywood, donc cinéaste américain, également Louis Daquin, cinéaste français à redécouvrir, quelques films de cinéma de cinéaste femme cinéaste. Là, cette fois-ci, c'est pas une cinéaste, c'est plusieurs cinéastes dont on parle, notamment un film de Marta Mészáros avec Chemin croisé, film réalisatrice hongroise, oui, qui a 95 ans cette année, quand même. L'âge d'or du cinéma grec, Sissi, et quelques réalisateurs, notamment Andrei Zvaginsev. Le programme est disponible dans tous les cinémas de Lyon et des alentours, sauf le cinéma qu'il passe pas, à savoir le cinéma opéra. Oui, apparemment ils sont fâchés. Le cinéma opéra ne projette pas de films au Festival Lumière, mais d'autres salles ont ce programme en présentoir, et je vous recommande de commencer à le prendre en main, à regarder ce qui vous plaît, et à prendre vos places assez vite, parce que ça risque de partir assez vite. Même si on ne met pas toutes les salles. À chaque fois, il y a toujours une part de places qui sont réservées pour les personnes qui arrivent à la dernière minute. Vous n'aurez jamais, il n'y aura jamais de complet avant la projection. Mais plus prudent, faites la queue au moins un quart d'heure ou une demi-heure avant. Oui, pour être sûr d'avoir une place, pour ceux qui n'ont pas pris leur place à l'avance. Mais, autrement dit, prenez plutôt vos places à l'avance. C'est plus prudent. Voilà, dans toutes les salles du Grand Lyon. On rappelle que les 26 et 27 septembre, à la Halle des Fêtes de Saint-Fons, vous avez la fête de l'Outouvrière, oui, à côté de la gare. On rappelle, c'est samedi de 17h à 23h, samedi à partir de 17h, et le dimanche de 11h30 à 19h, avec des débats, un repas, de la musique, des sciences, de la librairie et des jeux. Alors samedi, donc Film Blues, l'association Wamato, donc il y a des chansons, mais vous avez également des débats. On ne sait pas, j'ai pas réussi à avoir l'heure du débat sur la Chine dans les viseurs des États-Unis, ni celle sur l'Iran et le Venezuela, mais vous avez le samedi 18h, face à la montée du RN, quelle politique pour les travailleurs, samedi à 18h. Samedi à 19h, meeting avec Michel Piot, ouvrier dans la métallurgie, ce sera suivi d'un buffet varié le samedi soir. Et dimanche à 15h15, à l'heure de Marignan, non, je plaisante, Nathalie Arthaud, ex-conseillère municipale de Vauvelin et ex-candidate aux élections présidentielles et future candidate aux élections présidentielles. Je sais pas comment ils font, mais ils arrivent toujours à avoir les 500 signatures pour ça. Débattra avec vous, donc dimanche à 15h15. Oui, débat avec Nathalie Arthaud. Alors, c'est pas gratuit l'ouverture, mais c'est 7 euros en pré-vente pour ceux qui connaissent les militants de lutte ouvrière, ou alors sur place 10 euros. Ou alors vous allez sur lutte-ouvrière.org qui vous guidera vers en région, et c'est là que vous aurez l'annonce, et c'est là que vous pouvez prendre vos places à l'avance pour ceux qui veulent ne payer que 7 euros au lieu de 10. Voilà, c'est samedi et dimanche à Saint-Fons. On passe maintenant au Hot Club de Lyon, 26 rue Lanterne, dans le premier arrondissement de Lyon, qui vous propose cette semaine, ce soir. Alors, jusqu'à l'année dernière, il y avait une séance le mercredi soir, gratuit sur adhésion. Mais là, c'est fini, il n'y a plus gratuit sur adhésion, c'est toujours payant.
Donc ce soir, du Jam Jazz, Olivier Thémine, qui joue du saxophone, accompagné au piano par Vincent Forestier, à la contrebasse par Léo Messina et à la batterie par Julien Ducruet. 24 septembre, Mister Swing Big Band. Oui, c'est du Big Band, c'est à 20h30 jeudi. 20h30, avec plein de... Oui, voilà, c'est rempli de palage. Vendredi à 20h30, Baptiste Herbin et Fred Nardin Quartet. C'est du jazz moderne. Samedi, 20h30, hommage à John Coltrane. C'est du jazz coltranien. Oui. Dimanche, Christophe Dalsasso et Shekina Rhodes. C'est du jazz moderne. Voilà, le tout au Club de Lyon, 26 rue Lanterne, dans le premier arrondissement de Lyon. À Agendar, 4 rue de Belfort, dans le 4e arrondissement de Lyon, vous propose cette semaine Simon Pichetti, Je suis là. C'est un conte chanté autour des œuvres de Mano Solo. Sur scène, Simon Pichetti prête sa voix, sa flûte traversière et son corps aux mots de Mano Solo. Accompagné à la guitare par Olivier Orlando, il habite les chansons avec une intensité brûlante et la certitude jusqu'au bout. Quelque chose doit tenir. Ses chansons parlent de la mort, de la maladie, du suicide, pas pour s'y noyer, mais pour mieux en extraire ce qui reste d'humain, d'espérant, de combatif. Voilà, c'est jeudi 24 septembre à 20h et vendredi 25 septembre à 20h. Samedi et dimanche, Tech Clash. C'est un duo frappé-chanté. Tech Clash provoque la surprise avec des arrangements originaux de chants de monde. Les deux artistes se sont lancés le défi d'être à la fois chanteur et percussionniste. Les harmonies vocales se mêlent aux percussions corporelles pour offrir des versions souvent inattendues et réjouissantes des chansons proposées. Une heure pour s'évader, pour écouter et voir la magie du corps en musique où le public est invité à faire résonner sa voix et son corps pour entrer au cœur de l'expérience. Donc Mathieu Cervera et Vincent Westphal chantent, jouent des percussions corporelles et du kalimba. C'est samedi 26 septembre à 20h et dimanche 27 septembre à 18h, le tout à Agendar. 4 rue de Belfort, dans le 4e arrondissement de Lyon, et c'est là que je m'aperçois qu'il y a aussi quelque chose, mardi prochain à 20h, et mercredi prochain à 20h. C'est du chant des Balkans, ça s'appelle Bouche de coton. Des chants polyphoniques traditionnels des Balkans. Bouche de coton est une belle chimère à crinière, 3 voix et 6 mains, qui rend hommage aux chants polyphoniques. Le répertoire est composé de chansons traditionnelles bulgares, ukrainiennes et macédoniennes, ainsi que quelques compositions. La beauté des mélodies, la pureté de la voix et la simplicité des 3 chanteuses touchent intérieurement chaque auditeur comme une sorte de chant sacré oublié qui se révélerait être inscrit en nous. Le spectateur est emmené par la musique dans le lointain voyage où des images simples du quotidien viennent se poser sur des émotions joyeuses, mélancoliques ou romantiques. Avec Louise Perret, Camille Laili et Juliette Delachaux, qui chantent, qui jouent des violoncelles, du gulka, du shriti box et des percussions. Le tout, c'est le mardi 29 septembre et le mercredi 30 septembre à 20h, le tout à Agendar, 4 rue de Belfort, dans le 4e arrondissement de Lyon, forcément. L'espace Gerson, 1 place Gerson, dans le 5e arrondissement de Lyon, vous propose cette semaine... Hop là. Pablo Mira. Pour ceux qui courent, Pablo Mira a été intervenu plusieurs fois sur l'antenne... je crois qu'il faisait partie des grosses têtes. Cherche encore le titre de son spectacle. Oui, c'est un titre qui s'appelle Pablo Mira. Cherche encore le titre de son spectacle. C'est pas mal comme trouver comme titre. Hein.
C'est vrai, mais au moins il a trouvé son thème. Et ça va vous parler. Les gens qui rendent ce pays invivable. Pablo a donc décidé pour ce troisième spectacle de laisser libre cours à son agacement sur les petites choses de la vie qui se le mettent hors de lui, au point de l'obliger à consulter une psy hors de prix. Il y a donc des petites choses, mais il y a aussi parlé de grandes tendances sociétales qu'il n'arrive pas à comprendre, et pourtant il est HPI, et qui mettent à rude épreuve son self-control. Voilà. C'est du 23 au 26 septembre, mercredi, jeudi, vendredi à 20h30, et samedi à 21h15. Sachant que... Le 29 et 30 septembre, mardi prochain et mercredi prochain, Walidia, qui avait participé à On ne demande qu'à en rire, il y a quelques années. Ça s'appelle Freestyle Volume 3. Je reviens vous voir pour créer mon nouveau spectacle. Je ne sais pas du tout où je vais, mais on va y aller quand même. Du pur freestyle, autrement dit style libre. Mardi prochain et mercredi prochain à 20h30 pour voir ce spectacle. Si vous aimez voir les choses les yeux fermés, quoique dans la salle, vous avez le droit de les ouvrir. Oui, quand même, il ne manquerait plus que ça. Tous les mardis, jusqu'au 20 octobre, les Divines, Lucie Chauchois et Laurence Gay-Pinelli. Joséphine n'a plus qu'un châssis de débutante. N'empêche, pour ses clients, elle est divine. Sion Turbin, c'est pas le 14 juillet tous les jours, mais c'est celui qu'elle a choisi. Et tout ce qu'elle demande, c'est qu'on la laisse vivre tranquille, pépère. Pas de bol, ce soir, sa nièce, Ludivine, va se pointer avec sa valise. Elle aussi se fait appeler Divine, mais son rayon, vu qu'elle est autiste, ce serait plutôt Esat. Côté espace vert. La suite sur la scène, tous les mardis à 20h30. Et tous les derniers lundis du mois, donc ce sera lundi prochain, les plateaux de Gerson. 6 artistes nous présentent un extrait de 15 minutes de leur spectacle. Découvrez avant tout le monde les talents de demain et élisez votre coup de cœur. Donc c'est lundi prochain à 20h à l'espace Gerson. 1 place Gerson dans le 5e arrondissement de... Ben oui, de Lyon. Étonnant, non? On passe maintenant à la Renaissance. 7 rue Orcel à Oullins-Pierre-Bénite, qui vous programme les rues sonores du 24 au 27 septembre, en extérieur dans la ville d'Oullins-Pierre-Bénite, pour tous les âges et en participation libre. Une ouverture de saison en fanfare, ici ou là, au détour d'une rue ou d'une place, le théâtre nous vous donne rendez-vous une nouvelle fois en plein air pour un temps artistique, festif et familial. Prêtez l'oreille, la musique traverse la ville, les paroles aussi, des rires et des chants. Dans l'île aux enfants, non, je plaisante. Des artistes à la joie et à l'imagination débordante qui ne manqueront pas de vous surprendre. C'est du 24 au 27 septembre. Oui, avec plusieurs spectacles qui vous cueilleront dans les rues. Hop là, du 24 au 27 septembre à Oullins-Pierre-Bénite. On continue avec le Théâtre des Marronniers, qui se trouve 7 rue des Marronniers dans le 2e arrondissement de Lyon, qui vous propose du 24 septembre au 4 octobre La Jeanne de Delteil, d'après Jeanne d'Arc de Joseph Delteil, adapté par Jean-Pierre Jourdain, par la compagnie La Bande à Mandrin, mise en scène par Christian Schiaretti, avec dans le rôle de Jeanne, Juliette Rizou. Impossible de rester sage devant la Jeanne de Delteil, elle est là devant nous, la fille belle des victoires, et on est fasciné. De la naissance au bûcher, les grands événements nous sont rapportés, non du point de vue historique, mais celui du cœur. Une femme prend possession d'un plateau nu, d'un théâtre au repos. Confiante en la force du verbe,
Il suffira de à l'actrice de parler pour que la chose existe. C'est du 24 septembre au 4 octobre. Donc, jeudi, vendredi, samedi,

Épée de Villeurbanne. Place des Lazare Goujon à Villeurbanne. Vous présente. Du 29 septembre au 17 octobre, Seul dans Berlin, d'après le roman de Hans Falada, traduit par Laurence Courtois et mis en scène par Jean Bellorini. Avec Camille de la Guillonnière et Clara Meyer. Après un passage à la Comédie Française, avec l'ordre du jour d'Éric Villard, décrivant la monstruosité des hommes du pouvoir qui ont orchestré la Seconde Guerre mondiale, Jean Bellorini poursuit l'exploration de cette période en s'attachant ici à l'œuvre sur l'entrée en résistance de héros ordinaires. Hans est l'une des figures majeures de la littérature réaliste, donc Hans Falala. Il a été le témoin privilégié de son époque, traversant la crise économique des années 20, l'avènement du Troisième Reich, puis la guerre. Donc Seul dans la Berlin, écrit en 1946, a été considéré par Primo Levi comme l'un des plus beaux livres sur la résistance allemande anti-nazie. Donc spectacle qui conclura la direction de Jean Bellorini au TNP sera aussi un retour aux sources. Le couple Kangel est interprété par Camille de la Guillonnière et Clara Meyer, duo formé en 2010 pour Tempête dans un crâne, d'après Victor Hugo. Donc c'est le portrait de deux vieux amoureux inséparables, offensés par l'injustice qui les touche, convaincus qu'ils peuvent changer le monde. À voir du mardi au vendredi à 19h30 et le samedi à 18h, sauf le 10 octobre. Et dimanche à 15h30, relâche le lundi. Voilà, le tout est au TNP, Théâtre National Populaire, place Lazare Goujon à Villeurbanne. On passe maintenant au théâtre Théo Argence, place Ferdinand Buisson à Saint-Priest, qui vous propose ce samedi 26 septembre. Je vais vous dire à quelle heure, mais normalement, ils ont toujours 26 septembre. Donc, Les Secrets de Beatmaker, un trio de musiciens photographes propose une plongée dans l'univers des musiques électroniques et dévoile tous les secrets des beatmakers, littéralement faiseurs de rythme. Un concert ludique et festif pour découvrir une musique qui mêle composition originale et reprise des grands tubes de Daft Punk, notamment. C'est musique à partir de 6 ans à 11 heures. Ça dure 50 minutes. Oui, samedi à 11h. Donc au théâtre Théo Argence, qui se trouve place Ferdinand Buisson à Saint-Priest. On passe maintenant au théâtre Astrée, campus de la Doua, 6 avenue Vertsonberger à Villeurbanne, qui vous propose. C'est trop tard. Mercredi 23 septembre, ce soir à 19h19, Svaha Sobiit, par le collectif Suka. C'est la danse contemporaine. À la croisée de la danse contemporaine, des arts visuels et de la création sonore, Svaha Sobiit est une expérience immersive imaginée par la chorégraphe et mathématicienne Nermin Salepsi. Sur scène, une silhouette drapée de voiles se transforme au gré de projections dessinées en direct par l'artiste plasticien Benjamin Flao, évoquant nuages, océans et paysages mouvants. Entre recherche sur la perception et poésie visuelle, cette performance psychotique invite à ralentir, contempler et se laisser porter par un univers onirique en perpétuelle métamorphose. Donc c'est mercredi, ce soir, 23 septembre, à 19h19. C'est précis, hein. Ça dure 50 minutes et c'est tout public. Demain soir à 19h19, Watcher Organ.

Canoïdes. Avez-vous déjà regardé de plus près les formes qui se créent dans l'eau? Sur scène, des expériences de physique visuelle sont réalisées en direct et projetées à grande échelle, tandis que des musiciens improvisent une bande sonore entre jazz et musique minimaliste. Ensemble, ils révèlent une réalité habituellement invisible, celle des motifs et structures qui émergent spontanément de la matière. Entre science et art, le collectif Shape of Emergence compose une performance fascinante où fluides sons et images dialoguent dans une expérience. C'est ce jeudi 24 septembre à 19h19. Et enfin, mardi 29 septembre à 19h19, toujours, Super Mario Quartet. Non, c'est pas un jeu vidéo. Et sim les musiques de Mario Kart 64 devenaient le terrain de jeu d'un quartet déjanté. Le Super Mario Quartet revisite la bande originale culte de Kanta Nagata dans un concert aussi virtuose que festif. Entre jazz déboussolé, musette dévergondée, funk saturé, bossa déphasé et parfois même musique caribéenne, les thèmes iconiques prennent une nouvelle dimension. Sur scène, quatre musiciens d'exception déploient une énergie communicative tandis qu'un tournoi de Mario Kart se joue en direct sur écran géant. Une expérience immersive, jubilatoire et résolument intergénérationnelle où musique en direct et culture pop ne font plus qu'un. Alors, avec à la batterie et aux percussions Grégoire Sanchez, au saxophone ténor Eric Pro, à la guitare, David Suissa. Le speaker, ben, c'est Antoine Allègre, c'est celui qui va parler, hein, speaker. Ouais. Le pianiste était en recrutement lorsque cette fascicule a été écrite. L'ingénieur du son, c'est Stéphane Pose. Ça dure 2 heures. Et c'est mardi 29 septembre à 19h19. Au théâtre Astrée, campus de la Doua, 6 saint du Berson Berger, à Villeurbanne. Le théâtre Croix-Rousse, place Joannès Ambre, dans le 4e arrondissement de Lyon, vous propose Blanche-Neige ou la chute du mur de Berlin. La compagnie lyonnaise La Cordonnerie, fidèle du TNXR, réinvente l'art du ciné-spectacle et revisite les contes de notre enfance. Des spectacles imaginés pour tous les âges où théâtre, cinéma et musique rivalisent d'audace, de créativité et de poésie. Dans cette relecture du conte, Blanche, une ado au look gothique, vit avec sa belle-mère Elisabeth dans une ambiance de guerre froide. Mais nous sommes en 1989 et les murs peuvent tomber, comme à Berlin. Les deux interprètes sont à la fois les protagonistes du film muet projeté sur grand écran et les artisans qui fabriquent en direct les voix et bruitages accompagnant les images, aux côtés de deux musiciennes ou musiciens en direct. On se délecte autant des prédivulations des personnages que des objets incongrus générant la matière sonore, des pots de moutarde, de sèche-cheveux, un pompe à vélo. Le merveilleux là, dans un va-et-vient constant entre théâtre et cinéma. Le spectacle drôle, délicieusement inventif et émouvant. Alors, c'est écrit et réalisé par Samuel Hercule, qui voit également le voile, les bruitages et la mise en scène, accompagné par Mathilde Wellergans. Oui. Les musiques des claviers, Timothy Joly. La batterie, les percussions et la guitare, Flori Pérou. La lumière de Johannes Charvolin. À l'écran, Valentine Cadic, Mathilde Weyergans, Samuel Hercule, Quentin Augier, Naïl Adam, Jean-Luc Porraz, Alix Benezech, Vanina Furnion, Flore Pérou et Timothée Joly. À voir du 24 au 28 septembre. Jeudi 14h30 et 19h30, vendredi 14h30 et 19h30, samedi 18h et dimanche, samedi, oui, du 24 au 26.
J'ai dit 29, non, c'est du 24 au 26. Trois spectacles seulement. Voilà. À partir de 8 ans. Et ça dure 1 heure et 15 minutes. Et c'est au Théâtre de la Croix-Rousse, place Johannes Ambre, dans le 4e arrondissement de Lyon. Saison culturelle de la ville d'Irigny. Eh oui, ouverture. Donc c'est au Théâtre d'Irigny qui se trouve rue du Boutan à Irigny. Rentrée culturelle, oui, ce samedi 26 septembre à partir de 15h au Centre culturel de Champvillard, donc rue du Boutan à Irigny. Rentrée culturelle par la compagnie Stylistique et la compagnie Les Acrostiches. C'est à la bibliothèque municipale et les associations. Enfin, c'est organisé par la bibliothèque municipale et les associations culturelles irinoises. Artistes professionnels et les amateurs des associations, avec la complicité de la bibliothèque, donnent le la à ce moment festif. À 16h30, Let's Groove, bal participatif. Voilà, un bal. Vivez une expérience immersive et joyeusement contagieuse, portée par l'énergie solaire du duo Los Locos et les sonorités funk de DJ Krabiz. Des mouvements simples et une chorégraphie accessible à tous pour vivre un moment partagé et festif. Et à 19h, excentrique, c'est du cirque. Voici quatre nouveaux joyeux acrobates qui vont défier les lois de la gravité en s'emparant de monoroues électriques. Accompagnés par un talentueux musicien, les acrostiches ne reculent devant rien, le tout avec humour, dérision, risque et inventivité. Donc c'est samedi à partir de 15h au Centre culturel de Champvillard à Irigny. J'avais noté que à Irigny, oui, à Limonest. Limonest lance sa saison culturelle, oui, ce vendredi 25 septembre à l'auditorium Hall de l'Agora, pôle culturel. La ville de Limonest vous donne rendez-vous pour la soirée du lancement officiel de la nouvelle saison culturelle 2026-2027 entre découvertes artistiques, ambiances conviviales et surprises musicales. À 20h, programmation des spectacles dans l'auditorium, présentation de l'ensemble des spectacles, concerts et rendez-vous culturels qui rythmeront la saison. Les soirées d'humour, une nouveauté cette année, la 10e édition des automnales du blues, les créations et projets du conservatoire, etc., etc. Le tout sera réuni pour vous donner envie de marquer vos agendas. Et à 21h, pot en musique dans le hall, un moment musical chaleureux au plus près du public. Nous vous attendons nombreux et nombreuses, une belle soirée pour tous et tous, évidemment. Et c'est là qu'on aime bien avoir l'adresse exacte. Info pratique. Mais en tout cas, c'est à Limonest. Donc, c'est ce vendredi 25 septembre à l'auditorium et l'hall de l'Agora Pôle Culturel à Limonest. Eh bien, une petite pause musicale.

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0: Eh oui, Noémie, chantée par André Bonhomme. On passe maintenant au Caravane Théâtre, 50 rue de la République, à Chassieux, qui vous propose les 20 ans du festival Caravelle. Eh oui, créé à Bron à l'automne 2027, le festival Caravelle se consacrait alors sur un week-end réunissant une dizaine d'artistes du théâtre Albert Camus. Progressivement, le festival s'est imposé comme un rendez-vous majeur de l'art chorégraphique en France. Donc 228 000 spectateurs. Oui, pas mal. Alors, cette semaine, au Caravane Théâtre, donc, vendredi à 19h30, Voltaï Love XXL, le théâtre, le détail, c'est page 7. Pour lancer sa 20e édition, Caravelle met à l'honneur la compagnie Voltaïque, qui a grandi et évolué aux côtés du festival. Pour l'occasion, Christophe Guigellon réunit plus de 80 danseurs complices autour d'une version XXL de sa dernière création, Love, qui est une pièce du célèbre l'amour sous toutes ses formes. Voilà, c'est vendredi à 19h30 sur le parvis du théâtre Albert Camus à Bron. Oui, c'est à Bron. Hein. Ensuite, nous avons le samedi 26 septembre, Génération Croisée, 20 ans déjà. Pour célébrer les 20 ans de Caravelle, donc Mourad Merzouki réunit plusieurs chorégraphes, notamment Kader Atou, Nassim Batou, Séverine Bidot, Amalia Sal et Monsef Zebiri, autour d'une création inédite imaginée comme une rencontre entre deux univers artistiques. Donc cette fois-ci, c'est au théâtre Albert Camus, à Bron. Et oui. Et enfin, le dimanche 27 à 15h, toujours au théâtre Albert Camus, Cafig et formation ID, c'est de la mosaïque adaptée, Fun Connection et IAAL. La CCNR propose un plateau partagé mettant à l'honneur les talents de demain. Une version inédite de mosaïque réunissant de jeunes danseurs saoudiens accompagnés par des interprètes de la formation ID. Une création qui célèbre les richesses des échanges culturels et la puissance fédératrice de la danse. Donc c'est dimanche à 15h au théâtre Albert Camus, qui se trouve à Bron, cette fois-ci. Hein. C'est pas le Caravane Théâtre de Chassieux, malheureusement. Oui. Comme quoi. On passe maintenant au Toboggan, 14 avenue Jean Massé, à Destine Charpieu, qui propose donc jeudi 24 septembre à 20h30 un concert avec Laurent Voulzy. Ça vous dit quelque chose de Laurent Voulzy? Ben oui, c'était un grand chanteur, un grand copain à Alain Souchon. Un voyage intemporel en Voulzy Collection. Voilà, avec tous ses chants les plus célèbres, peut-être de nouveau, on ne sait jamais. C'est demain soir à 20h30 au Toboggan. Les 30 ans du cinéma, dont on a parlé quand on a parlé de cinéma, donc on ne va pas y revenir, avec quelques avant-premières, notamment le nouveau film de Robert Guédiguian, je rappelle. Samedi, à partir de 11h, Biclou, la compagnie Les Transformateurs, c'est Nicolas Ramon. Un vélo, une radio, un mécano et tout un monde à réparer. Tous en selle. Un après-midi festif autour d'une vélo avec la compagnie Les Transformeurs pour célébrer les 30 ans du Toboggan. Amateurs de bicyclette, grands sportifs, petits curieux, profitez de cette occasion pour vous retrouver dès le matin à la médiathèque Joséphine Baker, puis à la fabrique à vélo en partenariat avec le centre social La Bertaudière. Et à 16h, On demande en mariage par Olivier Borle et la compagnie Le Théâtre Oblique. Rendez-vous au parc Maurice Sautier pour un moment de comédie hors les murs. Avec la demande en mariage, le théâtre Oblique s'empare l'une des plus courtes pièces les plus savoureuses de Tchekhov. 88, 1888. Cette petite plaisanterie met en scène Ivan Vassilievitch, bien décidé à demander Natalia en mariage. Tout semble réuni pour que l'affaire soit conclue, mais rien ne se passe comme prévu, bien sûr. Samedi à 16h, c'est gratuit. Oui, oui, gratuit, j'ai bien entendu. Et dimanche à 17h, Les Faux Plafonds, un concert 100% tube recyclé. Une expérience visuelle et sonore où absolument rien n'est à jeter. Leur vidéo cartonne sur les réseaux sociaux avec plus de 50 millions de vues et un seul mot d'ordre, trier, recycler, transformer. Valeur écologique et vertueuse, mais aussi totalement séduisante quand elles sont au service d'un spectacle burlesque et musical entièrement bricolé avec des objets du quotidien. Oui, oui. C'est dimanche 27 septembre à 17h. Donc, casserole, bidon, tuyau, parpaing, pied de chaise, barbecue, poubelle, s'entassent sur la scène rebaptisée rue Eugène Poubelle. C'est le nom du préfet qui a imposé la poubelle. Grâce au talent de 8 musiciens, as de la récup et chiffonniers déjantés, tous les objets inanimés devenus instrucs ont soudain une âme et s'accordent. Voilà, c'est dimanche 26 septembre à 17h au Toboggan, 14 avenue Jean Massé, à Dessines-Charpieux. Et oui. On passe maintenant aux expositions. Une exposition qui a lieu aux Galeries de la Tour, qui se trouve 16 rue du Bœuf, dans le 5e arrondissement de Lyon, qui propose les œuvres de Christian Bechler, un peintre qui de beaux dessins, de belles peintures de la ville de Lyon. C'est jusqu'au 30 septembre à la Galerie de la Tour, 16 rue du Bœuf, dans le 5e arrondissement de Lyon. C'est ouvert du lundi au vendredi de 13h à 19h. Et le samedi et dimanche de 11h à 19h. Et voilà. Et ben apparemment, j'entends déjà la clé qui ouvre la porte. Là, Christophe qui va arriver. Et Christophe qui va venir au micro. Hop là.
1: Vous souhaiteriez savoir ce qui se passe, ce qui va se passer, ce qui continue à se passer au théâtre La Comédie Odéon? Eh bien, on va en parler avec le nouveau directeur. Il est arrivé très très récemment, c'est Jérôme Leleu. D'ici 30 secondes, vous saurez tout sur cette nouvelle saison 2026-27 qui a même déjà commencé avec La Machine de Turing, une pièce qui a du succès, qui d'ailleurs est assez stupéfiante, assez étonnante. Alan Turing, quand on parle d'IA et tout ça, ah ben Gilles, tu es au courant de tout. Auditeur, auditrice, patientez 30 secondes, Jérôme Leleu pour parler du théâtre Comédie Odéon.
0: J'ai failli en parler, mais puisque vous allez en parler, je n'en parlerai pas. Donc, on salue le directeur. Et je rappelle que le cinéma, c'était un cinéma à une époque. J'ai connu le CNP Odéon, qui a reçu des acteurs et des actrices, notamment Patrice Chéreau, qui était venu présenter un film qu'il avait réalisé. Ou puis Nicolas Philibert, enfin, plein de réalisateurs à une époque. Avant sa fin tragique.

Bonjour tout le monde. Spectaculaire commence avec un petit peu de décalage à peine. Émission 405, mercredi 23 septembre, c'est l'automne aujourd'hui 2026. Christophe Roland au micro, Francis n'est pas encore là, il sera de retour, il me l'a dit. Il arrivera plutôt mercredi prochain, le 30 septembre, à la fin du mois. Jérôme Leleu, en revanche, est bien présent. Il est le nouveau directeur du théâtre Comédie Odéon. Il vient nous parler de cette nouvelle saison qui, en fait, a déjà commencé avec la machine de Turing notamment. Il vient nous parler aussi des changements qu'il souhaite insuffler à ce lieu. Alors, rassurez-vous, hein, pas de réel bouleversement, plutôt, comment on qualifie la chose, plutôt quelques réaménagements pour cette honorable maison. On va commencer avec de la musique et d'ailleurs, peut-être, est-ce en rapport avec ce que je viens d'indiquer, est-ce que je plaisante? Non, c'est le titre de Mieux Sec parce qu'il y aura un spectacle à venir un peu plus tard au mois de novembre sur l'histoire d'amour qui se passe un petit peu mal, c'était quand la dernière fois, donc écoutons Mieux Sec et ensuite du Cabrel, du Bachung et puis même du Bob Dylan, c'est notre invité qui a décidé de la programmation musicale. Vous nous écoutez, vous faites bien jusqu'à 15h comme tous les mercredis et c'est sur le 102.2 de la bande FM, si c'est le cas c'est une très bonne chose et si vous êtes sur internet, très bien aussi, c'est sur radiocanu.org.

0: et ça continue encore comme ça pendant, je crois qu'il en reste encore près de 10 secondes, mais on peut en rester là de ce titre de Miossec pour introduire notre invité. Bonjour Jérôme Leleu.
1: Bonjour.
0: Vous êtes donc le nouveau directeur du théâtre Comédie Odéon, et ce titre Je plaisante de Miossec me semblait un peu lié à cette forme d'humour dans ce théâtre, et puis pas forcément, on l'aura peut-être compris en écoutant cette chanson de Lech Dil, l'album Baiser de 1998, je crois, c'est un peu dur, et ne sera-ce pas, est-ce que ce sera pas la matière de ce spectacle à venir au mois de novembre prochain? C'était quand la dernière fois, une histoire d'amour qui je crois tourne assez mal, avec Johan Genin qui est déjà à l'affiche actuellement avec la machine de Turing. Voilà, vous allez parler de la Comédie Odéon, du théâtre Comédie Odéon, mais peut-être quelques mots introductifs au préalable. D'où venez-vous, en quelque sorte, à la fois géographiquement, historiquement, alors, esthétiquement,
1: écoutez, moi je suis un petit gars du Sud, parce que je suis né à Toulon et j'ai grandi dans cette ville, la ville de Rému, la ville où l'on parle fort, où on a l'accent chantant, mais je suis très heureux d'être à Lyon pour une nouvelle aventure. J'ai grandi et j'ai attrapé le virus du spectacle vivant tout jeune, donc j'ai eu l'envie viscérale de faire ce métier vraiment tout jeune, puisque à l'âge de 10 ans j'ai eu cette révélation presque métaphysique en disant je veux être sur scène et je veux comprendre et apprendre ce métier. Donc ce qui m'a amené à avoir des premiers contrats de professionnel à l'âge de 14 ans, donc en jouant dans Le Misanthrope de Molière, un tout petit rôle, mais c'était une première expérience professionnelle. Et puis pendant, ça fait 30 ans que je navigue dans les loges et dans les coulisses de ce métier, en étant à la fois d'abord comédien pendant une quinzaine d'années, et puis en ayant joué toutes sortes de spectacles, du théâtre contemporain, du classique, de l'humour, des choses encore toutes différentes, pour comprendre aussi tous les aspects et les émotions qu'on peut créer sur scène. Et puis à un moment, autour d'une trentaine d'années, j'ai eu envie de basculer dans les coulisses. D'abord d'assurer la direction artistique d'un festival qu'on a créé à Toulon avec un ami qui s'appelait les Fantaisies Toulonnaises. Un festival dédié au musical, une idée large pour en lien avec l'histoire de cette ville qui était une grande ville de cabaret et de musical. Et avoir la possibilité de faire une programmation pluridisciplinaire entre la chanson, l'humour et les arts du cirque et la magie, magie moderne et arts du cirque.
0: Sur le printemps ou sur toute une saison?
1: C'était au mois de mars, fin mars, début avril. J'ai eu la chance que cette manifestation soit parrainée par Jean-Michel Boris, qui était l'ancien directeur de l'Olympia, 47 ans à la tête de l'Olympia, neveu de Bruno Cucatrix. Un monsieur qui m'a à la fois beaucoup aidé, épaulé, et ça a été un mentor qui malheureusement est parti pendant le Covid, il avait un certain âge. Et puis plein d'expériences suite à ça, avec une reconnaissance des artistes et du métier grâce à ce festival qui m'a amené à produire des spectacles à Paris, dans des très beaux théâtres comme le Lucernaire, le Splendide, le Théâtre du Gymnase ou l'Alhambra. Des petites choses au Québec, une artiste qui a navigué à l'international via l'Alliance française. Donc on a fait le Panama, le Guatemala, le Honduras, l'Allemagne, la Corée. Enfin, elle a fait, moi je gérais ça, les dossiers à distance, j'ai pas eu les voyages, mais on l'a fait voyager, cette artiste-là. Un pas dans la chanson avec 6 ans à travailler aux côtés d'Aurélie Cabrel, la fille de Francis, qu'on a produit sur scène, qui avait l'envie de chanter, et c'était assez particulier de défendre un projet quand on a ce nom là mais on est très heureux d'accompagner une artiste sur scène. On a fait des petites salles et on a fini dans des tournées dans des plus belles salles de presque 800 places. Donc voilà, maintenant Aurélie s'occupe d'artistes, elle est pareil, elle rebascule dans l'ombre, mais elle fait un très beau travail d'accompagnement des artistes et de studio et de direction artistique et de label.
0: On écoutera un titre dans...
1: Bah oui, du papa, voilà, que j'ai croisé plusieurs fois. Et puis d'expérience en expérience, la gestion de lieux, de toutes petites salles jusqu'à des salles beaucoup plus grandes, jusqu'à 1000 places, de la production de spectacles dans des grandes salles et des petites salles comme le Zénith de Toulon, l'Opéra de Toulon et le Palais des Congrès à Toulon, et puis Et puis je l'ai dit, hein, voilà, à l'Alhambra à Paris et dans des grands théâtres parisiens.
0: Il y a une belle programmation à Toulon. Personnellement, je m'étais renseigné, il y avait à la fin juin un Puccini qui était donné. Je crois que c'était le Madame à Butterfly.
1: Ah, oui.
0: Ça me tentait beaucoup, c'était en extérieur, hein, je crois.
1: Oui, parce que l'opéra est en travaux. C'est un des plus beaux opéras de France, il est en travaux, donc ça joue.
0: C'était sur un beau site, hein, je crois.
1: À Château-Vallon.
0: Et voilà, c'est
1: la
0: ça.
1: La scène nationale de Château-Vallon.
0: Ça m'a tenté, mais depuis Lyon, ça ne va pas sembler très pratique pour s'y rendre avant
1: vendredi
0: soir.
1: Ça va vite, une heure et demie de train, ça va très vite, surtout pour aller voir une œuvre comme ça.
0: Et voilà, c'est ce que je m'étais dit.
1: Et puis dernièrement, j'ai eu l'opportunité assez improbable de me retrouver à la tête des scènes d'Aubagne, dans cette belle ville de Pagnols, où j'ai pendant 4 ans programmé toutes sortes de choses dans 3 lieux, dont un théâtre historique dont on a fêté les 100 ans en 2025, et une programmation très éclectique allant de la danse contemporaine au stand-up, en passant par le jeune public, le théâtre, la chanson, le jazz, le hip-hop, toutes sortes de choses dans 3 lieux différents, une grosse saison avec près de 80 levées de rideaux, donc pour une saison municipale c'est beaucoup.
0: Ouais, parce qu'Aubagne c'est combien d'habitants, enfin,
1: c'est 47 000. Oui. C'est un petit village, c'est un grand village.
0: C'est ça, voilà.
1: Petit
0: c'est peut-être plus grand que ce à quoi je m'attendais, mais ça passe pas les 50 000. Enfin, voilà,
1: voilà. Mais c'est. Et me voilà à Lyon, par le truchement des choses. Et je suis très heureux. Le projet de la Comédie Odéon est un vrai challenge. Et est un théâtre qui a aussi une identité, aussi un fonctionnement à part sur la scène lyonnaise. Et c'est un théâtre privé, donc me revoilà dans le privé. Et c'est un théâtre qui a toujours défendu une exigence de programmation, une ligne artistique forte. Moi, je suis là pour faire des propositions et renforcer tout ça, donner du sens dans tout ce que l'on fait. Donc, c'est un peu ma mission et ce que j'entreprends là depuis mon arrivée.
0: Donc, concrètement, je l'annonçais en introduction, la saison qui vient, c'est davantage, je suppose, Julien Poncet que Jérôme Leleu. Par exemple, la machine de Turing.
1: Julien a posé les bases jusqu'en décembre. Donc, la saison va être construite, je dis moitié-moitié, non, on va dire. Un tiers, je l'ai pensé, deux tiers, Jérôme Leleu.
0: Il y a déjà des décisions que vous avez prises, non?
1: Il y a la décision que j'ai prise, d'abord de donner du sens à tout ce que l'on fait. Il y avait des choix qui ont été, je mets ça au crédit de mon prédécesseur, des choix qui ont été faits de défendre les spectacles. Alors certains sont des reprises pour cette saison, parce que la machine Turing s'est déjà jouée la saison dernière. Le petit coiffeur et le porteur d'histoire sont déjà joués aussi la saison dernière et la saison d'avant.
0: Alexis Michalik.
1: Voilà, Michalik, Daguerre. Christian Petit-Gérard, donc des grands metteurs en scène. Quand je dis que c'est des choix et cette exigence de programmation qui est existante, c'est que de faire des facsimilés de grands succès parisiens avec des metteurs en scène originaux dans leur mise en scène originale, dans leurs décors originaux, mais avec des comédiens lyonnais, et faire de longues programmations entre 3 semaines et 2 mois et demi, c'est un vrai pari. C'est-à-dire qu'on croit beaucoup dans les spectacles et qu'on prend ce risque-là, mais c'est-à-dire qu'on tisse un contrat moral avec le public et les spectacles en disant « on va vous présenter de belles choses, venez ». Surtout à la Comédie d'Odéon, où on ne vit que grâce à la billetterie. C'est-à-dire que vous avez le temps de faire la meilleure publicité, malgré la qualité de Radio Canu, de faire la meilleure publicité pour un spectacle qui est le bouche-à-oreille. Et donc pour ça, il faut pouvoir installer les spectacles. Et on le fait sur des œuvres qui sont là, des grands succès du théâtre parisien, c'est pas un joli mot, en tout cas du grand théâtre, parce que c'est plus ces spectacles-là, le porteur, la machine de Turing et le petit coiffeur sont des spectacles qui ont été moliérisés, entre 2 et 4 molières suivant les œuvres. Mais on fait aussi le choix de défendre des spectacles qui sont des créations avec des comédiens lyonnais ou des gens qui viennent d'ailleurs. Et donc c'est pour ça que là vous avez le programme jusqu'en décembre, mais je vais vous annoncer des spectacles qui arrivent à partir de janvier.
0: Il y a plus de 2 ans, nous avions reçu Olivier Borle, qui est certes venu à plusieurs occasions, mais là il était passé en janvier 24 pour parler de Suzanne, qu'il mettait en scène, qu'il créait d'ailleurs, un Comédie Odéon. Donc c'est Olivier Borle, comédien... TNP, comment dire, promotion génération Christian Schiaretti, mais avec une magnifique légitimité. Il s'intéresse également à Albert Cohen. Donc, enfin voilà, c'était une très belle pièce et un projet complètement local, hein, qui n'est pas du tout, je crois, passé par Paris. Peut-être depuis, mais pas à ce moment-là. Donc oui, c'est des spectacles qui sont à la fois peut-être des choses grandes, grosses, et puis des choses plus intimes, voilà, plus lyonnaises.
1: Oui. En fait, l'originalité de ce lieu, c'est de défendre à la fois d'avoir 2 rendez-vous sur 2 horaires, de 19h ou à présent du théâtre qui touche au cœur. Moi, c'est, en tout cas, c'est le théâtre que j'ai envie de défendre, c'est celui qui parle l'émotion, par l'humanité, nous raconte quelque chose et quand on est public et qu'on sort d'un théâtre et qu'on a vibré d'une manière profonde, à mon sens, on a fait notre travail de directeur de théâtre et de programmateur, c'est-à-dire qu'on a touché les gens au meilleur de l'humain et on ressort avec une vibration plutôt positive et plutôt bienveillante. Et on a besoin de ça dans le temps dans lequel on vit. Et donc, cette saison, j'ai voulu rendre hommage au génie humain. Donc ça passe par des choix qui ont été faits par mon prédécesseur, comme la machine de Turing, c'était d'une logique imparable de démarrer une thématique autour du génie humain avec la machine de Turing. Mais on tisse ce fil-là au travers de plein de choses. C'est-à-dire que des grandes personnalités, des grands combats, des écritures particulières, des inventeurs, des chercheurs, des intellectuels, des hommages à des grandes personnalités, je l'ai dit, mais comme Barbara qui va venir aussi,
0: Philippe Mangeau
1: qui va être incarné. Et donc, vous me parliez tout à l'heure des nouveautés, pour faire un lien avec tout ça, on va aussi créer un cycle de rencontres qui est en cours, là, puisqu'on a les premiers rendez-vous qui sont en train d'installer et qui sont annoncés sur le site du théâtre, avec des personnalités qui vont pouvoir faire un lien avec un spectacle, pouvoir parler soit du spectacle, soit de la thématique, soit de l'univers qui représente. Je vais donner un exemple, puisqu'on va donner un peu d'actu et un peu de choses neuves, puisque là le programme qui est imprimé, il va jusqu'en décembre. À partir du 20 janvier, nous aurons une nouvelle pièce qui va s'installer pendant longtemps, c'est-à-dire jusqu'au 26 mars. On va avoir une œuvre qui s'appelle Jules et Marcel. Parce que je viens du Sud, il fallait quand même, je ramène un peu de Sud, ok. Et donc Jules et Marcel, c'est un spectacle qui est un très très beau spectacle que j'ai découvert à Aubagne. Alors vous allez comprendre pourquoi, ça fait sens, même si là dans le titre on comprend déjà...
0: Marcel, peut-être, oui.
1: Voilà, de qui on parle. C'est un spectacle qui est basé sur les écrits et sur les échanges épistolaires entre Rému et Pagnol. Donc on en apprend beaucoup, et c'est là où c'est intéressant de parler de génie humain, mais parler aussi d'un théâtre, on en apprend beaucoup sur leur relation fraternelle, amicale, professionnelle. On est à l'intérieur des loges et des coulisses de toutes leurs relations. Alors ça va des échanges artistiques, mais aussi des choses plus piquantes sur des négociations âpres de business, d'accord ? C'est pas un joli mot. Et la langue est magnifique. Les règlements de compte sont extrêmement piquants et font plaisir à entendre parce que cette langue est juste magnifique. Et Lionel Sauté, qui a mis en scène ce spectacle, a fait le choix de scénariser et de théâtraliser l'ensemble de ses écrits. Donc il y a les textes qui sont dits par les comédiens, mais qui sont incarnés par les personnages. Mais on est vraiment dans leur intimité. On rentre dans la loge, dans les échanges, dans leur relation. Du début de leur relation jusqu'au départ des deux. Donc on voit vraiment tout le cheminement de leur vie professionnelle et amicale. On en apprend beaucoup, on est sur deux génies, du cinéma et du théâtre, et des génies multiformes, puisque Pagnol a été aussi un homme qui, au-delà de l'auteur et du réalisateur que l'on connaît, a été aussi un inventeur qui a déposé des brevets. Et pour en savoir plus, justement, sur cet homme-là, comme je parlais de cycle de rencontres et faire sens dans tout ce que l'on fait, c'est-à-dire que le 16 janvier à 20h, donc c'est gratuit, ouvert à tous, nous aurons la chance d'avoir Nicolas Pagnol, le petit-fils de Marcel, qui sera là pour une conférence, plutôt pour une rencontre, qui s'inscrit dans un label qu'on a posé, qui s'appelle autour du thème du parcours, où on va pouvoir illustrer un parcours particulier, un grand témoignage, en tout cas une femme ou un homme qui a eu quelque chose d'assez extraordinaire. Ça peut être dans un dépassement lié à de la souffrance, ça peut être à la maladie, à différentes choses, ça peut être par un parcours artistique comme c'est le cas avec Pagnol. Donc on va en apprendre sur l'homme, mais on va en apprendre beaucoup aussi sur ses lettres, leur découverte, la volonté d'en faire un spectacle et de croiser les deux familles et de, quand elles ont découvert ça, parce que chacun était dans son coin avec le contenu de l'héritage. Et donc voilà, Nicolas va nous parler de tout ça. Donc ça, on est en train de le construire. On a un spectacle qui va aussi parler de Gustave Eiffel.
0: Moi, je propose, c'est très bien, un peu de teasing. Auditeur, auditrice, vous demandez pourquoi notre invité Jérôme Leleu, nouveau directeur du Théâtre Comédie Odéon, vient nous parler de Marcel Pagnol et puis là de Gustave Eiffel. Quel lien y aurait-il entre les deux ? Patientez quelques instants. Écoutons, je crois, Cabrel, c'est ça, ce titre, oui. Les Vendanges de l'amour. Peut-être pourriez-vous nous redire en...
1: Les Vendanges du Diable.
0: Les Vendanges du Diable. Non, en plus, les Vidanges, non, je crois. On perd le titre.
1: Oui, on perd le fil.
0: Je crois que c'est bien les Vidanges du Diable, effectivement. Et Il y a une raison, vous l'avez dit tout à l'heure quand vous évoquiez votre parcours, c'est que ce titre est lié un petit peu à Aurélie, c'est ça, Cabrel?
1: Je ne serais pas lié à Aurélie, mais moi j'aime beaucoup Francis et c'est une chanson qui est peu connue, que j'aime beaucoup dans ce texte et dans ce qu'elle raconte.
0: Il me semble que moi, voilà, on a donc auditeur auditrice, on a parcouru, enfin voilà, un premier temps d'émission, portrait de notre invité. Je vous remercie également, un portrait aussi de votre projet. Peut-être qu'on pourrait, quand on aura écouté C'est Vidange du Diable, peut-être qu'on pourrait quelques mots sur cette Comédie Odéon. Vous parliez au bagne 1925. Si la Comédie Odéon est
1: théâtre Comédie 1907,
0: Odéon est le plus ancien encore.
1: Oui.
0: Un lieu, je crois, vous l'avez qualifié dans la presse avec une expression que l'on pourrait trouver péjorative. Peut-être qu'il n'en est absolument rien. Donc patientez quelques instants, écoutons ce titre de Francis Cabrel, vous en saurez davantage auditeur auditrice sur la suite de la présentation du projet pour le théâtre Comédie Odéon qu'a son nouveau directeur Jérôme Leleu.

0: encore une petite minute dans ce titre, mais c'est avec le total accord de Jérôme Leleu que nous passons la fin de ce titre de Francis Cabrel, extrait de l'album Samedi soir sur la terre. C'était Les vidanges du diable, parce que Jérôme Leleu, dans une vie précédente, avant le théâtre Comédie Odéon, a travaillé avec Aurélie.
1: Avec Aurélie, mais j'ai croisé Francis plusieurs fois, c'était toujours un bonheur de le croiser, et cet homme avec une grande humilité sur ce qu'il est lui, et l'artiste, sa fragilité et sa simplicité, parce qu'il vit toujours à Stafford, dans ce petit village en fait, pas à 20 minutes d'Agen, et au milieu de ses vignes. Il fait un très bon vin accessoirement, et c'était un bonheur de le croiser.
0: Vous êtes donc le tout nouveau, prise de fonction au 1er septembre.
1: Le 1er septembre, oui, donc c'est vraiment très récent.
0: Directeur du théâtre Comédie Odéon, et vous nous parlez donc de tout cet ensemble de choses, à savoir à la fois la programmation, qui jusqu'à décembre n'est pas tout à fait de vous, mais il y a quand même déjà des petits changements que vous avez pu mettre en place. Et puis, on a droit, auditeur, auditrice, quelle primeur nous avons aujourd'hui, c'est des informations sur la programmation 2027.
1: Oui.
0: Un premier rendez-vous, donc Marcel Pagnol, vous étiez sur un deuxième rendez-vous, Gustave Eiffel, mais est-ce qu'on reprend peut-être un peu dans l'ordre? On peut évoquer d'ailleurs.
1: Ah oui, parce que la rentrée est riche de beaux rendez-vous.
0: Donc, tout de même.
1: On a actuellement la machine Turing, qui est un petit bijou de théâtre.
0: On ne voit peut-être pas de quoi il s'agit quand on dit Alan Turing, mais en fait, c'est quand même plus ou moins le père de l'ordinateur. Et puis, si on pousse, le père de l'IA, presque. Non,
1: c'est le père de la mathématique moderne, et donc qui a apporté énormément à la création de l'informatique. Mais c'est aussi un homme qui a sauvé des vies, parce qu'il a décrypté la machine Enigma.
0: L'Enigma,
1: qui était une machine pour crypter les messages pendant la guerre des nazis. Donc il a sauvé des vies en décryptant cette machine-là. C'est un homme qui a été malmené, qui a été abîmé, qui a été...
0: Dans son parcours.
1: Dans son parcours.
0: On rejoint
1: de vie,
0: un petit peu peut-être le prochain parcours, qui serait la pièce.
1: Voilà. Tout se rejoint. On essaie de faire de la cohérence dans tout ce qu'on fait. C'est ce que je disais. Parce que ce théâtre a...
0: C'est pas artificiel.
1: Ce théâtre a une forme multiple, entre théâtre, comédie, one-man show, humour, musique. Et donc l'idée pour moi, c'est de trouver un lien entre tout ça. Alors ça s'exprime de toute manière toutes différentes, des fois on tire le fil, mais entre la machine de Turing, c'est très cohérent. Entre le porteur d'histoire, cette œuvre magnifique d'Alexis Michalik, qui est une fable, qui nous emmène à travers l'histoire, à travers la littérature, à travers les auteurs, ça marche aussi au niveau du génie humain.
0: Un peu plus tardif, en novembre, c'est ça?
1: C'est en novembre. Entre aussi, joué par des comédiens lyonnais, c'était quand la dernière fois, une pièce qui avait eu beaucoup de succès à Paris, qui est reprise. Et là aussi, on est sur du génie humain, parce que c'est une histoire de couple assez improbable.
0: Il y a une question d'un empoisonnement, c'est assez effrayant.
1: C'est en gros une femme qui empoisonne son mari en disant ça y est, tu es empoisonné, il te reste une heure et demie de vie. Voilà, le pitch du spectacle, c'est ça. Donc c'est une comédie un peu piquante, mais on a beaucoup de plaisir à aller voir tous les deux. Et ça fait partie de l'humain qui transparaît dans tout ça, parce qu'en fait, qu'est-ce qu'on ferait à la place de ça s'il ne restait plus qu'une année, une heure et demie pour vivre? Donc c'est assez génial aussi. On a un bel hommage à Barbara, qui va parler de tout son parcours de théâtre en théâtre, de tous les lieux qui ont marqué la carrière de Barbara, de la Dame en Noir.
0: Raphaël Huhou et Philippe Mangenot. Philippe Mangenot était passé l'année dernière, ou il y a peut-être même deux ans, pour parler de théâtre très classique, c'était du Molière, mais... Peut-être en novembre pourrais-je lui faire signe quand il reviendra. Barbara, c'est ça, c'est sur la deuxième quinzaine, je crois que
1: c'est
0: la première.
1: 18
0: c'est,
1: au 28 voilà, novembre.
0: La première quinzaine, c'était quand la dernière fois, et deuxième quinzaine Barbara. Peut-être qu'on pourrait davantage parler de ce spectacle. Écoutez ces chansons. La
1: Dame en Noir.
0: La Dame en Noir, voilà.
1: La Dame en Noir.
0: Vous me volez les mots.
1: Et puis, on va avoir, parce qu'on défend aussi des artistes et leur travail, on va avoir Cédric Delguino qui joue actuellement dans la machine Turing avec un spectacle qui est un petit bijou qu'il a présenté lors de la présentation de saison, qui s'appelle « Telle est la question ». Et là, on est aussi sur le génie humain et on est aussi sur le théâtre, parce qu'en fait, c'est une manière assez magnifique de présenter le théâtre et tout ce qu'il représente aux yeux des...
0: ou ne pas être.
1: Être, ne pas être. Mais on est en fait... Le spectacle nous lance à la place... Enfin, nous emmène à la place d'un homme qui n'a jamais été au théâtre. Et donc, le spectacle démarre comme ça. On se projette à la place de quelqu'un qui n'a jamais été au théâtre et tout ce que ça représente. Et donc, il nous amène dans de multiples émotions entre le rire et des émotions suspendues avec ces textes de Shakespeare qui transparaissent dans tout ça.
0: On était sur Macbeth, je crois. Non, c'est pas Macbeth.
1: Ça, c'est telle la question.
0: C'est Hamlet. On est sur Hamlet, voilà. Et c'est ce monologue être ou ne pas être. Donc, il apparaît, je crois, dans les.
1: Il apparaît, mais voilà. Mais il ne faut pas trop en dire sur ce spectacle-là. Il faut venir le découvrir. C'est un objet théâtral assez particulier.
0: Décembre
1: Et c'est les samedis du. Il y a quelques samedis exceptionnels.
0: C'est sur des dates...
1: octobre et novembre, en fait. Voilà, entre octobre et novembre, c'est les samedis à 17h. Voilà, le.

0: Mais ce théâtre, c'est l'ensemble de tout ça, entre de l'humour, de la et de la musique. Alors, il y a aussi une nouvelle date qui est arrivée. Alors, allez sur le site parce que j'ai pas la date en tête. De mémoire, c'est le 10 novembre. Nous avons le Chicago Blues Festival qui vient pour une date exceptionnelle en partenariat avec Jazz à Vienne. Et donc, on aura des Américains sur scène.
1: Le mardi 10 novembre.
0: Ah, j'étais pas loin, j'étais bon.
1: Mardi 10, voilà. C'est à 20h donc.
0: Grosse date de blues avec des grands noms du blues américains, des grandes voix. Du vrai blues profond, comme on l'aime, qui touche au cœur.
1: Clavier, batterie, basse, voix, je vois, guitare.
0: C'est une vraie formation complète. Je ne sais pas comment on va faire rentrer ça au théâtre, mais on va le faire rentrer au chausse-pied. En tout cas, c'est un beau cadeau qu'on offre aussi au public. Voilà. Et puis, il y aura tout le long de la programmation, une programmation jeune public, parce que j'y tiens, parce que programmer du jeune public, c'est créer les spectateurs de demain, c'est les amener au théâtre, qui est un lieu où on ne vient pas naturellement, donc il faut pour ça distiller la bonne parole, j'ai envie de dire, et amener des jeunes spectateurs au théâtre. Un théâtre qui se veut être un lieu de vie, et c'est important pour moi.
1: Un théâtre, peut-être voilà un tout petit mot, un théâtre qui a un peu de... Voilà, quelle est l'expression, je l'indiquais tout à l'heure, auditeur, auditrice, quelle est l'expression que vous avez pu employer dans différents médias pour qualifier, qui n'est pas tout à fait péjorative, mais qui néanmoins signifie une forme de... Moi, je parlais d'honorabilité, oui. en introduction de l'émission. Et puis, il faudrait peut-être parler un peu voilà, de cette date et puis la taille de ce théâtre.
0: Alors, oui, j'ai utilisé dans la presse une expression que j'ai dit que c'était un théâtre qui sentait la poussière. Alors, quand je dis ça, c'est pas parce que quand on se déplace, il y a des nuages de poussière qui se déplacent. C'est que c'est un théâtre qui a une âme, c'est un théâtre qui tout de suite, quand on rentre dans la salle, on ressent qu'il a une histoire. Il a été créé en 1907. C'était un cinéma-théâtre, donc musical et cinéma. Parce qu'à l'époque, en fait, avant les films, il y avait toujours des attractions, des numéros, du théâtre, ou de la jonglerie, ou toutes sortes de choses. Et après, ça a été un vrai cinéma respectable, en fait, avec une programmation que les Lyonnais ont connue.
1: Le CNPTRO, oui.
0: Et je sais que les Lyonnais ont été fortement attachés à ce lieu. Et il est redevenu en 2012 un théâtre. Et donc, en fait, on a toutes ces émotions suspendues et tout ce passif. C'est un lieu donc culturel et d'émotions depuis 1907.
1: Avec un étage.
0: Avec un balcon. Et j'y tiens parce que ça change tout de suite la typologie d'une salle. Un balcon avec des poutres Eiffel, notre très beau balcon, où on est bien dans les premiers rangs du balcon aussi pour voir le spectacle. Et c'est une jauge de 300 places. Donc, ce qui est une jauge de taille intermédiaire qui est importante à Lyon parce que c'est pas un très grand théâtre, c'est pas un café-théâtre, c'est un théâtre avec une programmation théâtrale et de toutes sortes de choses. C'est un théâtre qui est un vrai théâtre avec un plateau, avec un balcon, avec tout le décorum qui va avec, un rideau rouge, des fauteuils rouges. Peut-être que s'il le faut, on créera un bâton de brigadier pour taper les trois coups s'il le faut. En tout cas, si les artistes nous le demandent. Moi, je tiens aussi à ça. Même si le théâtre que l'on propose et les spectacles que l'on propose sont inscrits dans une modernité, je tiens aussi à la tradition, à l'image que renvoie un lieu, parce que ça participe à une histoire et ça participe à une identité. Et je tiens aussi à ce que l'accueil soit privilégié, parce que venir dans un théâtre, c'est venir dans une maison, c'est la fréquenter, c'est bien accueillir le public, c'est partager l'expérience au bar. Voilà. Alors, le bar, parce que vous pouvez grignoter, et on a des chouettes planches, plein d'offres de restauration très sympas.
1: Avec des formules, hein.
0: C'est avec des formules.
1: De tarifs ou de.
0: Et on
1: de
0: a créé une chose aussi nouvelle, que qui a été impulsée depuis mon arrivée, hein, que je livre aux auditeurs de Radio Canu. C'est qu'on va créer un cocktail en lien direct avec chaque spectacle. Alors, dans la mesure du possible. Mais on a déjà créé le Alan, donc un cocktail à la pomme. Voilà, il faut venir voir le spectacle.
1: Deux versions, je suppose, peut-être alcoolisées, non alcoolisées.
0: Ah, pour l'instant, on n'a fait que la version alcoolisée. Mais c'est léger, hein, c'est avec du prosecco d'alcool de pomme. Mais voilà, ça reste.
1: Et on peut le dire, auditeur, auditrice, la pomme, c'est absolument capital pour cette pièce.
0: C'est
1: une question de vie ou de mort, mais il faut voir le spectacle.
0: Il faut avoir vu le spectacle pour comprendre.
1: Savoir ce qu'il en est.
0: On a déjà créé la dame évidemment noir le cocktail pour l'arrivée de Barbara. Donc le soir, il m'arrive de tester des cocktails.
1: Voilà. Qu'est-ce qu'il y aura dans la dame en noir? Un peu de une liqueur, une liqueur de cassis, quelque chose.
0: Plus, liqueur je crois de mûre. Oui, de la liqueur du cassis. Je peux vous dire. Ça, c'est les mystères de la barmaid qui fait ses créations.
1: Nous sommes en suspens là. Vous avez lancé tout à l'heure Gustave Eiffel, une pièce à venir en mars prochain. Oui.

0: Mais peut-être que le cocktail Gustave ou le cocktail Jules ou Marcel, Jules et Marcel ne sont pas encore programmés là. C'est un peu.
1: Il y aura peut-être un peu d'anis quand même dans le cocktail de Jules et Marcel.
0: Ça peut
1: pour Gustave Eiffel, je ne sais pas, un goût de rouille peut-être. Non, je ne peux pas vous dire. Après, je vous dis, dans la mesure du possible, on va essayer de créer des cocktails. Pour le porteur d'histoire, par exemple, la création va être particulière, de trouver un lien entre le livre et la littérature. Mais voilà, donc on essaie de prolonger l'expérience. Vous pouvez vous attabler, vous pouvez grignoter un morceau, vous pouvez boire
0: oui,
1: un verre.
0: C'est à côté du. Enfin, comment dire, c'est dans le théâtre.
1: On a un vrai,
0: c'est
1: on a un vrai
0: voilà,
1: bar.
0: C'est un espace à côté.
1: Voilà, un vrai bar, une vraie salle de restauration.
0: Il y a des places assises, il y a un bar
1: voilà,
0: aussi.
1: Exactement. Et entre les deux spectacles, vous pouvez prendre le temps, puisque le spectacle se joue à 19h, une fois qu'il est lancé. Vous avez le temps d'arriver tôt, hein, puisque la deuxième créneau est à 21h. Donc vous avez le temps de vous poser, de grignoter, de boire un verre et de passer un bon temps. Moi, je l'aime échanger avec le public, donc je suis très souvent là.
0: On aurait indiqué où il se trouve ce théâtre pour les auditeurs et auditrices qui ne sauraient pas ce qu'il en est.
1: Il est dans la presqu'île.
0: Complètement central, entre Bellecour et Cordeliers. C'est quel quartier? Ça porte un autre nom, c'est derrière le printemps, c'est en quelque sorte, c'est entre les printemps et le quai. Enfin, les galeries, enfin, moi je dis printemps, c'est Carré Lafayette, c'est ça, non?
1: Je peux pas vous dire.
0: Pas encore, t'as fait le nez. On est dans cette zone, voilà, entre Cordeliers et Bellecour, et donc dans cette rue Grolet qui est une rue davantage du côté quai du Rhône, et c'est une belle rue. D'ailleurs, et il donne sur à Saint-Bonaventure qui est derrière aussi. Il y a non, c'est vraiment Cordeliers, hein, je crois. Et c'est hyper central, il y a même un parking à côté. Je crois que c'est le parking des Cordeliers.
1: On a un parking qui est juste à côté.
0: Un Picard,
1: et
0: je crois
1: et
0: aussi
1: vous pouvez venir à pied, en vélo, en trottinette, comme vous le souhaitez.
0: Des bus mènent, effectivement.
1: Il y a un arrêt de bus juste en face. Donc voilà, tout est fait pour venir au théâtre Comédie Odéon. Donc venez.
0: Est-ce qu'on écouterait Alain Bashung pour retrouver le fil? On était sur Gustave Eiffel tout à l'heure et puis on n'a peut-être pas tout à fait terminé. Je crois qu'il y a des festivités, non, pour la fin d'année, fin décembre, début janvier.
1: Il y a la folie qui s'installe aussi.
0: Alors, écoutons Bashung, peut-être une petite introduction. Pourquoi Jérôme Leleu écoutait Alain Bashung? Est-ce que vous auriez également...
1: Parce que j'ai tourné un film avec lui et j'ai partagé deux jours avec cet homme qui était rayonnant d'humanité.
0: Et pourquoi ce titre, La nuit je mens?
1: Et parce que la nuit on va au théâtre et sur scène on ment, mais on ment bien.
0: C'est sur ces mots que j'aurais dû lancer tout de suite le titre, mais je souhaite, auditeurs, auditrices, vous rappeler. Donc, nous recevons Jérôme Leleu, nouveau directeur, tout nouveau directeur depuis à peine 3 semaines du théâtre Comédie Odéon. Il nous parle donc de la programmation actuelle, la programmation aussi, bien voilà, dans quelques instants, la programmation à venir en 2027, même on sera peut-être deuxième trimestre 2027. Mais d'abord, Alain Bashung, La nuit je mens.

0: On est allé jusqu'au terme du titre d'Alain Bashung et on était même passé sur du Molière.
1: Du Molière.
0: C'est ça. Qu'est-ce donc qu'avez-vous? Laissez-moi, je vous prie.
1: Vous encore, dites-moi quelle bizarrerie. Laissez-moi là vous dire, j'ai couru vous cacher.
0: Mais ça, c'est un vieux souvenir, puisque Jérôme Leleu, vous n'êtes plus comédien. C'était dans une autre vie. Vous avez depuis eu de belles fonctions, donc à Aubagne, on évoquait ça hors antenne, et c'est important, c'est ces fonctions que vous avez pu avoir avec ce public qui a pu estimer ce que vous avez fait. Et donc là maintenant vous prenez la tête du théâtre Comédie Odéon. On arrive en fin d'émission, donc vous avez évoqué déjà beaucoup de choses. Qu'est-ce que nous pourrions dire pour cette fin d'émission? Peut-être répéter, auditeur, auditrice, l'adresse, hein, 6
1: rue Grolet.
0: C'est dans le deuxième ou c'est le premier?
1: C'est le deuxième.
0: Je sais jamais. C'est le deuxième arrondissement, mais on est vraiment quartier Cordelier. Je sais pas pourquoi je voulais donner un autre endroit. Non, c'est Cordelier.
1: Oui.
0: Hein,
1: on
0: laisse les Cordeliers dans son dos. Voilà.
1: Parking, arrêt de bus, Cordelier.
0: Il y a le Monoprix qui est juste à côté aussi. Enfin, voilà,
1: tout est fait pour passer un bon moment.
0: La station de métro est là aussi et on peut passer un bon moment parce qu'on peut arriver avant le spectacle.
1: Oui.
0: Pour boire, pour manger, alcool, non-alcool, des planches, différentes choses. On peut voir un spectacle.
1: Exactement.
0: Sur un horaire de 19h. Il y a également un autre horaire à 21h.
1: À 21h, oui. C'est ça. Alors pour l'instant, on n'est que sur le 20h avec la machine de Turing. Mais très rapidement, on va être à partir d'octobre sur deux créneaux horaires.
0: Et on a parcouru plus ou moins la programmation qui est donc plutôt assurée par Julien Poncet, votre prédécesseur. Et on arrive là, fin décembre, il y a une... des festivités un peu, des fêtes sur la fin d'année.
1: Alors il se passe toujours plein de choses en fait dans ce théâtre, mais comme je disais, ce théâtre propose des choses toutes complètement différentes.
0: Concrètement, donc, vous êtes ouvert toute la semaine? Non, dimanche peut-être
1: ouvert,
0: un peu de fermeture.
1: On s'ajoute du mercredi au samedi, et des fois le dimanche.
0: Parfois,
1: et ça joue quasiment tout le temps, c'est-à-dire que le théâtre ferme très peu, voire quasiment pas.
0: Mais du mercredi, le lundi, mardi, il n'y a pas...
1: Lundi, on a des équipes, enfin lundi, mardi, on a souvent des répétitions, des montages, des installations, et puis le lundi, on a du travail administratif, de communication, enfin voilà, donc...
0: Parce qu'il m'a semblé passer dans le quartier hier, mardi, en soirée, et il m'a semblé voir que...
1: Ah oui, on avait une privatisation, ça nous arrive aussi un peu.
0: Ça peut arriver aussi, ça.
1: Voilà, on peut privatiser le théâtre pour différentes choses, et donc si vous avez des choses à faire, à fêter ou à organiser, le théâtre est ouvert aussi à la privatisation. C'est, encore je le dis, c'est un schéma particulier parce que c'est un lieu privé qui ne vit que grâce à la billetterie ou des privatisations si vous souhaitez, si vous êtes chef d'entreprise, inviter des salariés, vos prospects, vos clients, tout ce que vous voulez.
0: C'est une belle salle,
1: et vous
0: oui,
1: pouvez
0: c'est...
1: organiser une réunion l'après-midi. Et après, restez avec nous, grignoter quelque chose, un petit verre, tout ça, et après voir un spectacle. On fait des offres comme ça, packagées, où vous passez une vraie journée au théâtre. Parce qu'un lieu juste pour venir se poser, faire une réunion, bon, c'est le décorum est beau, mais ça reste quand même un lieu qui doit vibrer l'émotion. Donc vous venez au théâtre pour faire plein de choses, mais surtout voir du théâtre.
0: Et donc, passé fin décembre, quand la fête
1: passé fin décembre, on aura de la folie sur scène. On aura la compagnie du Brice en Claque, une compagnie lyonnaise qui va présenter un spectacle qui s'appelle Dernier Réveillon avant l'année prochaine. Une comédie complètement barrée, qui est une parodie de films d'horreur, où l'on rit beaucoup. C'est vraiment du burlesque. C'est une enquête policière, entre l'enquête policière et la parodie de films d'horreur. Donc, c'est complètement barré. Donc, vous pouvez passer les fêtes avec nous, parce que ça se joue du 2 décembre au 2 janvier. Et donc le soir du 31 décembre, nous aurons de mémoire 4 voire 5 spectacles durant la journée, parce qu'on aura un jeune public, un one man show, le porteur d'histoire de mémoire et le dernier réveillon avant l'année prochaine. Donc une grosse journée aussi que vous passez avec nous pour le 31 décembre, pour finir l'année avec nous et basculer en 2027 avec ces nouvelles propositions qui arrivent, avec de la folie aussi avec Giovanni, le dernier saltimbanque, j'ai dit Gustave Eiffel, Enfer et contre tous, comment la Tour Eiffel a été créée et comment elle est restée en place. Parce que le combat a été âpre aussi pour qu'elle reste en place.
0: Quel est le texte qui sert comment dire, quel est le...
1: C'est un comédien qui s'appelle Alexandre de Limoges, qui fait un vrai travail d'historien presque, il incarne le personnage, mais tout ce qui est dit est vrai. Donc, mais il fait vivre vraiment le personnage, donc on en apprend beaucoup encore sur l'homme, ses combats, et ce combat pour faire exister cette tour, qui est maintenant l'emblème, presque un des emblèmes de la France. Et donc c'est aussi assez fou de se dire, un homme va créer une tour avec du métal. Pourquoi faire ça, ce défi technologique mais à un moment, dans la tête d'un homme ou d'une femme, c'est se dire on va se dépasser, on va créer quelque chose d'assez particulier. Donc il y aura d'autres choses qui vont arriver. Je l'ai dit, voilà, il y a aussi, on a Julien Marcel qui arrive.
0: Oui, et quelle chance vous avez, auditeur auditrice, parce que je suis sur le site. La programmation évoque Julien Marcel. Elle évoque également Le Petit Prince, ainsi oui. aussi que Maria Moreno, Nadim, et puis Cédric Salone, Le Loup en slip, et Christophe Alévèque avec ses dates de, avec ses oui. moments de revue de presse. Mais ce que vous avez dit sur Gustave Eiffel n'apparaît pas encore sur le site.
1: Eh non, je vais vous dire, c'est une primeur. J'ai signé le contrat hier, vous voyez, donc c'est une primeur. Et je vais même donner une autre actualité. Alors, ça va arriver en cours de route, mais au mois d'avril, nous allons recréer une pièce qui a eu un beau succès à Paris, au Théâtre de l'Œuvre, qui est l'adaptation d'un roman à succès aussi, qui est extrêmement touchant, qui s'appelle La Délicatesse de Fuenquinos. Donc le Thierry Suras, qui est le metteur en scène, a accepté de venir recréer avec des Lyonnais cette pièce qu'il avait créée à Paris au Théâtre de l'Œuvre. Et donc c'est le texte de Fuenquinos avec cette histoire d'amour qui est extrêmement touchante aussi, et ce texte de Fuenquinos qu'on aime, un auteur qui nous touche aussi au cœur. Et donc voilà, La Délicatesse arrivera à la fin de l'exploitation de Julien Marcel, donc au mois d'avril. Voilà, c'est une exclue aussi, parce que les choses sont en train de se construire.
0: Ça n'apparaît pas
1: et ça n'apparaît pas sur le site non plus, parce que ça, c'est vraiment en cours de montage et de préparation. En tout cas, je l'annonce parce que tous les feux sont au vert pour la création, et donc on le fera. Voilà, c'est acté.
0: Ce qui apparaît en revanche sur le site, c'est votre mot, je crois, le mot à la nouvelle direction. Vous l'évoquiez tout à l'heure, me semble-t-il. Il y a quand même, moi, je l'avais effectivement bien vu. Il y a des, comment dire, le propos général est beau, mais certains passages, car faire vivre un théâtre avec son équipe, c'est tisser un contrat moral avec son public, celui de l'exigence et de la détermination à offrir les plus belles émotions. Je m'y engage. Et moi, j'ai envie de voter pour vous. Hein. Si les prochaines présidentielles, les émotions ressentir
1: quelque chose... Loin de moi l'idée de faire de la politique. Je suis très heureux dans mon métier.
0: Ce texte se retrouve sur le site, et donc vous l'avez indiqué tout à l'heure, le contrat moral sont des choses qui...
1: C'est important, je vous disais tout à l'heure, en fait, un théâtre, c'est une maison. On accueille chez soi le public. On répond pas à un besoin primaire. Vous allez encore dans un restaurant, vous répondez à un besoin primaire, même si vous êtes dans un restaurant parce que vous appréciez la cuisine, l'ambiance, d'accord, mais vous y allez pour manger, d'accord, c'est important. Pour moi, aller au théâtre, c'est très important aussi. Ça pourrait être un besoin primaire, mais c'est pas un besoin physiologique. Même s'il l'est quand même, puisqu'on vibre d'émotions intellectuellement.
0: On mange, voilà, il y a une forme d'alimentation qui se fait.
1: Notre cœur bat et notre cerveau bat de toutes les émotions que l'on vit. Donc c'est important. Et pour ça, on accueille les gens chez nous. Donc c'est important pour moi de se dire que vous passez la porte du théâtre, vous êtes accueillis. Il y a des choses sympathiques à boire, à manger, un programme qui défend aussi, sous ses formes, pour moi, l'intelligence, le beau, le divertissement. Mais quand je dis divertissement, c'est quelque chose qui a de la profondeur, qui raconte quelque chose. Et c'est surtout une exigence de qualité. Et c'est ce qui transparaît dans tout ce qui est fait dans ce théâtre. C'est malgré les formes toutes différentes, malgré les émotions qui entre le rire, l'émotion qui sont inscrites dans l'ADN de ce lieu, c'est l'exigence qui est importante, c'est d'avoir des belles œuvres et de beaux spectacles et des artistes qui s'engagent à défendre tout ça. Et l'originalité, c'est de travailler aussi avec le bassin local, avec des artistes locaux pour toute une partie des créations. Il y a des comédiens qu'on voit plusieurs fois dans des spectacles, parce qu'ils ont passé le rude exercice du casting par les metteurs en scène qui viennent recréer leurs œuvres ici. Et donc, on a des artistes vraiment locaux qui s'installent dans ce lieu. Et pour vous imaginer, alors c'est une notion économique, mais c'est important aussi, c'est 2500 contrats que l'on signe entre des techniciens et des artistes qui viennent travailler à la Comédie de Lyon, et ça n'est pas rien. Ça n'est pas rien sur la vie économique du spectacle vivant à Lyon. Voilà, donc sur ce petit lieu qui a une grande âme et une grande histoire.
0: Vous parlez d'économie, on peut évoquer les tarifs qui sont... alors, c'est parfois le tarif que comment dire, c'est parfois une question qu'on peut évoquer avec les invités qui viennent à Spectaculaire. Des tarifs doux, alors peut-être ne sont-ils extrêmement doux, mais ils ne sont quand même pas très élevés non plus. Quoi. Une quarantaine d'euros, j'aperçois, pour le prix le plus élevé, pour les moins de 18 ans, 15 euros. Ce sont des tarifs quand même, c'est complètement
1: alors,
0: accessible.
1: Alors, le week-end, on est un peu plus cher.
0: Le cinéma a quand même tendance à grandement augmenter.
1: Oui. Alors, plus le cinéma augmente, plus les gens vont au théâtre, ce qui est bien parce qu'on était toujours. le cinéma était très attractif avant, maintenant, on est quasiment similaire sur les prix. Non, oui, c'est vrai que vous avez des tarifs qui vont à 30 et voire un peu plus suivant les productions, les spectacles qu'on propose. Hein, c'est lié aussi à l'économie du projet. Mais vous avez une offre le mercredi, ce qu'on appelle le mercredi à tout prix. Et donc vous choisissez presque le prix de la place que vous avez payé. Donc on fait ça parce qu'on veut aussi que le théâtre soit ouvert à tous et à toutes les bourses et à des gens éloignés du théâtre. Et donc Si vous venez à la billetterie le mercredi, que vous dites que vous voulez prendre des places à 5 euros, vous pouvez prendre des places à 5 euros. Si vous arrivez le mercredi et que vous avez la capacité d'acheter des places à 30 euros, vous pouvez acheter des places à 30 euros.
0: Donc c'est un prix conscient, c'est ça le terme aussi qu'on peut employer.
1: Exactement.
0: C'est ça, une responsable.
1: Exactement. On et donc on a tout un quota de places qui est bloqué sur des places pas chères. Et donc c'est volontaire. Tout ça est très fragile, cette économie est fragile. Moi, mon travail, il est à la fois un travail bicéphale entre le directeur artistique, le programmateur et qui parle aux artistes, et le gestionnaire d'un côté. Il faut trouver un équilibre. C'est un théâtre privé qui ne vit encore une fois que de la billetterie. C'est un théâtre qui maintenant appartient depuis un an à un groupe, donc il y a des actionnaires derrière, qui investissent dans la culture, ce qui n'est pas rien, puisque un théâtre, c'est encore une fois une économie très fragile. Et donc, à nous de trouver les bons équilibres, tout en étant... Et ça, c'est les actionnaires le savent aussi, un théâtre qui se veut être ouvert à tous. Et donc aussi avec cette opération, les mercredis à tout prix, pour pouvoir ouvrir ce théâtre à tous et pas être un lieu clivant, ou en tout cas fermé, où s'adresse qu'à une partie de la population. Parce que les œuvres qu'on présente, sous toutes leurs formes, s'adressent à tout le monde, en fait.
0: Vous l'avez dit tout à l'heure, la pièce, j'ai perdu le nom de l'autre comédien, ce n'est pas Johan Genin, le comédien qui est actuellement dans la machine de Turing.
1: Cédric Daniello.
0: Qui fera ce spectacle donc en novembre prochain. Voilà, Télé la question.
1: Trois samedis en octobre et deux samedis en novembre.
0: C'est sur des dates seulement sur des samedis, mais ça fait quand même plusieurs dates, plusieurs fois. Nous arrivons, Jérôme Leleu, en toute fin d'émission. Généralement, c'est le moment où l'ami Francis aurait pu faire sa chronique. Bon, on a quand même passé quelques minutes. Ça n'est pas le cas pour aujourd'hui. Auditeur, auditrice, a priori, rendez-vous le mercredi 30 septembre prochain. Fin d'émission, c'est également le moment où j'annonce un peu ce que vous pouvez faire, ce qui est à l'agenda, parce que c'est toujours un peu gêné dans ce moment-là. Allez à la comédie, allez au théâtre Comédie Odéon, auditeur, auditrice. Mais si vous êtes davantage peut-être porté vers la musique, notamment la musique classique, eh ben, il faut se rendre plutôt à l'opéra. Alors, pas tout de suite, hein. Vous pouvez donc patienter et vous rendre au théâtre Comédie Odéon. Mais l'opéra L'Amour des Trois Oranges arrive à partir de dimanche de la semaine prochaine, à partir du dimanche 4 octobre. Ce sera donné jusqu'au 20 octobre. Il y a aussi de la musique classique. L'auditorium, l'ONL, l'Orchestre National de Lyon, a lancé sa saison la semaine dernière. Belle ouverture de saison avec la Turangoli, la Symphonie d'Olivier Messiaen. Vraiment, orchestre très très en forme, un chef Nicolas Schepp-Snyder, beau maestro, plein de brio. Eh bien, un autre programme est donné cette semaine, un programme Elgar Mahler. C'est donné cette fin de semaine, vendredi et samedi, vendredi à 20h, samedi à 18h. À la Trinité, il y a aussi le concert de l'Hôtel Dieu qui donnera mercredi prochain, le 30 septembre, des airs de Vivaldi. Pour sa muse de l'époque, Anna Giraud, c'est Blandine de Sansal qui chantera ces airs-là. Mercredi 30 septembre prochain, le théâtre Les Célestins. Alors, c'est des voisins un petit peu, et une grosse salle, une grosse jauge, une pièce assez étonnante qui commence ce soir, le banquet radiophonique dans le ventre des cerveaux. C'est ce soir jusqu'à la semaine prochaine au TNP. Un peu plus tard, il y aura une petite affaire. C'est à l'affiche à partir de mardi prochain. C'est une des dernières pièces que met en scène Jean Bellorini. À la Maison de la Danse, la semaine prochaine, le chorégraphe Prel Jokage donnera la pièce Requiem. Il y a plusieurs Requiem, ça partir de mercredi prochain pour 10 jours, c'est formidable, beaucoup de dates. Et enfin, la Fondation Bulukian a commencé l'exposition « Des faits comme défis ». C'est donné jusqu'au mois de décembre. C'est une exposition, c'est gratuit, c'est davantage sur Bellecour. Peut-être qu'on en parlera de cette exposition à la Fondation Bulukian, et c'est très bien. Pour terminer, je ne peux pas ne pas évoquer Slow Motion, le festival. Nous recevions la semaine dernière Baptiste Brun, son directeur fondateur. Le festival a commencé hier avec une belle séance d'ouverture, et les courts-métrages continuent toute cette semaine jusqu'à samedi, qui sera la semaine, qui sera le jour de clôture. Le festival Lumière aussi commencera un peu plus tard, au mois d'octobre. Et donc, le mot de la fin, généralement, il est pour l'invité. On va écouter dans quelques instants, Bob Dylan. Une raison d'ailleurs, c'est super Bob Dylan, Like a Rolling Stone.
1: Alors, je n'ai jamais croisé Bob Dylan. J'aurais beaucoup aimé. Non, mais enfin, pour moi, j'aime la folk, et donc c'est l'incarnation.
0: Et il y a une date donc le mardi 10 novembre. Bah bon, blues.
1: Oui,
0: le Chicago Blues.
1: Oui,
0: alors,
1: c'est ça,
0: voilà. Pas complètement.
1: Folk,
0: c'est pas.
1: Mais ça reste quand même des vibrations qui touchent au cœur, quoi. Donc voilà. Bon. Et puis Dylan, c'est un songwriter, quoi, un vrai homme de plume. Et ça parle à tous, en fait, voilà.
0: On est en fin d'émission, on n'aura pas tout dit parce que j'aperçois ces dates de Nadim. Je vois par exemple, je vois aussi Maria Moreno qui sont un peu comme. C'est Marwan, c'est ça, qui sera la semaine prochaine. Où est-il dissimulé? Marwan Ben Lazar, c'est ça. C'est la semaine. Non, c'est pas tout de suite. Le 9 octobre.
1: C'est le 9 octobre.
0: Ça s'approche, donc voilà, date unique.
1: Ça va vite arriver, il reste peu de place. Donc dépêchez-vous pour.
0: C'est le cas de Nadim aussi, c'est ça. Ce sera une seule date, le 3 avril, on est loin là.
1: Oui, on est loin, voilà. Et voilà, on a annoncé Giovanni aussi tout à l'heure.
0: Maria Moreno, voilà.
1: On a Maria Moreno. On a J'en oublie.
0: Oui,
1: en fait,
0: voilà.
1: Mais tout est sur le site comédieodéon.com et il y aura des nouvelles choses qui vont être mises en ligne et on ouvre en billetterie très rapidement. Suivez nos réseaux sociaux parce qu'on annonce les dates et les spectacles en fait, voilà, sur les réseaux.
0: Peut-être pourriez-vous revenir, pourrions-nous nous revoir, mettons fin juin pour l'annonce de la saison suivante qui viendra, ou peut-être en septembre prochain, ou peut-être en février, s'il y a vraiment beaucoup
1: voulez.
0: De nouveautés qui sont arrivées.
1: Quand vous voulez.
0: Merci beaucoup, Jérôme Leleu. Nous quittons en écoutant donc ce titre Like Rolling Stone de Bob Dylan. Fin d'émission, je ne peux pas non plus ne pas annoncer les émissions à venir. Alors, pause dans quelques instants, les bandes continuent. Panorama Hebdo, c'était tout à l'heure à midi. À venir un peu plus tard à 16h, le Blues des Canuts. À 18h, Mayday. 19h, le Canu Info. 20h jusqu'à 21h, Idée Noire, une émission de l'UCL. 21h, on commence à terminer la soirée, la bande-son de nos révoltes, et enfin, pour terminer complètement la journée, de 10h jusqu'à minuit, Boulimix, émission de Funk Hystery. Merci beaucoup, Jérôme Leleu.
1: Merci à vous.
0: Auditeur, auditrice, vous l'avez dit à l'instant, il y a les plateformes sur lesquelles on peut se rendre, les réseaux, vous êtes sur Instagram.
1: Oui, Insta, sur... Facebook, on est sur tout,
0: vous partout, êtes partout.
1: LinkedIn, TikTok.
0: On peut se rendre à la billetterie, donc
1: physiquement,
0: quartier
1: Cordelier,
0: 6 rue Grolet, c'est très bien.
1: C'est
0: on peut boire un verre avec un cocktail éventuellement, et c'est très bien. Bien, je vous remercie, écoutons Bob Dylan, et nous retrouvons la semaine prochaine avec... Peut-être qu'on parlera encore de théâtre, ou pas, ou on verra. Auditeurs, auditrices, portez-vous bien, Bob Dylan, et merci encore à tout le monde. Au revoir.

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On a écouté dans l'ordre Cadavar avec Fire, juste après Mad Season avec Long Gone Day et à l'instant les Lyonnais de Backroads avec Ashamed. 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

au sud, d'est en ouest, sur le 102.2 de Radio Canu, la plus internationale, la plus polyglotte des radios. On était d'abord du côté de Belize avec le groupe Humalali. Le morceau, c'était Amaya. Ensuite, direction Madagascar, s'il vous plaît, avec le groupe Damali. Le morceau, c'était Alolaka. Et puis, direction l'Amérique du Sud, la Colombie, avec Onda Tropica et le morceau 3 Tres Reves de la Terepia. Radio Canus 102.2, s'il vous plaît.

Allez, on vient de s'écouter que des classiques sur Radio Canu. On a commencé d'abord avec un groupe de punk hardcore texan. C'était les Big Boys, un groupe des années 80. Le morceau s'appelait Thin Line. Juste après, c'était un groupe du tout début du synth punk. On est à la fin des années 70. Le groupe, c'était The Units et le morceau s'appelait High Night. Et puis à l'instant, c'était un groupe anglais, un morceau de 1977 qui s'appelle Part Time Punks et le groupe, c'était TV Personalities. 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

Vous êtes bien sur le 102.2 de Radio Canu et vous venez de savourer dans l'ordre Black Blood du groupe Malaka, La Cafette du groupe La Cafetera Roja et pour finir, c'était Métissage de Ireke. 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

0: Radio Canu, la plus improbable des radios, avec tout d'abord Herbie Hancock avec son morceau phare Watermelon Man.
1: Et puis juste après, il y avait Kate Bush avec Sensual World.
0: Et on a terminé par Dr Vince et Gérard Bast avec un morceau qui s'appelle Auvergne Anthem, s'il vous plaît.

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1: Et c'est le blues de Neuilly qui finit, et le blues des Canuts qui commence. C'est vrai, celui-là, je le présente jamais. Il faut que vous sachiez que ce générique, on le doit à un auteur-compositeur qui s'appelle, et interprète, qui s'appelle Gilbert Lafaye. Et ce morceau s'appelle donc Neuilly Blues. Et depuis 15 ans, pas 18 ans même, c'est le générique du blues des Canuts chaque mercredi. Sur la plus rebelle des radios. Et donc cet après-midi, le blues des Canuts vous propose une sélection exceptionnelle, comme chaque mercredi, de titres autour du sujet, ce coup-ci, la sécheresse, bien sûr. Hein. C'est toujours dans la série quand le blues se préoccupe de l'environnement. Donc, ça fait exactement 52 émissions qui sont proposées avec des chansons qui tournent autour de la thématique de l'environnement. Et pardon, je cherchais le mot, elles ne sont pas toutes écolo, ces chansons, mais elles parlent toutes, ce qu'elles ont en commun, c'est l'environnement. Donc là, on va avoir des chansons sur la sécheresse que je me permettrai de vous proposer. Et c'est pas forcément des chansons qui revendiquent ou qui mettent à mal la pollution ou j'ai plein de mots qui me passent par la tête mais j'arrive pas à choper le bon, qui fustigent les pollutions ou la façon dont on ne préserve pas l'environnement, bien que de nos jours il y en ait de plus en plus qui aient cette thématique écologique. Là, par exemple, et là, on va écouter comme fil rouge et noir de cette saison sur les sécheresses, Feels Like Rain, dont on a entendu le morceau d'origine à travers la voix et les doigts de Buddy Guy. Mais là, c'est Mercedes Nicole qui va l'interpréter. Ce morceau, c'est un morceau d'amour en vérité, Feels Like Rain. Mais il parle de l'amour comme une pluie bénéfique, bienveillante. Donc, sans plus attendre, je vous propose de savourer ce titre d'un album de Mercedes Nicole. Donc, il me semble que c'est un live qu'elle a sorti il y a quelques mois, en 2026. Vous êtes bien sur le 102.2 de la plus rebelle des émissions de blues. Ce qu'il y a, c'est que c'est pas écrit le morceau là dans la machine. Si, c'est parti, Mercedes Sosa. Attention, il est assez long. Préparez-vous, mettez-vous à l'aise. C'est parti sur le 102.2 du Blues des Canuts.

Feels Like Rain, donc l'interprétation de Mercedes Nicole de ce titre de Buddy Guy pour ouvrir cette sélection exceptionnelle, comme chaque mercredi, du blues des Canuts. C'est la Sully Band qui va prendre la suite avec I Wish It Would Rain. Et j'espère qu'il va pleuvoir. Personnellement, pas trop, mais bon, ça va là, en ce moment, il fait pas trop chaud. Il y a un peu de vent pour le vélo, c'est pas rigolo. On y va avec The Sully Band, I Wish It Would Rain. Berk.

C'est les bandes sur le 102.2 de la plus rebelle des émissions de blues. Et maintenant, eh bien, c'est une reprise. Alors, le morceau s'appelait I Wish It Would Rain. Et maintenant, c'est le morceau s'appelle Dry Well Blues. Alors, Dry Well Blues, si vous vous souvenez bien, c'est le morceau de Charlie Patton. Et cette fois, on va en écouter la version des Duke Joint Johnny sur le 102.2. Du blues des canuts, dans le cadre d'une émission spéciale quand le blues se préoccupe de l'environnement.

0: Duke Join Johnny sur la plus rebelle des émissions de blues. C'est que ça redémarre toujours tout seul, ce truc. Bon, ben voilà. Hein. Alors, c'était donc Duke Join Johnny avec Dry Whale Blues, une reprise moderne, mais dans la tradition, on dira tradie moderne, de ce morceau de Charlie Patton. Et maintenant, eh bien, c'est plus Charlie Patton, c'est Son House qui va interpréter, pour votre plus grand plaisir, son Dry Spell Blues number 2, rien que pour vous, en cet après-midi ensoleillé de septembre. Vous êtes toujours sur le 102.2 du Blues des Canuts.
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Et vous avez reconnu la voix et le style si singulier de Son House qui interprétait rien que pour vous sur Radio Canu en cet après-midi ensoleillé. Dry Spell Blues number 2. Évidemment, on a écouté Dry Spell Blues number 1 la semaine dernière. Bon, mais il n'y en a pas de 3. Donc, pour la troisième, eh ben, ça sera des reprises modernes. C'est-à-dire qu'il y a d'autres gens, je pense à Rory Block en particulier, qui aiment bien reprendre. Elle a fait tout un disque de reprises de Son House. Il doit bien y avoir un Dry Spell Blues dessus. Mais pour l'instant, c'est autour d'un ex-musicien de Procol Harum, le groupe anglais, de nous interpréter, de vous interpréter Waiting for the rain to fall. Donc on pourrait traduire approximativement en attendant que tombe la pluie. Et c'est Robin Trower sur le 102.2 de la plus rebelle des émissions de blues. Ouais.

Robin Trower, pardon, dans cette émission spéciale consacrée au blues et à l'environnement. Et maintenant, c'est Charlie Bertford qui va interpréter, pour votre plus grand plaisir, No Rain, No Flowers, qu'on pourrait traduire d'une façon apathique, pas de pluie, pas de fleurs, sur le 102.2 du Blues des Canuts.

Charlie Bedford avec No Rain and No Flower sur le 102.2 du Blues des Canuts dans le cadre d'une émission spéciale quand le blues se préoccupe de l'environnement. Et là, c'est la saison propre aux sécheresses après l'été que nous avons vécu. Eh bien, c'est le tour de Furry Lewis, justement, qui va parler de sécheresse dans Dryland Blues.

C'était Ferry Lewis avec un morceau donc, qui s'appelle Dry Land Blues, hein, la terre de la sécheresse. Voilà, et maintenant, c'est tellement compliqué ces histoires-là. Bon, je suis désolé, c'est les machines. Hein, bon. Maintenant, c'est au tour d'un Irlandais qui est mort il y a quelques années. Il était moins connu que Rory Gallagher, mais tout autant irlandais et tout autant bluesman. Il s'agit de Rab McCullough. Et il a écrit cette chanson que j'espère vous allez apprécier, qui s'appelle « Before the river runs dry », avant que la rivière ne s'assèche. Vous êtes bien sur le 102.2 du blues des Canyons.

Rob McCullough sur le 102.2 du blues des Canus avec ce morceau donc qui nous vient d'Irlande, Before the Rivers Runs Dry. C'est au tour maintenant de Dave Alvin, accompagné de la femme coupable, c'est comme ça qu'il l'appelle. Dave Alvin and the Guilty Woman pour Dry River. Là, cette fois, la rivière est déjà sèche sur la plus rebelle des émissions du blues.

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Eh bien, c'était donc Dave Alvin, un de Guilty Woman, donc la femme coupable, coupable de ces magnifiques solos de violon qu'on a pu entendre au cours du morceau Dry River, Dave Alvin and the Guilty Woman. C'est maintenant au tour d'Alexis Corner, on retourne dans les années 60 en Angleterre, pour sa version de You Don't Miss Your Water Until You Rail Drums Dry. Ouais, je sais pas trop ce que ça veut dire. À mon avis, c'est un peu genre, c'est comme un dicton qu'on a chez nous. C'est que quand on perd quelque chose, qu'on se rend compte de son utilité, de sa valeur, voilà. Et là, il s'agit de l'eau. You don't miss your water until you runs dry. Alexis Corner sur le 102.2 de la plus rebelle des émissions de blues. Comment ça fait pour passer d'un morceau à l'autre? Oh là là, excusez-moi, mais c'est la galère. Ça doit être ça. Et c'est parti, attention, je lance.

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0: Alexis Corner, donc, et son groupe, hein, il n'était pas tout seul, comme vous avez pu le remarquer, dans ce morceau, donc, et là, c'était « You don't miss your water until you well runs dry ». Et voilà, track, c'est comme ça. Et bon, ah, on arrive à la fin de l'émission, mais il nous reste encore un petit peu de temps pour écouter les Mojo Blues Band qui vont interpréter pour votre plus grand plaisir « Let it rain », qu'il pleuve sur le 102.2 du Blues des Canuts et ailleurs aussi, naturellement.
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Eh bien, c'est sur ce Let It Rain entraînant que nous n'allons pas terminer, puisqu'il nous reste du temps, même si on dépasse un petit peu, de 2 minutes 44 par exemple, pour écouter Mike Anderson. Mais pour le moment, eh bien, c'est le moment de vous saluer, de vous souhaiter une bonne fin d'après-midi et une bonne fin de semaine, une bonne reprise, une bonne fin de reprise aussi. Et sinon, ben, rendez-vous la semaine prochaine, mêmes ondes, mêmes heures, même sujet aussi, la suite, donc la série Sécheresse. Et donc en fil rouge, eh bien, même en rouge et noir, j'avais dit que c'était Feels Like Rain, eh bien, je vous propose en fil noir ou noir et rouge, Turning on Dry Land. Et là, c'est la version de Mike Anderson. Alors, je me suis renseigné et d'après ce que j'ai compris, Turning on Dry Land, mais c'est à peu près l'équivalent pour nous de se noyer dans un verre d'eau. Mais la dry land, c'est quand même un paysage de sécheresse. Drowning, j'ai oublié ce que ça veut dire. Et voilà. Donc, Drowning on Dry Land par Mike Anderson pour vous dire au revoir. Rendez-vous la semaine prochaine si tout va bien. Si vous étiez à l'écoute du 102.2. De la plus rebelle des radios dans le cadre d'une émission spéciale quand le blues se préoccupe de l'environnement, saison sécheresse.

vient de s'écouter donc trois sons. Il y avait le Foolish Ska Jazz Orchestra pour une reprise du All About That Bass. Il y avait Taj Weeks and Adoa avec Let Your Voice, suivi en dernier de Perfect Giddy Mani avec Wonderful People.

0: Toujours sur Radio Canu 102.2, on vient de s'écouter Fever Ray avec If I Had a Heart.
1: Ensuite, c'était Crinator avec une reprise de Blue Suede Shoes.
2: Et après, c'était l'électro des années 80 remise au goût du jour. C'était Principle of Geometry avec un morceau qui s'appelle Eyes, Radio Canu 102.2.
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0: écoute des bandes continues de la plus rebelle des radios. On écoutait dans l'ordre Renaud Bistan, comme un écologiste au gouvernement, extrait de son album Radio Bistan. Juste après, Les Ocres de Barbac, extrait de l'album Amour Gris et Colère Rouge. Et on écoutait La Monolithe Aiguë. Et à l'instant, les Body Count, avec Point de Finger, extrait de l'album Carnivore. Toujours à l'écoute de Radio Canu.
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0: Winehouse, Back to Black. Vous êtes bien sûr Radio Canu. Juste avant, on a eu... Qu'est-ce qu'on a eu juste avant? On a eu juste Shani avec La Vraie Vie. Et encore avant, James Lou avec Sans les Faf. Vous êtes bien sûr la plus rebelle des radios et la plus antifasciste des radios.
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Vous avez pu écouter dans l'ordre De l'air, le groupe de Thierry Lafitte avec le titre Il pleut. Ensuite, c'était Nicolas Tarik et le morceau Gibraltar. Et enfin, Chfedran avec le titre One Day. Vous êtes bien sur les bandes continues de Radio Canut.

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1: Est-ce que vous êtes inquiet pour la tapisserie de Bayeux que la France a prêtée aux Anglais?
2: Déjà, d'abord, je sais pas de quoi ça parle, la tapisserie de Bayeux.
1: La tapisserie de Bayeux, c'est une grande tapisserie du XIe siècle qui raconte comment le Normand Guillaume le Conquérant est devenu le roi d'Angleterre après la bataille d'Hastings.
2: Alors là, ils veulent le prêter à l'Angleterre.
1: Elle vient d'être prêtée, ouais. C'est très très délicat parce qu'elle fait 70 mètres de long, cette tapisserie. Bon, qu'est-ce que vous en pensez, vous?
2: L'Angleterre est déjà sortie de l'Union européenne. J'aurais bien aimé vraiment que ça soit un échange donnant-donnant au lieu de le prêter gratuitement. Ils ont voulu sortir de l'euro et créer leurs propres conditions. Voilà.
1: Merci beaucoup. On Merci entend votre talkie-walkie. C'est quoi votre rôle ici, vous?
2: Moi, je suis agent de sécurité. Je suis en train de filtrer les entrées et les sorties au musée des Beaux-Arts, à la place Thérault.
1: Je vais vous poser une question pour la radio. Est-ce que vous êtes inquiète du prêt de la tapisserie de Bayeux aux Anglais?
3: Non, pas particulièrement. Je pense qu'on a pris quand même beaucoup de soins autour.
4: Eh ben, je m'étais pas posé la question jusque-là.
5: Je sais pas trop, à vrai dire. En fait, je connais la tapisserie de Bayeux, mais j'ai pas réellement connaissance de ce qu'elle représente.
3: J'ai pas compris la question.
1: Vous voyez la tapisserie de Bayeux?
3: Non. Est-ce que vous pouvez me dire ce que c'est? C'est Guillaume le Conquérant et c'est la France et l'Angleterre. C'est une des batailles parmi tant d'autres avec eux. Ça fait penser à ces sculptures du Moyen-Âge en même temps encore, puisqu'on est dedans, de toute façon, avec des personnages qui sont stylisés, mais qui sont très expressifs en même temps. Ce travail de bande dessinée, finalement.
6: Ils ont déjà beaucoup trop, les Anglais. Déjà, je suis égyptienne, ils ont tous nos affaires chez eux. Il faut qu'on reprend tout ce qu'ils ont là. Ils ont vraiment beaucoup trop de choses.
1: Donc on n'aurait pas dû leur prêter cette tapisserie de Bayeux?
6: Non.
1: Ils risquent de pas nous la rendre.
6: C'est plus qu'un risque. Hein.
7: Bah, surtout en Europe, avec le fait qu'on ne rende pas les œuvres, notamment aux pays d'Afrique dans lesquels on est allé les coloniser.
5: C'est le British Museum, même s'ils sont connus pour ne pas potentiellement rendre des œuvres. Je pense qu'ils vont la rendre, oui.
1: Et dans quel état? C'est une tapisserie qui a quand même plus de 1000 ans.
3: Je sais qu'on a pris beaucoup de soins par rapport aux vibrations, par rapport à les regarder l'état.
1: Là, il y a déjà deux petits fils, il paraît. Bon, c'est sur 70 mètres, mais qui ont été détériorés.
4: Ça me fait penser à celle du château de Poitiers, où quand on la sortait, les couleurs se sont estompées. Donc oui, c'est vrai qu'à ce niveau-là, ça peut être problématique, ouais. Après, ce sont des professionnels, donc pour la manutention et tout ça, s'ils arrivent à faire quelque chose de bien, tant que ça revient et que c'est en état.
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7: C'est le moment où les moines doivent confesser leurs fautes, leurs péchés. 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Hein.
3: J'ai grandi dans la reconstitution historique médiévale, c'est une mode depuis 20-30 ans, voilà, qui décline un peu maintenant, mais il y a beaucoup de fêtes médiévales, donc on se retrouve avec d'autres gens qui font du médiéval.
5: La peste, c'est une maladie qui se présente sous deux formes. La peste la plus commune, la peste bubonique, elle est transmise par les puces, les poux, souvent véhiculées par les rongeurs.
0: Ça donne des plaques noires, en fait, d'où l'appellation peste noire.
20: Les médiévistes ont eu beau essayer de le dépoussiérer, le Moyen-Âge reste encore synonyme de misère, de saleté, de grisaille et de maladie. Époque arriérée et barbare, on la connaît mal, on s'y arrête.
0: L'autre forme, c'est la peste pulmonaire, qui est une peste qui s'attrape par les muqueuses. L'infection se développe dans les poumons, et c'est-à-dire que vous pouvez tousser, cracher, etc., et vous êtes contaminé.
21: Pour la copie de manuscrit, il faut préparer les encres, et c'est ici qu'on les préparait, hein, dans des marmites près du feu. Il faut aussi éviter que les encres gèlent, et donc en hiver, on laissait probablement les marmites ici.
22: Millénarisme révolutionnaire, cistercien, peste noire, côte de maille ou production de vin, on chemine dans la nuit de l'Occident pour mieux l'éclairer.
20: Ce sont nos chroniques médiévales pendant une heure sur les ondes de Radio Canu.
23: Ce soir, nous commençons par la fin. La fin du Moyen-Âge, la Renaissance, le XVIe siècle et l'humaniste. Cet homme capable de comprendre et de modeler le monde à son image, de le représenter à la mesure de ce qu'il est, point de fuite et perspective, proportion à un sujet mythologique, antique, simple, sobre, classique.
24: C'est donc là, au XVIe siècle, en Italie, puis bientôt dans toute l'Europe, que l'on finit de tourner la page gothique, la monstruosité médiévale. Cette barbarie féodale qui s'est installée en Europe de l'Ouest pendant près de 1000 ans, après la chute de l'Empire romain. Cette barbarie faite de communautés et d'alliances, de serments de fidélité, de protection de vassaux et de suzerains, de serfs et de paysans libres, de communes et de chartes de liberté, de redevances et de corvées, comme une marqueterie de coutumes et d'usages qui aurait résisté longtemps à la force centripète de la reconstitution de l'État.
25: La Renaissance invente le Moyen-Âge pour mieux s'élever au-dessus. Au début du XVIIe siècle, il existait un manuel pour faire disparaître les traces de l'architecture gothique afin de rendre les perspectives plus conformes à Vitruve. Renaissance, pour dire que ce qu'il y avait avant, c'était déjà un peu la mort. La mort du bon, du beau et du vrai. Mais les hommes de la Renaissance avaient des parents et des grands-parents. On lisait déjà Platon et Aristote dans les universités médiévales.
23: De cette invention du Moyen-Âge, beaucoup a déjà été écrit et raconté. Pendant longtemps, aussi, on a pensé les hommes et les femmes du Moyen-Âge dociles, écrasés par les structures, la seigneurie où ils travaillent la terre et l'église qui les mène comme un bon troupeau.
24: C'est oublier les hérétiques, les millénaristes, les paysans révoltés qui, souvent menés par des prêtres écorchés, renversent tout dans les campagnes, châteaux et villes, pour vivre en égaux ici et maintenant. Ce sont les Hussites, puis les Taborites en Bohême-Moravie au XVe siècle, qui réclament, avec Jan Hus et les autres, la fin de l'Église, l'égalité de tous devant Dieu, et qui bientôt vivent en communauté où tout se partage. C'est la grande jacquerie au XIVe siècle autour de Paris, en Picardie et en Normandie, 10 ans après la peste noire. En pleine guerre de 100 ans, on se soulève contre ces seigneurs et leurs armées qui lèvent abusivement l'impôt pour financer la guerre du roi de France. Leurs châteaux sont brûlés.
23: La croyance millénariste se développe sur fond d'apocalypse. L'apocalypse, c'est l'affirmation d'une rénovation décisive. La Jérusalem céleste descendra sur terre. Ce n'est plus attendre. C'est ce qui anime ces radicaux. On est très loin de l'opium du peuple. Ce sont les frères du libre-esprit, les révolutionnaires londoniens, les picards de Bohême, les anabaptistes de Munster. Leurs limites furent leurs défaites, non dans la pensée, mais dans la mort.
24: Car on les massacra. John Wycliffe, qui fut l'un des premiers à traduire la Bible en langue vulgaire pour que ceux qui n'étaient rien la comprennent, affirmait que les prêtres n'étaient pas nécessaires, que les hommes étaient tous égaux, et toute une série d'idées du même genre qui mirent le feu aux campagnes anglaises pendant 2 ans. John Wycliffe, donc, fut déterré 40 ans après sa mort. On brûla ses os. On avait contre lui la haine tenace.
25: Les exaspérés sont ainsi. Ils jaillissent un beau jour de la tête des peuples comme les fantômes sortent des murs. C'est Éric Villard qui écrit ça dans La guerre des pauvres. Dans ce livre, il parcourt la révolte qui se lève dans le sillage de Thomas Munzer en Allemagne entre l'été 1524 et l'été de l'année suivante.
24: «
22: La guerre des paysans avait commencé dans le Souabe, près du lac de Constance. Puis, elle avait poussé vers le Tyrol et le Nord. Ce fut une succession de révoltes, mais pas seulement paysannes, urbaines aussi, ouvrières. Münzer s'était adressé aux pauvres hommes, et il tenta un instant de fédérer la foule des mécontents. Il ordonna au comte de Mansfeld de s'humilier devant les petits. C'est qu'il n'avait jamais entendu ça, le comte. Münzer déclara que les oiseaux vont dévorer la chair des princes. C'est une citation du Nouveau Testament.
24: Il signe des lettres ainsi. Münzer, armé du glaive de Gédéon. Il déraille. Il se croit inspiré. Il l'est. Il est inspiré par les feuilles vertes, le crottin, la vérole, les nuages, par la grande fourmilière des villes, par ses idées de libération, par les champs piétinés, les métairies et les domaines, par les vignes arrachées, par la taille, par les charges, par les sobriquets injurieux, par les faux, les palis, les pieux, les lances. Oui, il est inspiré par le grand rictus de la bête malade, par le rideau qu'on déchire, par la rafale, l'atelier, le travail routinier et des monceaux de fées. Oui, il est inspiré par Dieu. Mais Dieu, alors, c'est la cicatrice réelle, c'est le commerce des vagues, une liasse noircie de frustration et de torpeur.
22: C'est en essayant d'organiser la révolte en Thuringe, à Alceste, que Münzer se détacha des autres prédicateurs. Le fond devint social, enragé. La frange huppée de ses sympathies se mit à prendre peur. Il parla d'un monde sans privilèges, sans propriété, sans état. Il excitait avec force contre l'oppression. Il disait « Il faut que le monde entier reçoive un grand coup ». Il disait « Ce sont les seigneurs eux-mêmes qui font que le pauvre homme est leur ennemi ». S'ils ne veulent pas supprimer les causes de l'émeute, comment cela pourra-t-il s'arranger à la longue ?
25: Mais les braises de la révolte refroidissent vite. Et le silence revient comme il était déjà revenu. 100 fois, 1000 fois.
23: Comme le silence du désert cistercien, lieu isolé et sauvage au milieu des forêts, choisi pour vivre la contemplation dans le service de Dieu.
22: Un Dieu qui ordonne et oblige des moines dépouillés qui travaillent et qui prient.
25: Une ascèse pour retrouver les origines du geste christique.
24: Et au milieu de l'abbaye, le cloître, l'enfermement volontaire.

0: cloître, c'est plein de choses à la fois. C'est un endroit qui est déjà très symbolique parce qu'on dit que les moines vivent cloîtrés. Et donc ce cloître, cet espace, hein, c'est le symbole de l'entrée en clôture, de l'enfermement volontaire de ces moines. Il y a aussi toute une symbolique du lien entre la terre et le ciel. Et puis le fait aussi que le cloître soit vraiment au cœur de l'abbaye, c'est-à-dire que toutes les pièces de l'abbaye sont organisées autour de ce cloître. Et en fait, de manière beaucoup plus simple, un cloître, c'est surtout des galeries couvertes, des couloirs qui permettent de circuler d'une pièce à l'autre de l'abbaye. Alors ce qui est assez intéressant, c'est que vous trouverez toujours la même organisation d'une abbaye cistercienne à l'autre. Vous avez toujours le même plan, les mêmes pièces au même endroit autour de ce cloître. Et ça en dit long sur les liens qu'entretenaient ces abbayes entre elles. Elles étaient très interconnectées et beaucoup d'échanges. Et probablement d'ailleurs que les bâtisseurs, les architectes, etc. passaient d'un sentier cistercien à l'autre, ce qui explique aussi de telles ressemblances entre toutes ces abbayes cisterciennes. Bienvenue à l'abbaye de Fontenay. Donc, je m'appelle Annaëlle, je suis guide en Bourgogne-Franche-Comté et donc là on va passer l'heure qui suit à la découverte de l'abbaye. L'abbaye de Fontenay, c'est l'une des abbayes cisterciennes les mieux conservées en France et en Europe. En gros, la majorité des bâtiments datent du XIIe siècle. Une abbaye cistercienne, c'est une abbaye dans laquelle on trouve des moines qui suivent la règle de Saint-Benoît. Et la grande caractéristique des cisterciens, c'est justement de suivre assidûment la règle de Saint-Benoît. La règle de Saint-Benoît, qu'est-ce que c'est ? C'est un ouvrage qui a été écrit au VIe siècle après Jésus-Christ par un moine qui s'appelait évidemment Benoît, Saint-Benoît, Benoît de Nursie. Et dans cet ouvrage, il donne une série de conseils, ou plutôt de règles, d'obligations à destination des moines. Alors ça peut être des conseils plutôt spirituels, mais souvent c'est aussi des conseils très pratiques. C'est-à-dire que Saint-Benoît, il explique aux moines quoi manger, en quelle quantité, à quelle heure, à côté de qui s'asseoir pour manger, pareil pour le sommeil, à quelle heure dormir, dans quels habits dormir, à côté de qui dormir. Voilà, vous allez voir que c'est extrêmement précis. Si on peut faire un petit parallèle par rapport à notre époque, c'est un espèce de coach de vie pour moine. Alors après, on peut résumer quand même la pensée de Saint-Benoît en quelques points principaux qui sont en fait les points auxquels vous pensez quand vous pensez à un moine. La prière, le travail c'est super important chez Saint-Benoît, le travail qu'il soit manuel ou intellectuel, on verra que selon les ordres ça peut être plus manuel qu'intellectuel, nous chez les cisterciens c'est vraiment le travail manuel qui est mis en avant, donc prière, travail. On a aussi un point important qui est le silence, les moines prononcent un vœu de silence, on ne parle, on ne se sert de ses cordes vocales que lorsqu'on y est autorisé, donc par exemple dans l'église pour les chants mais aussi tous les matins pour la réunion du chapitre, sinon le reste du temps le silence règne en maître sur l'abbaye. Silence, le fait de vivre cloîtré, on vit hors du monde, c'est-à-dire que personne de l'extérieur n'entre dans l'abbaye et inversement, les moines ne sortent pas de l'abbaye. Et ça, c'est vraiment un point important. Ça veut dire qu'ici, à l'abbaye de Fontenay, jusqu'à la Révolution française et le départ des moines qui ne sont jamais revenus, eh bien ici, vous n'aviez que des moines. Une vie hors du monde, une vie en communauté. C'est-à-dire qu'on fait tout ensemble. On mange ensemble dans le même réfectoire, on dort ensemble dans le même dortoir. Et puis ça ne devait pas arriver très souvent dans la vie d'un moine de se retrouver tout seul dans une pièce. Et un dernier point qui me semble être un des plus importants, c'est la pauvreté. On doit vivre pauvrement à l'image du Christ et ça touche tous les aspects de leur quotidien. Donc on mange pauvrement, par exemple on ne mange pas de viande, la viande c'est quelque chose qui coûte très cher au Moyen-Âge. On dort pauvrement sur des paillasses, on s'habille pauvrement. Saint-Benoît dans sa règle dit clairement que les moines doivent porter des habits faits dans un tissu de mauvaise qualité. Ouais, donc l'idée c'est que ça gratte et qu'on soit surtout pas trop confortable. Donc là, tous les points qu'on vient d'aborder, c'est pour la règle de Saint-Benoît. Mais vous avez plusieurs ordres qui ont suivi cette règle de Saint-Benoît. Alors, aujourd'hui, on va beaucoup parler des cisterciens, mais avant les cisterciens, on avait notamment les clunisiens, qui étaient des moines bénédictins, qui étaient des moines qui étaient censés suivre la règle de Saint-Benoît. Donc l'abbaye de Cluny, là, on est à la fin du Xe siècle. Le problème, en fait, de ces clunisiens, c'est que la règle de Saint-Benoît, ok, mais alors la pauvreté, ils n'en avaient pas grand-chose à fiche. C'est-à-dire que le moine clunisien, c'est le moine qui vit très confortablement, c'est le gros moine qui a bien mangé à la cantine, qui n'a pas beaucoup travaillé de ses mains. À l'inverse, on verra que les cisterciens, pour le coup, eux étaient sans doute beaucoup plus secs, parce qu'ils travaillaient beaucoup et qu'ils mangeaient peu. Alors si je vous parle des clunisiens, c'est parce que ces clunisiens, sans le vouloir, ont donné naissance aux cisterciens. Au XIe siècle, hein, vous avez des moines qui commencent à souffrir d'une perte de sens au regard de la règle de Saint-Benoît, qui aimerait bien justement voilà, revenir plus près de cette règle de Saint-Benoît, véritablement vivre pauvrement. Et donc ces moines dissidents, ces moines un petit peu rebelles, ce sont eux qui vont créer l'abbaye de Cîteaux en 1098. Et Cîteaux, c'est donc la première de toutes les abbayes cisterciennes, qui a été donc fondée au sud de Dijon. Cîteaux a ensuite donné naissance à ce qu'on appelle des abbayes filles. On dit que l'abbaye de Cîteaux a essaimé des abbayes. Et on a comme ça un arbre généalogique, hein, avec Cîteaux tout en haut. Et nous, sur cet arbre généalogique, Fontenay, on est la petite fille de Cîteaux. Donc entre-temps, il y a eu Clairvaux qui est une des filles de Cîteaux, qui était dirigée par l'abbé Bernard de Clairvaux, hein, un grand homme de son temps qui était presque aussi puissant que le pape, hein, et que les différents rois d'Europe à cette époque. Et Bernard de Clairvaux, à partir de son abbaye à Clairvaux, est parti fonder d'autres abbayes, hein, droite à gauche, comme la nôtre ici. Donc il arrive en 1118, hein, avec une dizaine d'autres moines qui étaient principalement des membres de sa famille, pour poser la première pierre de l'abbaye de Fontenay.
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3: Et ils sont dans Talk Show. Bonsoir à toutes et à tous. Heureux de retrouver les auditoristes de Mayday pour un nouveau numéro de Talk Show. Ce soir, j'ai le plaisir de recevoir une célébrité de l'Église catholique, Bernard de Clairvaux. Bernard de Clairvaux, bonsoir.
5: Bonsoir.
3: Alors, une petite présentation avant tout pour les auditoristes qui ne vous connaîtraient pas. N'hésitez pas à me contredire si je dis des bêtises.
5: Allez-y.
3: Alors, vous êtes né en 1090 dans le Dijonnais. Vous êtes issu d'une famille appartenant à la moyenne noblesse.
5: C'est ça, le troisième de sept enfants.
3: Alors, très jeune, vous vous destinez à la vie religieuse et vous rejoignez l'abbaye de Cîteaux.
5: Oui, à l'âge de 22 ans. Alors là, il faut préciser pour les plus jeunes que l'abbaye de Cîteaux est l'abbaye fondatrice de l'ordre cistercien.
3: Voilà. Et pour faire court, on peut dire que cet ordre se détache de l'ordre de Cluny pour vivre intégralement la règle de Saint-Benoît.
5: Exactement. L'idée, c'est de répondre à un idéal plus rigoureux, retour à la simplicité dans la vie quotidienne, rupture avec le monde, vœu de pauvreté et de silence, et mise en avant du travail manuel.
3: Un bien beau programme pour la jeunesse.
5: J'espère, oui.
3: À 25 ans, vous partez fonder l'abbaye de Clairvaux, dont vous devenez l'abbé. Et paraît-il, vous y imposez une discipline très sévère. Comment vous réagissez à ces critiques ?
5: Bon, tout ce que je dirais, c'est que l'affluence n'a jamais démérité. La preuve, sur l'ensemble de mes 38 années d'abbatiat, j'ai créé 72 monastères, dont 35 dans le Royaume de France, et les autres dans toute l'Europe. Alors vous savez, moi, les polémiques, je m'assois dessus.
3: Alors, par ailleurs, vous êtes partisan d'une ligne traditionnaliste. Aujourd'hui, s'il fallait vous situer sur l'échiquier politico-médiatique, on pourrait vous placer entre Retailleau et Bolloré.
5: Bon, je ne sais pas qui sont ces gens, mais ce que je peux vous dire, c'est que je défends la société féodale, la division du monde en trois ordres et aussi l'autorité pontificale, le pape quoi. Pour moi, l'ordre établi est voulu par Dieu. Il suffit donc de corriger les vices des hommes pour résoudre les problèmes de la société.
3: Oui, c'est bien ce que je disais. Pour finir, vous êtes mort en 1153, à 63 ans, ce qui reste honorable pour l'époque.
5: Merci.
3: Je me pose une question. Avec le recul, est-ce que vous êtes fier de votre parcours ?
5: Oui, sans aucun doute, on peut dire ça. Après, je suis un peu déçu par la postérité que je laisse.
3: C'est-à-dire, vous avez quand même été canonisé, c'est pas rien.
5: C'était quand même la moindre des choses, non ?
3: Vous avez votre statue dans la cour Napoléon du Palais du Louvre.
5: Oui, d'accord.
3: Un timbre a même été édité à votre effigie en 1953 pour le 8e centenaire de votre mort.
5: Oh, super, un timbre.
3: Et on vous fête le 20 août ?
5: Quand tout le monde est en vacances, génial. Non, le problème est ailleurs.
3: Bon, éclairez-moi.
5: Quand vous tapez Saint-Bernard dans un moteur de recherche, vous trouvez quoi ?
3: Eh bien, je ne sais pas, vous, enfin, j'imagine.
5: Faribole, en deuxième page peut-être. Regardez par vous-même. Le Saint-Bernard est un grand chien de montagne qui se distingue autant par sa stature impressionnante que par sa grande intelligence.
3: Oui, effectivement. Se faire piquer la vedette par un chien, ça doit être un peu vexant.
5: Je vous le fais pas dire.
3: Eh bien, c'est sur ce coup de gueule que notre émission s'achève. J'imagine que vous retournez directement à l'abbaye de Clairvaux.
5: Ah, je suis mort, je vous rappelle.
3: Ah oui, évidemment.
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0: Voilà, donc on est entré dans l'abbatiale de l'abbaye. Hein. L'abbatiale de l'abbaye, c'est le premier bâtiment à avoir été construit. Elle est consacrée en 1147. Et c'est bien normal hein, que l'on construise l'abbatiale, l'église, donc en premier. C'est parce que c'est le bâtiment le plus important. C'est là que les moines vont passer le plus clair de leur temps. C'est-à-dire qu'ils venaient quand même ici 7 fois par jour et 1 fois par nuit hein, pour les différents offices. Donc vous aviez notamment l'office de nuit, hein, toutes les nuits, vers 2h du matin selon la saison. On descendait les marches du dortoir où on se rendra ensuite pour s'installer à son poste. Et donc en général, on dormait jamais plus de 3 heures d'affilée.

Le chant des moines, comme vous pouvez l'entendre, était bien favorisé par la superbe acoustique qu'on a ici. Et cette acoustique, elle est due à la hauteur de la voûte. Vous voyez que cette voûte, elle fait 16,70 m de haut. Elle est assez haute. Vous avez en fait une voûte en berceau, qui est témoin plutôt de l'art roman, mais les arcs, vous voyez, qui sont brisés. Ce qui nous amène vraiment à l'arrivée du gothique. Donc voilà, on pourrait dire qu'on est à la toute fin du roman, au tout début du gothique. Là, ce qui est vraiment impressionnant, c'est qu'on est quelque part entre les deux. Et d'ailleurs, ça colle très très bien en termes de date, parce que je vous ai dit que cette église, elle est consacrée en 1147 et en général, parce qu'il faut bien placer des dates, en général on a tendance à dire que le gothique arrive au milieu du 12e siècle, donc autour de 1150, donc là en termes de timing on est pas mal. Et on verra que les moines sont assez modernes dans la manière de construire, puisque dans les bâtiments qui ont été ensuite construits, donc dans la seconde moitié du 12e siècle, vous verrez qu'on est complètement passé au gothique avec de belles voûtes d'ogives par exemple. Alors, style roman, style gothique, peu importe, ici on est surtout dans une église avec un style très cistercien. C'est-à-dire qu'il n'y a rien qui dépasse, tout est extrêmement sobre, tout est extrêmement dépouillé. En fait, il n'y a que très très peu de décor. Et l'idée de cette sobriété, c'est vraiment que rien ne doit venir distraire le moine dans sa prière, dans sa méditation. Faudrait surtout pas qu'il y ait un petit détail un petit peu trop sculpté, un petit peu trop coloré qui vienne attirer l'œil du moine et le déconcentrer.

0: Juste, pourquoi tu t'es habillé tout en noir?
1: Attends,
0: là
1: attends, une seconde. Attends, écoute.
0: Et les yeux, pourquoi tu t'es maquillé les yeux?
1: Attends, d'écouter. Écoute. Ah, oh, te voilà. Robert Smith.
0: Et les semelles compensées, là, t'arrives à marcher avec des chaussures comme ça?
1: Non, mais tu sais, te taire. Écoute, je te vois. Tu sens vraiment que le mec, il porte la douleur du monde sur les épaules, toi. Le titre s'appelle Funeral Party. La fête funéraire. C'est tellement beau.
0: Donc en fait, je t'ai pas vu depuis 2 jours. Et alors, je dois te dire, gros changement, je te reconnais plus, mec.
1: Bah, je bosse, moi. T'as préparé quoi, toi, pour l'émission de mercredi?
0: Pour l'émission médiévale?
1: Comment ça, médiévale? On avait dit gothique, pas médiévale.
0: L'art gothique, bas-relief.
1: Mais comment ça, un bas-relief gothique? Ah, tu piges rien, là. Là, c'est The Cure, un monument de la musique triste.
0: Non, mais tu le fais exprès?
1: Ben non.
0: Bas-relief, c'est ton nom, c'est toi, ouais, qui l'as choisi, gros. Et l'abbaye de l'abbatiale de Fontenay, elle suit les canons de l'architecture gothique. Merde, quoi!
1: Ah, ouais, ça me saoule. J'aime coucher, ça me saoule.
2: Alors, donc on est entré dans le dortoir et avant de vous parler de la fonction de cette pièce, en général, on remarque tout de suite hein, cette charpente. Cette charpente, elle date du 15e siècle, donc elle date pas des origines de l'abbaye. Bon, ça reste quand même un bel âge hein, pour une charpente. Elle fait suite à une première charpente qui avait brûlé pendant la guerre de 100 ans. On ne sait pas si l'incendie il est dû à la guerre de 100 ans, mais c'est probable hein, parce que les abbayes étaient attaquées également pendant les guerres. Et en plus de ça, à peu près à la même période, hein, les moines ont construit une belle muraille hein, autour de l'abbaye, donc c'était bien pour se protéger de quelque chose. Bon, en tout cas, on reconstruit donc cette charpente au 15e siècle. Elle est en chêne et elle a une forme bien particulière que vous avez reconnue. Elle est en forme de coque de navire renversée. Sinon, je disais voilà, que cet endroit, c'était le dortoir. Donc c'est ici que les moines dormaient. Saint Benoît nous dit que les moines doivent dormir sur des paillasses, donc des lits en paille. Il précise que ces paillasses doivent être individuelles. Bon, il y a quand même besoin de le préciser. Bon, et puis, après, blague à part, hein, s'il précise que ces paillasses doivent être individuelles, c'est que c'était pas rare au Moyen-Âge de dormir à plusieurs hein, dans un lit. Par exemple, vous alliez à l'auberge, hein, vous n'étiez pas à l'abri de vous retrouver à dormir avec un monsieur que vous ne connaissiez pas. Hein. Ça arrivait assez fréquemment. Mais là, Saint-Benoît, non, lui, il dit les moines doivent dormir sur des paillasses individuelles. Alors, à l'apogée de l'abbaye, fin 13e, on avait une centaine de moines. Pas d'intimité pour les cisterciens, c'est-à-dire qu'il n'y avait pas de cellules individuelles, hein, contrairement à d'autres ordres. À la limite des cloisons, mais s'il y avait des cloisons, c'était des cloisons plutôt basses, hein, qui n'offraient pas non plus une grande intimité. Et le seul qui avait une cellule individuelle, c'était le père abbé qui avait sa cellule dans le fond de la pièce, avec les latrines de l'autre côté. Et saint Benoît précise aussi que les moines doivent dormir avec leurs habits, hein, donc tout habillés. Et la raison, elle est assez exceptionnelle, c'est ne pas arriver en retard à l'office. C'est-à-dire qu'ils sont tous habillés, hein, ils n'ont plus qu'à descendre. Voilà, ils se lèvent, ils sautent. Et... Il dit d'ailleurs, Saint-Benoît, que les moines doivent se presser humblement pour rejoindre l'office. Il y a plusieurs manières hein, d'entrer dans un ordre monastique. La plupart d'entre eux, en fait, ils entraient parce que c'était comme ça. Hein. Vous savez, l'histoire du premier-né qui devient l'héritier, le deuxième-né, voilà, le militaire, et puis le troisième, quatrième, etc., on les envoyait se faire moine, prêtre, on les envoyait dans la religion. Donc, en fait, très souvent, les enfants étaient destinés, étaient même promis à une abbaye. En fait, ils savaient très bien où ils allaient finir, quoi. Et chez les cisterciens, d'ailleurs, on entre dans l'ordre cistercien à 15 ans. On peut commencer son noviciat à 15 ans et il faut être lettré. Donc ça veut dire que les moines qui vivaient ici étaient tous forcément issus de familles assez aisées. Donc ça c'est pour la plupart d'entre eux, mais vous aviez aussi des vocations. Ça c'était possible. À un certain âge, on se disait, bon bah voilà, j'ai décidé d'aller me faire moine dans telle abbaye. Une fois que vous avez prononcé vos vœux, vous pouvez pas en sortir, vous pouvez vous enfuir à la limite. Et on sait qu'il devait y avoir des tentatives de fuite parce que saint Benoît lui-même, hein, dès le 6e siècle, en parle dans sa règle. Il y a plein de passages où il dit « pour éviter que le moine ait envie de s'enfuir, il faut faire ci, ça, ça ». Donc on a conscience quand même qu'il y a des envies, mais officiellement, non, ils n'ont pas le droit de partir. Sympa, hein.

0: Non, n'insistez pas, je veux pas, c'est hors de question.
1: Mais messire, on est venu aujourd'hui à Lyon, c'est pour que vous puissiez vous présenter à la population. Et la tradition veut que vous apposiez vos mains sur les écrouelles des nécessiteux, oh, c'est comme ça.
2: Je ne suis pas toujours d'accord avec le comte d'Artois, mais il est vrai que feu votre père m'a soigné d'une vilaine peau il y a quelques années. Vos pouvoirs, messire, sont absolument prodigieux.
3: Ils ne sont pas prodigieux, ils sont tout simplement divins, comme l'origine de votre pouvoir, monseigneur.
0: Non mais sérieux là, vous me prenez pour un jambon ?
1: Mais non, pas du tout, Jean de Lebon.
0: Il est hors de question que je pose mes mains sur ces tuberculeux. Ces superstitions sont ridicules.
1: Si vous voulez, mon avis, mon suzerain.
0: Je ne veux pas votre avis. Contentez-vous de lever l'impôt et l'armée dont j'ai besoin pour écraser les Anglois.
1: Oh là !
0: C'est ce que vous ferez de mieux.
2: Je pense, mon roi, que vous vous emportez.
0: Mais
2: et avec tout le respect que je vous dois, nous sommes encore loin de vivre à Versailles. Je ne suis pas votre courtisan poudré, heureux d'assister niaisement à votre déjeuner.
1: Tout à fait.
3: On a déjà vu des barons trahir leur roi pour moins que ça. Vous devriez écouter monsieur le duc de Provence. Il est souvent de bons conseils.
2: Merci.
0: Non, non et non. C'est vraiment trop dégueulasse. Ça se voit que c'est pas vous qui l'est touché. Hein. C'est hors de question. Envoyez-les chez mon médecin. Je sais pas, moi. Je leur laisse.

0: Et ici, à Lyon, c'est terrible.
1: Bon, alors, voilà ce qu'on va faire. Vous leur direz que je les aime bien. Hein, mais qu'avec cette histoire de peste, le roi ne peut pas prendre le risque de toucher des malades. Il en va de la continuité de l'État. Bon, faites atteler ma voiture, je rentre à Paris.

1957 par les galères génoises. Donc les Génois sont des Italiens, une cité italienne, qui ont des comptoirs pour le commerce sur les bords de la mer Noire, qu'ils ne s'entendent pas forcément avec leurs voisins, ils sont assiégés et on leur catapulte des cadavres de pestiférés. Les comptoirs génois sont contaminés et à l'époque il y a beaucoup de commerce en Méditerranée. En 1347, ces galères, elles arrivent à Gênes et on a eu vent effectivement de cette peste et elles sont refusées. C'est donc le port de Marseille qui les accepte et c'est par là que la peste va se propager dans l'Europe entière.

Donc, je m'appelle Doriane Beauvois, je suis professeure d'histoire-géographie et j'ai travaillé plus particulièrement sur la peste noire au Moyen-Âge. En très peu de temps, c'est-à-dire de 1348 à 1350, on a 20 millions de morts. À l'époque, cette première peste noire, elle décime un tiers de la population européenne, donc occidentale. Gênes ou Parme, il y a deux tiers des habitants qui meurent. Le Grand Conseil de Venise passe de 1250 personnes à 380. Donc c'est terrible pour les contemporains parce que déjà c'est difficile à expliquer. Ces corps, ils sont plutôt étranges avec ces bubons, ces plaques noires. Et ce côté, il faut vraiment imaginer tous ces cadavres, donc tous ces gens qui sont morts, qui sont enterrés aussi à la va-vite. Hein, on a des descriptions des contemporains où il y a des crânes qui ressortent, des mains parties.

Donc, quand les galères génoises arrivent à Marseille, il faut savoir que les conditions d'hygiène sont très mauvaises dans les galères. Il y a notamment énormément de rongeurs et c'est eux qui vont être les porteurs des puces qui transmettent justement la maladie. Donc, il faut imaginer que ces rats, ils débarquent au port et puis ils propagent la maladie à travers la ville. Tout d'abord, il y a cette histoire des bubons, donc des couleurs effectivement sous-cutanées, des hématomes. Qui apparaissent, donc il y a les plaques noires et puis après toutes ces couleurs et puis les excroissances qu'on remarquait bien, donc ça donne des excroissances qui suppurent. Et puis à partir du moment où la maladie se développe donc dans les poumons, à partir du moment où l'infection est pulmonaire, donc plutôt dans les périodes justement hivernales, il suffit de tousser, etc., de postillonner pour que la maladie finalement soit présente dans l'air et en contact des muqueuses de n'importe qui. Et elle se transmet très très très vite. Donc l'exemple, c'est un quartier de Marseille qui est décimé en 3 jours. En général, les conseils municipaux, donc ça dépend ce qu'on a, H20 ou quel autre type, selon l'état ou le royaume dans lequel on est, prennent en charge la gestion de la maladie. Et notamment, chaque ville demande souvent à un médecin, c'est ce qu'on va appeler le médecin de peste, de d'édicter une sorte de traité préservatif contre la peste. Donc qu'est-ce qu'il faut faire? De là, on a aussi des règlements. En 1347, on va demander à des médecins d'écrire des traités qui concernent la peste. Après, la médecine au Moyen-Âge est très spéciale, ça n'a rien à voir avec celle d'aujourd'hui. On a plusieurs types de ce qu'on appellerait médecins aujourd'hui. On a ce qu'on appelle la médecine, donc plutôt scolastique, universitaire, c'est à peu près 4 ans d'études, un petit peu de pratique, mais très peu. Après, on a un autre type de médecins, c'est ce qu'on va appeler les chirurgiens barbiers. Donc eux, ce sont vraiment des médecins qui s'occupaient des populations plutôt défavorisées. Et ce sont eux qui pratiquent. Donc la ville engageait aussi des chirurgiens barbiers et c'est eux qui allaient voir les malades qui étaient atteints de la peste bubonique. Et ceci, ce qu'ils faisaient, c'est qu'ils incisaient les bubons pour les vider de leur pu et les cautérisaient après. Autre chose aussi qui est très connue, mais pas sur la première peste noire qui va se développer après, c'est ces étranges tenues que les médecins avaient pour rentrer dans les maisons des malades. Donc ils sont des sortes de tissus enduits de cire et des becs, en fait un masque avec des huiles essentielles. Dans lequel en fait le médecin pouvait respirer, puisqu'on est à l'époque dans une thèse aériste. On pense que les mauvaises odeurs, c'est la putréfaction, c'est la peste. Justement, le mot pestilentiel, il vient de là. Pour les grosses vagues de peste, c'est un peu la catastrophe. Donc on a du mal à gérer autant de cadavres. Et l'archéologie, hein, les sources aussi montrent qu'il y a des fosses qui sont creusées ou alors des tombes multiples où on jette les cadavres, et des fosses qui sont souvent

s'éloigner de la ville pour pas que justement on ait une contamination, et éloigner des chemins aussi, voire encercler de murs pour que les chiens n'aillent pas déterrer les cadavres et ramènent la maladie dans la ville ou la propagent. Il y avait des personnes qui étaient chargées d'évacuer les cadavres. Ils avaient une petite clochette qui passait dans la rue et ils criaient « Jetez vos morts, jetez vos morts ». Et donc les morts étaient chargés dans les carrioles. Et pour les reconnaître, ils disposaient aussi d'un bâton rouge. Donc on savait que c'était à eux qu'il fallait s'adresser. Ils n'avaient pas un énorme salaire de base, mais ils étaient payés au nombre de morts.

après la première vague de peste, une fois qu'on voit qu'il y a autant de morts, les maisons vont être marquées, donc celles des pestiférés, avec une croix rouge. Il faudra que le pestiféré ou la personne qui est dans cette maison sorte avec une baguette blanche pour montrer qu'elle est d'une maison contaminée. Et donc on a cette espèce de cloisonnement en fait des personnes. Donc soit ils étaient confinés à l'intérieur des maisons qui étaient marquées, confinement donc la quarantaine, 40 jours, ou alors ils étaient envoyés dans des hôpitaux qu'il y avait en ville, et très vite on s'est aperçu que c'était pas une bonne idée, donc on a créé des maisons de peste, un petit peu comme les léproseries, à l'écart de la ville, où tous ces pestiférés étaient envoyés. Et il y aura aussi évidemment tout un soin, puisqu'on est quand même dans une société médiévale et même moderne, où la charité, c'est très important de s'occuper des pauvres et des malades. Donc il y aura des sortes d'infirmières qui viendront s'occuper de ces malades, sachant qu'elles sont payées par la ville ou par les bonnes œuvres. Les femmes de plus de 40 ans étaient chargées de la toilette mortuaire. Donc c'est elles qui nettoyaient les corps et qui cousaient le linceul qui allait envelopper les cadavres. Donc elles étaient forcément plus facilement en contact avec la maladie. Donc on peut supposer que le fait qu'il y ait plus de

0: Ah, je sais pas vous, mais moi c'est mon premier festival médiéval. Je sais pas si ça se dit d'ailleurs.
1: Bah, en tout cas ça va nous changer un peu. Et puis c'est cool de sortir de la ville. Au pire, si on n'arrive pas à rentrer dans l'ambiance, quoi, on va visiter quelques troquets du coin, non?
2: Ça, c'est un très très très bon programme. Au mieux, on peut faire ça demain.
1: Bon, déjà, traversons cette journée, c'est un petit délire l'ambiance.
0: Bah, un peu, ouais.
2: Bah, c'est moi où il y a un mec en armes et en Nike TN qui vient de passer à côté de nous.
0: Va falloir s'y faire, les gars. On est un peu les seuls touristes pas costumés, hein. J'ai l'impression de faire complètement tâche. Hein,
1: tu veux t'acheter une cotte de maille et un casque, il y a un stand là-bas.
0: Ça peut être marrant pour la prochaine teuf sous un pont.
2: Oh yes! Il y a une jam médiévale ce soir. J'ai bien fait de prendre ma flûte.
0: Hein? Quoi? Qu'est-ce que tu dis là?
1: Attends, deux secondes, trop d'infos d'un coup.
0: J'avoue.
1: Il y a une jam médiévale, genre ouais. Des tambours et des pipeaux en freestyle.
2: Bah ouais.
1: Et surtout, Barulief, t'as pris ta flûte. Non.
2: Yes.
1: Mais c'est quoi ton problème? Non, arrête. Tu l'as mise où cette flûte?
0: Ouais, et nous dis pas dans mon cul. Hein.
2: Et on se calme. Déjà, ça a l'air trop bien une jam médiévale.
1: Bouf.
2: J'ai regardé sur internet, c'est trop bien.
1: Oui,
2: c'est trop bien. C'est excellent.
1: Internet.
2: Et en plus, j'ai bossé un peu des grilles, un peu des patterns. Enfin, je vous fais un truc.
0: T'as bossé là, toi.
2: Et pas mal quand même pour un débutant.
1: Je sais pas trop quoi dire.
0: Ouais, c'est intéressant.
1: C'est ça, c'est intéressant. Bon, sinon il y a un bar ou une taverne, devrais-je dire. On s'en envoie un petit pour ouvrir le bal là-bas.
2: Puis il y a un gars en côte de maille au bar.
1: Ah ouais.
2: On pourrait lui taper la discute pour sociabiliser un peu, tu vois.
0: Ouais, il a l'air sympa, ouais. Let's go.
2: Salut.
0: Salut.
1: T'es arrivé là comment, toi?
3: Ça a commencé quand j'étais petit. C'est ma mère qui m'a emmené sur une médiévale dans le canton de Genève, à Choulet. Elle avait fait une semaine à son travail parce qu'elle était cuisinière sur le thème de la nourriture dans l'histoire. Et du coup, elle avait fait une semaine médiévale. Et suite à ça, elle avait envie de continuer. Du coup, on était allé sur une fête médiévale. On avait rencontré une compagnie dans le but de faire à manger. Moi, j'avais peut-être 5-6 ans. Et depuis ce jour-là, on a trouvé une compagnie qui s'appelait la Quête Médiévale. Et on a commencé à faire des fêtes médiévales avec eux. Et moi... En qualité de petit garçon qui suivait partout les grands, j'ai commencé comme ça. Alors aujourd'hui, je suis toujours dans une compagnie. Je suis même devenu président de ma compagnie cette année, qui s'appelle la Guilde du Chevalier de Fer. Et on fait de l'artisanat médiéval, des métiers anciens, type forge, côte de maille, couture, broderie, travail du cuir. Tous les artisans qu'on peut trouver, on a eu des enlumineurs, on a fait de la calligraphie, de l'alchimie... que des passionnés qui ne sont pas forcément du métier à la base veulent reproduire et puis transmettre au public. Bah, moi, ma spécialité aujourd'hui, c'est que j'explique le monde du vin au Moyen-Âge, donc la culture de la vigne, et la vinification, le commerce et le rapport au vin, à sa consommation au Moyen-Âge. On sait tous que les Romains buvaient énormément de vin, faisaient des orgies gargantuesques et que le vin... romain a énormément plu aux Celtes du territoire de la Gaule, aux Gaulois comme on peut dire. Cette transition entre la période moderne de la culture de la vigne et la période antique, elle a été plutôt bien gérée. C'est vraiment les ordres monastiques, les abbayes et souvent en fait les évêques qui ont repris le leadership, on va dire, territorial en tant que préfet d'époque après la fin de l'Empire, et ils ont vraiment développé la vigne partout où c'était possible, sur des coteaux, souvent de bord de fleuves. Justement, grâce au commerce fluvial, la plupart des tonneaux transitaient par les fleuves, donc on a implanté des vignobles là où il y avait des évêques puissants, qui avaient les moyens de développer ce genre d'agriculture, parce qu'il faut quand même défricher et mettre en culture les terres. Les ordres monastiques ont repris aussi la culture de la vigne pour, d'une part, d'avoir du vin de messe, mais en fait, cultiver du vin au Moyen-Âge, quelle que soit l'époque, c'est un signe de richesse. On prend plaisir à offrir du vin aux gens qu'on rencontre. C'est une manière d'avoir un certain soft power. Sinon, pour les gens modestes, on va dire, même les bourgeois sont mis à planter des vignes dans les périphériques urbaines. Tout le monde consommait du vin. Voire même, on en donnait aux enfants d'un point de vue médical. Ou... oui, c'était une grande science à l'époque, la médecine, mais tout le monde consommait du vin et c'était une boisson vraiment courante de tous les jours et évidemment qu'on s'en servait aussi pour faire la fête. Il y a pas mal d'endroits où on se méfiait des qualités d'eau qui, selon la météo, pouvaient devenir troubles ou alors contaminées par les déjections, par les troupeaux. Et souvent, on aimait assez boire du vin à la place. Donc, soit couper l'eau avec du vin ou soit faire des vins très clairs, autour de 8-10 degrés, pour en consommer à la place de l'eau de manière, on va dire, sanitaire. Jusqu'au XIVe siècle, on peut dire que partout en France telle qu'on la connaît aujourd'hui, on a tenté ou on l'a fait, on a planté de la vigne énormément partout où c'était possible. Typiquement, la ville de Paris était quasiment autonome en vin puisque tous les pourtours parisiens étaient plantés de vignes. Et tous les cabarets de Paris, enfin ce qu'on appelait les tavernes ou les cabarets, servaient du vin des alentours. Donc chaque ville avait un vignoble attenant quasiment. Donc c'est vraiment la période d'or de la viticulture. Et on a encore aujourd'hui des grands vignobles qui sont nés à l'époque. Toutes les variétés de vignes qu'on connaît aujourd'hui qui font les grands noms des appellations en France, type Chardonnay, Pinot Noir, Gamay, Merlot, tout ça, c'est des sélections qu'on a fait au Moyen-Âge et qu'on en cultive encore aujourd'hui. Finalement, la technique de culture de la vigne n'a pas beaucoup évolué depuis. Par exemple, ce qu'on appelle l'agroforesterie, donc c'est planter des lignes de vergers très espacées dans lesquelles on va intercaler 10-15 pieds de vigne entre chaque arbre pour apporter de l'ombre et une espèce de symbiose racinaire entre les plantes, ce qui marche plutôt bien. Ça, on le faisait déjà au Moyen-Âge.
1: Bon, on goûte le vin médiéval, là.
0: Ouais, ouais.
4: Allez, à la vôtre.
1: À la vôtre.
4: Là, c'est...
0: C'est
4: pas bon.
1: Non, voilà.
0: Bon, arrête. C'est une histoire de palais, surtout.
4: De palais?
0: Bah oui.
4: Comment ça, de palais? On m'a rien dit sur mettre un truc dans le verre, tout ça, quoi.
0: Non, mais... T'es vraiment pas la chips la plus croustillante du paquet. Hein.
1: L'hostie, je dirais même.
4: Ça va, au lieu de vous foutre de moi, expliquez.
0: J'imagine, c'est une histoire d'habitude du coup.
4: Alors vas-y, raconte-moi ce qu'elle te dit, ta bouche de vieux cistercien.
0: Allez, j'y vais.
1: Non mais arrête de faire ça, ça me dégue, on dirait un chien truffier, c'est dégueulasse.
0: Alors, je dirais qu'il a une première bouche très sur l'herbe. Les simples, hein. Et ensuite, il y a un côté un peu pétrole.
1: Ouais, pardon, pétrole, ouais. C'est du premier degré, ce que tu racontes,
0: hein. Bah, goûte, hein, et dis-moi si j'ai tort.
1: D'accord. Alors, je dirais que c'est léger, que ça se voit bien. Dommage qu'il y ait ce petit goût de 7 euros, le ballon, qui laisse un léger goût amer.
0: Voilà.
4: Excusez-moi,
0: ce que je disais.
4: Attends une seconde, excusez-moi. C'est normal que je vois tout en noir et blanc au deuxième verre, là?
0: Oh non.
1: Il a bu le verre du gars d'à côté.
0: Non mais...
1: Le bourrin, quoi.
0: Bah, relief, t'abuses, t'es pas tenable, hein. Et range cette foutue flûte.
4: Oh, hein. Ça va. On va prendre un pot et tout le monde sera content. Allez, tavernier. Votre meilleur pot de vin blanc.
1: Ah, voilà. On commence à parler. Par contre, sois gentil. Range le pipeau, bah, relief, s'il te plaît. Range, s'il te plaît, bah, relief.
3: Aussi de la côte de maille. En tout cas, je fais de la démonstration pour le public. Ce qui était compliqué au Moyen-Âge, c'était de fabriquer du fil de fer. Il faut avoir une proto-industrie qui soit capable de fabriquer du fil de fer, ce qui demande une sacrée logistique. Mais une fois qu'on a du fil de fer, nous, en tant qu'artisans aubergiers, donc qui fabriquent des aubers, c'est une chemise complète en maille, on achète du fil de fer et on l'enroule autour d'une barre, manuellement, à traction humaine. Et ensuite, avec des pinces, on sépare chaque anneau. Ça fait un ressort, en fait. Chaque partie du ressort est découpée à la tenaille pour obtenir un anneau. Et ensuite, avec une pince, on le referme sur un autre anneau. On a un espèce de métier, comme un métier à tisser, mais un métier à assembler les anneaux. C'est ce qu'on fait comme démonstration en public. On assemble des anneaux et on explique un peu comment on faisait à l'époque. Sachant qu'un aubergier est un artisan réputé et renommé, c'est quelque chose qui coûte très très cher, une côte de maille. Déjà, rien que le fil de fer coûte très cher. Et c'était l'un des seuls métiers qui était autorisé de travailler la nuit pour pouvoir honorer les commandes rapidement. Parce que souvent, on commande une côte de maille quand ça commence à se dégrader avec son voisin féodal. Donc, en cas de conflit, il fallait produire rapidement de l'équipement. Donc, ils étaient autorisés à travailler la nuit, à la bougie. ce qui était très rare au Moyen-Âge. Beaucoup de corporations étaient interdites de travailler la nuit à cause des risques d'incendie dans les villes à la bougie. On a encore aujourd'hui cette expression qui s'appelle le travail au noir, parce que il y avait pas mal de gens qui travaillaient avec des petites bougies, avec des lanternes borgnes, pour pouvoir travailler illégalement la nuit. Donc c'est pour ça qu'on appelle ça du travail au noir, c'est que normalement la nuit on n'était pas censé pouvoir travailler. Mais eux, les aubergiers, avaient une dérogation pour pouvoir travailler la nuit avec leurs apprentis. Un aubert en côte de maille, c'est une surchemise en côte de maille. Donc, en dessous, on porte un vêtement matelassé pour amortir le coup. Et sur le dessus, on porte son aubert. Et en fait, ça permet d'arrêter tous les coups tranchants. Ce qui est coup d'épée, coup de hache, c'est souvent ces deux armes-là au début du Moyen-Âge. Ça permet d'arrêter le tranchant. Alors, pas à la force d'un coup, c'est pour ça qu'on a des vêtements matelassés en dessous, qu'on appelle gambisonnés, du terme d'époque, porter un gambison. Mais ça permet d'arrêter le tranchant d'une lame et aussi d'avoir une mobilité assez incroyable. Quand on porte une côte de maille, ça fait son poids, mais c'est guère plus lourd. Soldat de l'époque, le matériel qu'il avait sur lui correspond à peu de choses près à un soldat qu'on envoie en opération à l'heure d'aujourd'hui. Une trentaine de kilos de matériel, tout compris, j'entends. Donc avec le ravitaillement, sa gourde, les armes, donc entre 20 et 30 kilos. Et une côte de maille, donc un aubert complet, on est autour des 10-15 kilos. Ça permet, malgré son poids, d'être extrêmement mobile et d'arrêter tous les coups tranchants. Ce qui va du coup créer au milieu du Moyen-Âge le fait que la côte de maille se démocratise en termes de production, d'industrie, de coups. On en trouve sur tous les champs de bataille, donc après on va adapter l'armement à ce type de défense. Donc on va faire des épées beaucoup plus fines, on va travailler avec une escrime plus d'estoc, plus de coups de bout d'épée et non moins de tranchants. Des armes moins lourdes pour donner des coups contendants et tranchants, mais des armes plus fines pour aller chercher à percer avec la pointe. Des dagues de guerre pointues, des haches avec des pics pointus au bout, qui vont donner après les marteaux de guerre. Typiquement les pointes de flèche, avant elles étaient plates, en forme de ce qu'on appelle feuille de saule. Donc c'est vraiment la pointe de flèche qu'on imagine forgée à plat, avec comme une petite pointe de couteau. Ensuite on va faire des pointes carrées, qui sont plus chères parce qu'elles coûtent plus de matériaux à fabriquer, qui sont très pointues et très longues et qui permettent de passer à travers la côte de maille. Donc ensuite la côte de maille va tomber en désuétude, elle va être utilisée jusqu'à la fin du Moyen-Âge, mais uniquement pour les parties mobiles. Elle sera remplacée par les armures de plate, comme on imagine l'armure de chevalier, aussi dû au progrès du travail du métal pour pouvoir obtenir des tôles plus rapidement, de meilleure qualité, plus facile à travailler, mais en même temps avec des trempages qui nous permettent de résister aux coups. La côte de maille est un très bon outil pour expliquer le développement de l'industrie de l'aciérie au Moyen-Âge, du métal en général, de l'utilisation qu'on en a sur le champ de bataille et de l'évolution de l'armement défensif et offensif.
5: Nous sommes en l'an 1238. Pénélope est assise près de la fenêtre et à la lueur de la nuit, comme tous les soirs, elle défait son ouvrage.
6: Ouh, c'est galère!
5: C'est la fameuse scène de la tapisserie, la ruse qu'elle adopte pour repousser le moment où elle devra choisir un nouveau mari.
6: N'empêche que c'est galère à fabriquer, mais alors à défaire le fil de fer, je vous dis pas. Et avec les deux à côté, c'est pas facile de se concentrer.
7: Hors de mon chemin, Faquin! Pénélope est pour moi! Qui es-tu pour te troyer la belle Pénélope? C'est à elle de choisir!
6: Oui, bah justement, j'aimerais bien...
7: Hors de ma vue, Gougnafier! Cuistre! Tu vas voir ce que tu vas pouvoir avoir!
5: Les deux prétendants s'élancent l'un contre l'autre dans un déluge de métal et de feu, provoqué par le choc de leurs armes et de leurs côtes de maille. Ils se lancent dans un combat à la vie, à la mort qui... Non mais, arrêtez là! C'est n'importe quoi là,
8: Pas, j'ai en train de défoncer
9: mais
8: là.
9: Pas du tout,
8: pas le toquer là, nul.
9: Pas du tout, c'est une feinte de corps, Marouf.
8: De corps de tout, de quoi? T'as pas de corps, mais allez, oh là, c'est bon là, quoi.
9: C'est bon, trop.
5: C'est bon là. C'est n'importe quoi. Déjà, Pénélope au XIIIe siècle.
6: Oui, j'avoue. Ouais.
5: Et puis c'est quoi cette histoire de tapisserie en côte de maille?
6: Oui, bon, j'avoue. Aïe, oh merde, je me suis niqué un doigt.
3: Les gens connaissent peu en fait le Moyen-Âge. Ils ont étudié pendant un an en cinquième 1000 ans d'histoire résumés sur une année.
10: Ça reste une période méconnue où on a plein de clichés à défaire et en fait on passe notre temps en médiéval à expliquer aux gens que la vie médiévale n'est pas misérable, tout n'est pas brun, terne ou gris, on ne meurt pas de la peste tous les 4 matins et il n'y a pas une guerre non plus tous les 4 matins. Moi je fais partie d'une autre compagnie où aussi on va faire l'explication de l'hygiène au Moyen-Âge, les bains publics au Moyen-Âge, parce qu'en fait avant que l'église s'en mêle, évidemment il y a des bains publics qui ont eu des façades propres sur l'aventure et puis c'était un bordel à l'arrière, c'est très courant, mais jusqu'au XIVe siècle tout le monde se lavait, quel que soit son statut social et ses moyens, on se lavait pratiquement tous les jours. Les gens n'étaient pas plus sales qu'à l'heure d'aujourd'hui ou qu'à n'importe quelle époque en fait. Donc au Moyen-Âge on était très propre, pas très prude mais très propre. On vivait dans la couleur aussi, tout était coloré. Il y a des études très sérieuses sur l'histoire de la couleur. Et on sait que ce soit les églises ou les châteaux ou le mobilier ou même la population, dans la limite de la teinture végétale qu'on la connaissait à l'époque, on portait énormément de couleurs et on ne se privait pas de peindre les maisons, les châteaux. Tout était coloré en fait, alors que c'est vrai que dans l'imaginaire collectif hollywoodien qu'on peut voir, tout est gris, terne et marron. Et c'était pas du tout comme ça.

0: Vous venez d'écouter Mayday sur Radio Canu. Ce soir, entre deux verres de vin léger, on a écouté Peter Kernel, Curse or Dialect N, et là c'est Dead Condense.
1: Si vous voulez sortir vos codes de mile et vos casques, venez toutes bouger sur du méga bon son au Turbo Farmer dans une ferme de la Loire. Et plus d'infos sur Rebellion. C'est ce samedi 27 septembre, ça commence à 16h, ça finit à 9h du mat.
2: Ça va être la méga fête. D'ailleurs, Bas-relief, tu joues ton live là-bas, non?
1: Comment ça?
2: Tu seras habillé en noir?
1: Oui, je joue mon live.
3: Facin!
2: Il y aura donc là-bas un mur de son, plein de camarades, venez. Plus d'infos donc sur Rebellion, ce même samedi, pardon. Plus proche de Lyon, en tout cas, le collectif libertaire organise un repas de quartier, ça faisait longtemps, une zone de gratuité toute l'après-midi, c'est place Colbert. Et la semaine prochaine, le frigo, qu'est-ce qu'on fait?
3: Eh bien, la semaine prochaine, on va parler d'IA et de dépendance à la drogue.
2: Mais non.
3: En attendant, on va vous laisser avec des mini-infos, je crois.
2: Ouais, il y a les mini-infos du mercredi.
1: Avec des Allemands. Des Allemandes.
3: Et on vous dit à la semaine prochaine. Salut, bisous.
1: Bisous.
0: Ciao.

ça va être très technique, un peu ennuyeux, mais ça fait rien, j'y vais, je plonge. Alors j'ai un magnétophone 8 pistes. Merci, il me faut des images. Celle-ci. J'ai une console de mixage et qui me permet de mélanger ces 8 pistes avec plus ou moins de bonheur, des difficultés. J'ai des chambres d'écho multiples à ressort, à double carburateur. J'ai un synthétiseur qui est un instrument très étonnant qui commence à être popularisé maintenant, qui commence à être connu. Grosso modo, un espèce d'orchestre électronique qui permet théoriquement de reconstituer tous les sons existants. J'ai quelques orgues, quelques pianos et quelques instruments exotiques. Alors j'ai des amis qui viennent chez moi pour faire du jazz, mais des musiciens pour travailler actuellement non. J'enregistre tout comme un grand, avec l'électricité quand même, mais tout seul. Je joue très mal de beaucoup, beaucoup, beaucoup d'instruments, mais très mal quand je prends mon temps, c'est pas grave. Il est vrai que la technique du recording, ça n'a pas grand importance parce qu'on peut surprendre à 20 fois, à la mesure où je prends ça sur mon temps, sur mon son, sur mon mais je crois que ça tombe sur un instrument très bien.

0: Qu'est-ce qu'on dit ?
1: On dit, vous êtes toujours sur Radio Canu et vous avez écouté dans l'ordre PJ Lemoyle avec Secret d'État.
2: Puis Calvin Harris avec This is the Industry.
3: Et pour finir, Fred Palem et le Sacre du Tympan qui nous faisaient un petit tour dans l'atelier Radio Canu, la plus checkée des radios.
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0: Bonsoir.
1: Bonsoir.
2: Bonsoir.
0: On est le mercredi 23 septembre, si j'en crois cette convocation à l'Assemblée Générale de l'émission. Il est 19h passé de 13 minutes et c'est le Canu Info du mercredi. Avec ce soir, pas de brève et un point sur la situation en Allemagne par nos envoyés spéciaux à Baden-Baden, qui vont nous parler de Baden-Baden, qui est...
2: Alors d'abord, je ne connais pas cette ville, hein, mais ce n'est pas grave.
0: Allez.

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4: Oui, alors, ceux et celles qui ont peut-être suivi un peu les infos plus largement que la France ont vu qu'en Allemagne, comme en France, les extrêmes droites sont en augmentation incroyable et très choquante. Du coup, voilà, on voulait vous donner un petit insight, qu'est-ce qui se passe. Alors, tout d'abord, pour comprendre, l'Allemagne est un État fédéral composé de 16 Länder. Chaque Land possède son propre parlement, son gouvernement et ses institutions, avec des compétences importantes, notamment en matière d'éducation, de culture, de police et d'administration. Alors, les élections régionales peuvent être de grande valeur. Et les plus récentes montrent une nouvelle fois la progression de l'extrême droite. Commençons par le Mecklembourg-Pommerie occidentale, qui a voté dimanche dernier. L'AfD, le parti de l'extrême droite, y est arrivé pour la première fois en tête, avec un peu plus de 38% des voix, juste devant la SPD, le parti socialiste. Mais malgré ce résultat, l'AfD reste isolée. Le SPD pourrait former une majorité avec les Verts et la gauche. Les autres partis refusent pour l'instant toute coopération avec l'extrême droite, ce qui empêche donc l'AfD de former son propre gouvernement en Mecklembourg. Pourtant, la situation est très différente en Saxe-Anhalt. Lors des élections régionales du 6 septembre 2026, le parti d'extrême droite a largement remporté le scrutin en gagnant près de 44% des voix, ce qui plonge l'Allemagne dans une nouvelle crise politique. Parce que pour l'instant, rien n'est pas encore sûr quant à l'arrivée de l'AfD au pouvoir. Avec les 39 sièges sur les 83 qui comptent le Parlement régional, le parti ne dispose pas encore de la majorité absolue, même si c'est très très juste. Il lui faudrait donc trouver des soutiens supplémentaires. Et contrairement au Mecklembourg occidental, cela pourrait être le cas, parce que, par exemple, auprès du parti populiste BSW, qui a déjà déclaré de vouloir négocier avec l'AfD une coopération, ou quelques députés du parti conservatoire CDU qui décideraient de changer le camp. C'est donc la grande différence entre les deux Länder. En Mecklembourg-Pommeranie, Mecklembourg-Vorpommern en allemand, c'est plus simple, hein? L'AfD est devenue la première force politique, mais reste sans partenaire. En Saxe-Anhalt, par contre, elle est beaucoup plus proche du pouvoir. On se demande, du coup, si un résultat électoral dans un seul land pourrait vraiment y avoir des conséquences pour toute l'Allemagne. Mmh. Et oui, malheureusement. Car une fois à la tête du gouvernement régional, l'AfD disposerait de pouvoirs considérables dont les conséquences pourraient largement dépasser les frontières de la Saxe-Anhalt. Regardons d'abord quelles pourraient être les conséquences d'une arrivée de l'AfD au pouvoir dans le land même de Saxe-Anhalt. Alors, j'espère que ce n'est pas trop long.
1: Est-ce que je peux vous poser une question ?
4: Oui.
1: Pour les gens qui sont nuls comme moi en géographie, parce que je sais qu'après Baden-Baden, tu vas tout droit après l'arbre, tout ça, il y a Brandenburg. Mais par contre, où c'est la Saxe ?
4: Oui, c'est
1: après Brandenburg. Est-ce que c'est des coins très peuplés ? Enfin, on n'est pas au million de près, mais on est plutôt sur des zones...
2: Je crois que la plus grande ville, voilà, c'est oui. Dans le Saxe-Anhalt, c'est Magdebourg, qui doit compter 230 000 habitants et qui doit être la plus grande ville de la région. Donc voilà, il y a des villes qui dépassent les 100 000 habitants. Je crois qu'il n'y en a que deux ou trois dans l'un des Landes ou le Land le moins peuplé en Allemagne.
1: L'Allemagne, c'est genre 85 000 habitants, c'est ça
2: 85 000.
1: Ils sont, et 86 avec, si on compte mon oncle. 85 millions, c'est ça?
2: Oui, un peu près peut-être, ça. Mais oui, entre 83 et 85.
4: Globalement, c'est ça, ouais.
1: Mm-hmm. Ok. Pardon de vous avoir coupé.
4: Non, non, mais tu as bien dit, non, que c'était plutôt dans le nord-est et que ça faisait partie de l'ancien RDR. Ce qui explique pas tout, ça serait un autre sujet bientôt, peut-être pourquoi l'AFD a tellement de pouvoir dans ces landes. Mais voilà, oui, c'est une très bonne question. Merci.
2: Et on retient voilà, dépeuplé et ex-RDA qui pourraient être des facteurs.
4: C'est vrai. Alors, oui, alors juste pour vous donner une idée de ce que ça pourrait changer. Premièrement, une conséquence pourrait être l'affaiblissement des services de renseignement de la lutte contre l'extrême droite. L'AFD pourrait réorganiser les services régionaux de renseignement, remplacer leurs dirigeants et réduire la surveillance des réseaux d'extrême droite. Elle pourrait également, par l'intermédiaire du ministère de l'Intérieur, accéder à des informations sensibles concernant ces mêmes réseaux. Ce que Adrien va vous expliquer un peu plus en détail. Et bien sûr, ce qui est très visible déjà, les discriminations et la pression politique sur les minorités et les personnes racisées et immigrées va augmenter. Une politique migratoire plus restrictive, un durcissement des pratiques administratives et la suppression des programmes d'intégration pourraient fragiliser davantage ces personnes-là, notamment aussi des réfugiés et les minorités religieuses. Troisièmement, il y a aussi l'orientation de l'éducation et de la culture qui pourrait avoir une grande influence. Le gouvernement régional pourrait modifier les programmes scolaires, réorienter l'enseignement de l'histoire et conditionner les subventions culturelles à une vision nationaliste. L'AFD avait déjà déclaré de supprimer le financement des certains programmes antiracistes et d'éducation démocratique dans les écoles et dans l'éducation dans les Landes. Un autre changement pourrait aussi être l'affaiblissement des médias indépendants et de la société civile. Le parti pourrait réduire le financement de l'audiovisuel public et supprimer des subventions destinées aux associations de défense des droits humains, aux initiatives antiracistes et à certains médias indépendants qui sont placés dans le Land. Et oui, la dernière conséquence de celle que j'ai trouvée, ça pourrait être aussi le prise de contrôle progressif de l'administration et la pression sur la justice en plaçant des responsables proches de ces positions à des postes clés. L'AFD pourrait durablement transformer le fonctionnement de l'administration régionale et exercer une pression sur les institutions chargées de contrôler le pouvoir.
2: Oui, parce que je ne sais pas si tu l'as dit avant, mais du coup en Allemagne, les Länder sont souverains sur la police, sur l'éducation aussi, non?
4: Oui, exactement. Voilà. Si, je l'ai dit au début, exactement. Oui. C'est très important à noter parce que sinon, voilà, ça pourrait rassembler beaucoup à la France, mais comme chaque land a beaucoup de souveraineté, ça crée des déstabilisations dans tous les domaines, un peu. Voilà. Où est-ce que j'étais? Mais du coup, on se pose aussi la question qu'est-ce que ça pourrait changer pour toute l'Allemagne et par sa participation au Bundesrat, le gouvernement central et les gouvernements des Länder se réunissent et le gouvernement de Saxe-Anhalt pourrait peser sur les décisions fédérales, bloquer certains accords entre les Länder et le gouvernement fédéral et provoquer des conflits institutionnels, notamment dans les domaines de la sécurité, de l'éducation, comme j'ai déjà dit, et dans le financement public. Du coup, ils auraient beaucoup de pouvoir. Et du coup, comme je disais au début, il y a aussi un scénario qui est assez préoccupant, c'est que des informations sensibles des services de renseignement pourraient tomber dans les mains de Moscou, mais je laisse expliquer Adrien un peu mieux parce que je pense que tu t'y connais mieux avec tout ça.
2: Non, du coup, je reprends ton texte. Mais oui.
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2: Un scénario qui pourrait, dont les spécialistes le répètent souvent. Ce serait justement que les informations sensibles des renseignements, des services de renseignement pourraient tomber dans les mains de Moscou parce qu'en prenant le contrôle du ministère régional de l'Intérieur, l'AFD pourrait obtenir un accès à beaucoup d'informations. Regardant par exemple les, comme tu l'as déjà dit, Enrique, sur les réseaux d'extrême droite, les activités d'espionnage, les menaces pour la sécurité nationale. Rappelons que sur l'aéroport de Leipzig, il n'y a pas longtemps, il y a 2-3-4 semaines, des drones ont été interceptés, des drones chargés d'explosifs. Donc c'est aussi en RDA et aussi dans un land qui a potentiellement des possibilités de tourner très à droite. Dans le pire des cas, certaines de ces informations pourraient être transmises à Moscou, compromettant des enquêtes en cours, exposant des sources confidentielles et mettant en danger non seulement la sécurité de l'Allemagne, mais celle aussi de ses partenaires européens. Et là, j'en viens un petit peu à mon texte et à la question pourquoi il y a la relation entre les courants d'extrême droite et les acteurs internationaux ou étrangers plutôt, parce que Moscou est depuis longtemps, depuis des années, en lien étroit avec plusieurs formations d'extrême droite, aussi bien en France avec le Front National. Jusqu'à des coopérations conclues avec le FPE en Autriche des réseaux d'influence pro-russe autour de l'AFD allemande, etc. Ça c'est la part de la Russie, mais il y a bien sûr aussi de l'autre côté de l'Atlantique les figures du mouvement MAGA, les amis à Trump, les milliardaires de la tech comme Elon Musk, qui eux aussi apportent leur soutien toujours à la droite radicale en Europe. Musk a par exemple participé à la campagne électorale de l'AFD en intervenant à un meeting du parti. J.D. Vance a rencontré sa dirigeante Alice Weidel et Elon Musk régulièrement met en service sa plateforme X pour donner une visibilité aux personnalités de la droite radicale européenne. Donc en fait la pression elle est quand même assez grande de plusieurs mouvements anti-démocratique de la part des ingérences russes, soutien politique des USA, etc. On se pose un peu la question qu'est-ce qu'ils ont en commun ces acteurs et pourquoi ils sont prennent du coup clairement ou pourquoi ils supportent ce qu'ils ont en commun, c'est quand même le support de partis qui sont opposé à l'intégration européenne et à ses institutions. Et du coup, ça, c'est peut-être un peu intéressant à creuser cette question-là. Et parce que malgré son orientation ultra-libérale sur le plan économique, ses politiques d'austérité, ses politiques migratoires très dures, etc., des points détestables qu'on ne veut pas minimiser, l'idée même de l'Union européenne reste quand même assez progressiste et humaniste. Alors avec la paix depuis 45 qu'on a en Europe, la libre circulation, Erasmus, les normes communes de protection des travailleurs, des droits fondamentaux et la lutte contre les discriminations, ou encore justement la capacité à réguler les multinationales que presque aucun État européen ne peut affronter seul. Donc peut-être là, il y a justement ce côté qui représenterait une bête noire pour les courants antidémocrates. Parce que c'est con, mais justement, c'est ça la force d'un projet européen, c'est qu'un État peut difficilement accomplir seul. Plusieurs pays peuvent le réaliser ensemble. Et si on veut aller plus loin à la recherche de justice et d'un monde meilleur, ça se passera sûrement à travers une union, parce qu'une fiscalité plus juste, à quoi bon taxer fortement les grandes fortunes en France si elles peuvent se déplacer leur patrimoine ailleurs ? Des normes sociales et environnementales ambitieuses, à quoi bon les imposer dans un seul pays si les entreprises peuvent menacer de délocaliser chez le voisin ? Ou si on veut une politique climatique sérieuse, le climat, lui, ne s'arrête pas aux frontières. Alors, tant que les États peuvent être mis en concurrence, on ressortira toujours les mêmes arguments. Attention à l'exil fiscal, aux délocalisations, à la compétitivité. C'est toujours un petit peu la même chanson, quoi. Et c'est ça qui rend une Europe peut-être forte, gênante pour certaines forces réactionnaires antidémocratiques ou ultra-capitalistes. Pour les nationalistes, elle limite la possibilité de refermer la société sur elle-même. Et voilà, pour les ultra-capitalistes, elle complique la mise en concurrence des États et la fuite devant les règles communes. Donc une Europe faible est plus facile à contourner qu'une Europe capable d'imposer ses règles, peut-être. Et c'est là où, justement, on se demande pourquoi on ne peut pas plus se défendre face à ces mouvements dont certains bénéficient du soutien politique, médiatique ou financier des hommes les plus riches et les plus puissants de la planète. Donc autrement dit, comment une démocratie peut-elle se défendre contre des mouvements qui se servent de ses propres libertés et institutions pour accéder au pouvoir ? Et, une fois aux commandes, remettre en cause les principes démocratiques qui leur ont permis d'y parvenir. Comme les nazis à l'époque, l'AFD d'aujourd'hui. Et ça, c'est un paradoxe qui a été formulé par Karl Popper, un philosophe, en 1945, que je trouve intéressant, et qui dit qu'une société qui tolère sans limite les mouvements cherchant à détruire les conditions mêmes de la tolérance risque de compromettre sa propre existence. Donc pour Popper, une société démocratique doit donc conserver le droit de se défendre contre les mouvements intolérants, notamment lorsque ceux-ci refusent le débat rationnel et recourent à la violence. Et là, on se demande du coup pourquoi les démocraties européennes, dont plusieurs ou beaucoup se sont reconstruites sur les ruines de la Seconde Guerre mondiale et sur le fascisme, peinent-elles encore aujourd'hui à se protéger contre les mouvements qui remettent en cause leurs principes fondamentaux ? Et... Parce qu'en fait, il y a des instruments pour se défendre, mais pourquoi ils sont si rarement utilisés ? En France, le débat sur la dissolution du Front National depuis le RN n'est pas nouveau. Dès les premières années du FN, puis à de nombreuses reprises par la suite, la question de ces liens avec les milieux néofascistes, des violences, du racisme et de l'incitation à la haine a été proposée. Et la législation française prévoit d'ailleurs la dissolution de certains groupements lorsque leurs activités répondent à des critères précis de violence, de haine ou de discrimination. Et en Allemagne, le problème est encore plus clair et plus facile parce qu'il a été justement construit, sa loi constitutionnelle sur ce genre de problème. Et cette loi fondamentale prévoit explicitement la possibilité d'interdire un parti anticonstitutionnel sur décision de la Cour constitutionnelle. Alors pourquoi ça ne se passe pas ? Il y a peut-être souvent des calculs stratégiques sous Mitterrand et ses successeurs, des peurs de passer comme antidémocratique pour les gouvernements Merkel, Scholz et Merz, outre les calculs politiques. Donc, il y a plusieurs raisons qui sont évoquées et qui font des dirigeants politiques d'autrefois des irresponsables d'aujourd'hui. Et ce n'est pas comme si nous ne savions pas que les interdictions peuvent avoir des effets réels. En République tchèque, le parti DS d'extrême droite a été dissout en 2010. Aux Pays-Bas, le parti CP86 a été interdit en 1998 et dans les deux cas, les organisations ont ensuite disparu de la scène politique nationale. Donc, qu'attendons-nous d'interdire le RN, l'AFD et tous les autres pour protéger notre avenir ? Voilà, petite réflexion là-dessus.
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1: Voilà. Pour rebondir, on peut dire que Google vient de se prendre une amende de 800 millions d'euros par les régulateurs européens parce que ils respectaient pas le règlement général sur la politique des données et que du coup ils se baladaient en vendant nos données à droite à gauche. Et c'est aussi des trucs comme ça que ça qui emmerdent les géants de la tech,
4: ouais. Ouais.
1: En dehors de, enfin c'était pour donner un exemple, ouais, et rebondir, ouais, sur ce que tu, ouais, ce que, ouais, tu racontais,
4: clairement, ouais.
1: Et ben du coup c'était pas les infos les plus courtes du monde, merci, pour ce petit tour de, du panorama de l'est de Baden-Baden. Et il est 19h34. On n'a pas de
2: non, pas de calendrier.
1: Calendrier, voilà.
2: Pas d'agenda.
1: Pas d'agenda, pas de calendrier. Du coup, on vous laisse avec les bandes continues. Et normalement, il n'y aura pas idée noire parce que. Si, il y aura idée noire. Ah, je sais plus. Écoutez, vous verrez bien.
2: Restez branchés, dans le doute.
4: Restez, voilà, branchés, voilà, exactement.
1: Continuez à écouter Radio Canu, tant qu'il y en a encore. Et puis peut-être à la semaine prochaine.
4: Bonne soirée.
3: Bonne soirée. 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

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On vient de se faire un petit tour en Afrique avec tout d'abord Kakarako. J'ai du mal. Ensuite, on est allé au Congo avec Konono numéro 1 et puis on est revenu directement sur les pentes de la Croix-Rousse avec Plod. 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

Vous venez d'entendre Balkan Beatbox avec Digital Monkey. Ensuite, c'était Fanfare et Chocarlia avec Bunitsa Batetoba. Et enfin, Zone d'Orgo avec Opa Tsupa. 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

Vous êtes sur les bandes de Radio Canu, les bandes sonores du 102.2. On vient de s'écouter dans l'ordre le morceau de Burial Archangel. Juste après, c'était James Blake avec Postpone. Et juste là, c'était Arca Musculos sur la plus rebelle.

Boom! Tu écoutes toujours Radio Canu, on vient d'écouter Black Clips, Bad Kids. Juste avant, c'était The Brigade, State Control Paranoia. Et encore avant, c'était Bière Sociale avec le titre Jusqu'à quand?

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On s'est fait une petite session reggae. Là, c'était du UK dub style avec Singing Honor. Et la tune Rise Up juste avant, c'était la Sista, Naya Songbird, avec le crew Vibronics d'Angleterre pour le morceau All Sisters Unite. Et juste au début, on s'est fait un petit Naya Bingy accompagné d'un saxophone assez jazzy. C'était Boost and Beam, le morceau Warrior Brass.

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On vient juste d'écouter Fikir Amlak avec Breeze Ion, donc ça vient de Californie. C'était la tune Pressure. Juste avant, c'était le mythique Azrock décédé il y a 5 ans déjà. Big up à lui, Respect, avec le morceau Quel Monde. Dans Quel Monde qui est encore d'actualité actuellement. Et juste avant, c'était, on a commencé par un groupe basque espagnol, Chalwa Band, qui nous parlait de Liberation.

Madame, monsieur, actuellement en recherche d'emploi suite à une année sabbatique, je vous fais part de mon désintérêt total pour le poste de chef de projet à pourvoir dans votre entreprise. Pour moi, c'est plus qu'un rêve de travailler dans une entreprise dont je n'ai jamais entendu parler comme la vôtre. Vous trouverez en pièce jointe mon CV dans lequel je me suis inventé des expériences, ainsi qu'une année sabbatique qui était en fait une année où j'ai vécu en jogging parce que j'ai fait un burn-out carabiné dont je n'arrive pas à me sortir. La raison pour laquelle je candidate est simple. J'arrive en fin de droit et je n'aurai bientôt plus d'argent ni d'appartement. J'ai de nombreux impayés et je me nourris exclusivement de fromage blanc que j'achète chez Aldi. Dans mon appartement mal isolé, je ne mets plus de chauffage parce que c'est trop cher et je squatte le wifi de mes voisins.

filière, si ce n'est celle de travailler le moins possible pour un maximum de blé. Je souhaite négocier avec vous une dizaine de semaines de congés payés parce que j'estime que travailler, c'est fatigant et moyennement épanouissant. Contrairement à ce que j'ai mis dans mon CV, je ne parle pas un mot d'espagnol, je

La dimension humaine de votre entreprise m'angoisse fortement. En général, quand on met dans une annonce que les qualités humaines sont primordiales, cela signifie que les salaires sont très faibles et le management violent. J'ai hâte de démarrer chaque jour de la semaine en prenant le métro pendant 3 quarts d'heure, dans le doux parfum de sueur, d'ail et de goudron. Je me languis de découvrir mes nouveaux collègues avec qui je m'efforcerai de parler politique sur des sujets clivants comme le burkini, l'immigration ou le talent relatif, les gens. Je vois que vous avez une salle de pause avec un baby-foot. C'est vraiment super pour se détendre entre deux réunions où je ferai semblant d'écouter. Malgré tout, je risque de peu m'en servir étant donné que je souhaite travailler de chez moi, dans une tenue décontractée et aux horaires qui m'arrangent. J'ai le profil idéal pour échouer avec panache, gaspiller vos budgets dans le cadre de missions que je ne maîtrise pas, en choisissant des prestataires chers et incompétents.

Et vous venez d'entendre Ton pays c'est de la merde de Poésie Zéro, bien cordialement de Toxic Avenger feat Simone et Regarde les riches de Patricia Cass. 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

0: Vous êtes toujours sur Radio Canu 102.2. On vient de s'écouter dans l'ordre les Red Hot Chili Peppers avec Funky Monks, les Queens of the Stone Age avec The Blood is Love, et là c'était FFF avec Barbès.
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Carlos, Back to Black. 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Juste avant, on a eu... Qu'est-ce qu'on a eu juste avant? On a eu juste Shani avec La Vraie Vie. Et encore avant, James Lou avec Sans les Faf. 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

Vous venez d'entendre Adrenalini de Taxilina Spacia, ou alors Adrenaline des épées en bois. Ensuite, c'était Slimeni Stigortimas de Tripes. Donc, il chantait, on peut traduire ça par les trous, et il chantait qu'ils ne veulent pas de gens tristes à leur fête. Et enfin, c'était Imam Baildi avec la chanson Ar Rosvinis Moni. Vous êtes bien sur Radio Canu 102.2.

0: Vous écoutez toujours Radio Canu. Donc au niveau musique, c'était I Miss Basement, All Them Boys. Juste avant, c'était Tortoise avec On Noble. Et encore avant, c'était Opan, Le Dernier Mot. 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

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Vous avez pu écouter à l'instant Évariste avec les chœurs de la communauté révolutionnaire d'agitation culturelle, donc un 45 tours sur mai 68. Fait en mai 68, la révolution, le morceau Motivé, le chant des partisans et Katonoma, le désert.

0: Vous venez d'entendre Lointain de Mansfield T.I.A.
1: Et avant, c'était La Marche des chômeurs en yiddish, Arbeitsloser Marsch, une chanson de Mordecai Gebirti, chantée par on ne sait pas trop qui.
2: Et encore avant, c'était Les Malpolis avec On veut pas du travail.

0: à l'écoute de Radio Canu 102.2 FM, Inch'Allah. Et c'était les bandes continues. Et vu qu'il est 22h, je m'excuse pour ce léger retard. C'est Boulimix qui démarre comme tous les mercredis soirs. Et cette fois, je suis seul au platine pour une fois. Et donc, je vais me faire plaisir et voyager dans différents styles enchaînés au platine de la radio pendant 2 heures sans interruption. C'est Boulimix. C'est comme ça toutes les semaines avec tous les copains. Et ce soir, il y a Romain qui est par là. On verra s'il se décide ou pas. Boulimix démarre juste après le générique. Et en fait, le générique, c'est maintenant.
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ainsi s'achève le Boulimix de ce soir. Un grand merci à Romain qui est passé en toute proximité, en toute improvisation et en toute efficacité. Merci beaucoup, on s'est régalé aux platines. C'était Boulimix. Et puis bah, écoutez, vous pouvez réécouter cette émission sur boulimix.com ainsi que toutes les précédentes depuis des années. 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Merci mon ami Romain et.

Et les bandes continues de Radio Canus 102.2 étaient parties au Brésil, avec tout d'abord Paralamas do Sucesso, Alagados, et ensuite Banda Eddy, Buraco de Bala, et les filles de Comadre Florzinha, Tamarinheira.

0: Vous êtes bien sur Radio Canu. On vient de s'écouter en premier Echo and the Bunnymen, It's Alright, suivi de Joy Disaster, Falling Angel, et enfin Me vs You, Gone.
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Et je vais écouter Vibronix avec le chanteur brésilien Junior Dread pour la chanson Police. Juste avant, c'était Junior Royal. Please Tell Me, production I Love Sound Records. Et on avait débuté par le chanteur anglais Brother Culture pour la tune L Up. C'est une production du dubmaker français Injam.

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1: Vous êtes bien sur le 102.2 de Radio Canu et vous venez de savourer dans l'ordre Black Blood du groupe Malaka, La Cafette du groupe La Cafetera Roja et pour finir, c'était Métissage de Ireke. 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

Voilà, vous avez pu écouter sur les ondes de Radio Canu La Rebelle, dans l'ordre, trois groupes de la région lyonnaise. Twins, tout d'abord avec le morceau All My Lax, ensuite suivi de Sake Fault avec le morceau Schneck, et ensuite HK avec le groupe By The Way.

0: Et oui, c'est bien les bandes continues de Radio Canut, tu l'auras remarqué, car il y a beaucoup beaucoup de musiques très différentes. Et on a commencé avec Ostra et Future Politics.
1: Et après c'était Mickey Blanco avec For the Cunts.
2: Et enfin les Fleurs de Pavot avec À Dégager.
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Yes, on s'est fait une petite sélection punk rock styly avec Atlas, Losing Grip, les Suédois et le morceau Slowdown, suivi d'un classic tune des années 80 du hardcore metal, Gangrene Skatewell, et on avait terminé par l'Australien Simon Chinchou, Deaf Ears, Radio Canu, la plus rebelle des radios.

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Vous avez pu écouter dans l'ordre Opaline avec La fille tatouée, Sarah Saphir avec le titre Avant toi, et enfin c'était Neptune et le morceau Stella. Vous êtes bien sur les bandes continues de Radio Canut.